0: du Luberon, qui s'appelle avec autodérision donc les Réguignaires, en gros les râleurs. Hein. Eh bien, la présidente de cette association est bien connue chez nous. Il s'agit de Claudette Ocelli, aussi connue sous le nom de Mamette, dont on a entendu la voix sur notre antenne pour nous apprendre un peu de provençal. Avec ces Réguignaires, elle organise jusqu'au 14 mars à Pertuis, à l'espace de Croze, une exposition appelée Joe et Jugué d'antan, qui propose de retrouver des jeux et jouets d'antan et avec leur petit nom en provençal. Alors autrefois, les minots jouaient à Ouda, au Dé, au Bauduf, au Toupi ou au Quille. Il y avait les osselets aussi. Alors je me souviens que mon frère jouait, j'ai toujours trouvé ça bizarre, les osselets. Mmh. Mais voilà, ça a disparu, j'ai l'impression.
1: Oui, c'est vrai.
0: Non, voilà, on ne voit plus ça. Jouer aux osselets, c'est Djouga, Djibotrao et Mélisa Ousset. Par contre, les billes, on y joue encore. À mon époque, on prisait les gros galops comme ça, ils ont tiré les soldats Starlux.
1: Ouais, ça aussi,
0: voilà. Ou on jouait au pot. Enfin bref, voilà, j'adorais les billes. Dans la cour de récré, je pense qu'on joue encore à la marelle ou à la corde persaouta, je traduis pas. Mais probablement plus aux yeux bandas, les yeux bandés, au Colin Maillard, qu'on appelle aussi Kukuruma. On dirait une chanson Kukuruma. En revanche, on fait encore liser Skundai, le jeu de cache-cache, à partir du verbe s'escoudre, se cacher. Et on dit parfois, c'est, va t'escoudre, va te cacher. On joue aussi à la poupée, la titeille, dans son ousta ou des titeilles, sa maison de poupée, ou bien avec une poupoune pour Djouga à la mama, là non plus, je traduis pas. Quand j'étais minot, j'adorais jouer avec les taraillettes, la dinette, mais aussi à la marchande. J'avais d'ailleurs un bel établi de marchande et je vendais à ma mère, à ma grand-mère, plein de beaux fruits et légumes en plastique, ou du poulet, ou en plastique, ou du fromage en plastoc. Avant, la malbouffe, vous voyez, avait déjà tout prévu. Tous ces jeux d'enfants d'hier ou d'avant-hier sont présentés à l'exposition Joe et Jugué d'antan à Pertuis jusqu'au 14 mars pour ce... Et samedi, donc demain, il y aura en plus un grand jeu de piste sur le double thème du parler provençal et des jeux d'enfants dans les rues de Pertuis, mais aussi du Motus. Tous les t-shirts, toute l'après-midi, nous serons sur place avec mon collègue Bla pour vous faire jouer à Motus en mode démo ou initiation. Mais il y aura aussi un Motus en live, en public, avec les meilleurs joueurs de Motus à défier. Alors, de mon temps, on jouait à cache-cache, et celui qui comptait, on disait qu'il pégait. On disait, allez, c'est toi qui pègue. Ouais. Et on joue aussi à faire des moulons dans la cour. Et pour signaler un attroupement, on crie moulon. Donc ce samedi, moulon à Pertuis.
1: Allez, moulon.
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3: Bonjour, je m'appelle Esteban Raymond. Ma passion est d'organiser les fêtes votives.
4: Je voudrais un jaune et des glaçons dans un verre à ballon.
3: Ah, étrange, quand on vient du Sud, c'est pas étrange. C'est la tradition, c'est la beauté du Sud. Ça me représente du plaisir parce qu'on organise quelque chose qui donne de l'envie aux gens, qui donne le sourire aux gens. Ça permet de se retrouver, c'est ce qui est beau.
5: Vous avez toujours vécu avec ça dans votre village, les villages?
3: Ça fait 22 ans que je vis ici, depuis le 15 octobre 2003 où je suis né, et je vis depuis avec les fêtes votives.
5: Donc Saint-Hilaire d'Ozillon, les fêtes votives, elles sont incroyables ici?
3: Ah, ici, Monsieur Duport-Jeronnet est un très très bon président. Moi, je suis président dans le village voisin, à Question-du-Gard. Bon, ben, ça fait depuis mon plus jeune âge où je fais la fête. Donc maintenant, faire monter la fête, monter les projets de la fête votive toute l'année, moi, c'est un honneur. On organise toujours des surprises. Chaque année, on change. Chaque année, on peut rajouter une manade. On peut changer les DJ. On peut changer les animations qu'il y a dans la fête. On peut changer même ce qu'on fait au cours de l'année parce qu'il n'y a pas que les taureaux. Il y a les lotos, il y a les soirées. C'est le loto, je crois que c'est même plus compliqué à organiser que la fête votive.
5: Pourquoi ça vous passionne tant d'organiser tout ça?
3: Ah, donner autant de sourires aux gens. Faire vivre nos traditions, c'est magnifique. Moi, j'aimerais que si plus tard j'ai des enfants, ils puissent vivre la même enfance que j'ai eue avec les fêtes votives. C'est magnifique. Avec tous ces problèmes d'assurance, de maladie actuellement, c'est très compliqué, mais on va arriver à se relever.
5: La fête votive démarre. Vous en profitez quand même un peu ou...
3: On en profite, mais on travaille beaucoup. On travaille beaucoup. Mais grâce à tous les membres qu'on a, on peut arriver à tourner un peu. Des fois, il y en a... un qui va faire la fête pendant que les autres servent et on essaie de tourner. Puis à des moments, on a les parents qui passent derrière le comptoir et nous, les enfants, on retourne faire la fête.
5: Votre fête votive, elle est parfaite. Elle serait composée de quoi?
3: De bonheur, de joie et de beaux taureaux. Le plaisir de voir les gens heureux, le plaisir que nous, on soit heureux. Même en servant, en s'occupant de la fête, il faut qu'on soit heureux. Il faut qu'on fasse la plus belle fête pour que les gens soient le plus heureux.
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1: 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Je suis trop fier de mon jingle, j'en suis fier. Je l'assume, j'en suis fier. Comment ça va les gens sur ici Picardie? C'est la Camini Minute, votre chronique de la joie et de la bonne humeur. Écoutez-moi, ça va, sauf que je suis encore un petit peu ému, parce que comme beaucoup de Français, j'ai vu le biopic sur la vie de Philippe Nicolic des To Be Free partir un jour. Sans retour, c'était émouvant. Il paraît que Caris, le rappeur, l'a vu et il a pleuré. C'est pas vrai. Je précise que c'est pas vrai parce que j'aime mon nez. Ok, je veux le garder. Les années 90, nous, on a connu les grandes manias, les plus belles manias. Michael Jackson mania, Club Dorothée mania, Patrick Bruel mania. Et vous avez quoi? La chikungunya mania. Voilà, c'est chikungunya, c'est nul, nul. Nous, on a connu des manias de ouf, on a connu les boys bands. Et au final, les To Be Free, qu'est-ce qu'ils faisaient? Ils faisaient un peu de la dance et de la techno. Vous connaissez cette musique? La musique avec des textes extraordinaires, dignes de Baudelaire, de Balzac et de Molière. Il y a un Américain, il est arrivé, il a dit... I like to move it, move it. I like to move it, move it. I like to move it, move it. You like to move it. Ça, c'est même pas un refrain, c'est un mantra, les gars. Extraordinaire. Les Allemands, ils ont vu ça, ils ont dit, OK, nous aussi, on va s'y mettre. Eins, weins, Polizei, drei, vier, Grenadier, fünf, sechs, Sankt-Kirk, Sittenach, Gutenacht. Je suis pas très fort en allemand, j'ai fait ce que j'ai pu. Mais on sentait le niveau du texte. Il y a un mec qui avait écouté ça, il a dit, OK, d'accord, vous voulez jouer ça? Tout ta, tout ta, tout ta, ta. Tout ta, tout ta, tout ta, ta. Lui, on pensait qu'il avait fini le game. Mais non, après, les mecs, ils se sont dit, nous, on fait plus de mots, on fait juste des sons. Pi, pa, pa, palopo. Pa, pa, palopo. Pi, pa, pa, palopo. Même les chanteurs, ils comprenaient même plus ce qu'ils disaient. I'm a scatman. Vous allez pas me faire croire que le mec, il comprenait ce qu'il disait. Voilà, c'était ça les années 90. De la créativité, des chansons à texte. Mais bon, toutes les bonnes choses ont une fin. Les années 90, elles sont parties. Un jour, sans retour, effacées. Votre amour, sans se retourner. Excusez-moi, je suis encore ému par le téléfilm sur Philippe Nicolic.
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2: Yatouni est d'origine mahoraise et nous raconte son parcours. Dites-moi, Yatouni, qu'est-ce que vous aimeriez que les gens connaissent de votre culture mahoraise?
3: La richesse, c'est vraiment relationnel. C'est vrai qu'à Mayotte, il y a vraiment une solidarité extrême entre... Les habitants, si par exemple vous rencontrez des inconnus dans la rue, vous allez toujours ressentir ce lien. Je sais pas, c'est quelque chose qui est naturel. Alors qu'ici en France, les inconnus qu'on croise dans la rue, on sent pas forcément un lien avec eux et on serait pas forcément apte à les voir, leur poser des questions et tout ça, oui.
2: Moins d'entraide, moins de solidarité, on va pas facilement demander un peu de sel ou un peu de sucre chez le voisin en fait.
3: Oui, c'est ça, oui. À Mayotte, on a vraiment une relation assez intense avec les voisins. On les respecte et on vraiment montre beaucoup d'amour envers eux. Si jamais on manquait de quelque chose, parfois de l'eau ou du sel, peu importe, on peut aller toquer chez le voisin et lui demander. Et avec plaisir, la personne va lui offrir. Sauf qu'ici en France métropolitaine, je pense que ça paraîtrait un peu bizarre quand même.
2: Vous buvez, vous, un jus de pomme?
3: Oui.
2: Comment on dit pomme en maoré?
3: Jus de pomme et jiva.
2: Ah, jiva?
3: Oui. Qui veut dire le jus de pomme est très bon. Oui,
2: ici. Ah bah c'est court, c'est facile.
3: Oui.
2: Vous avez hâte de retourner à Mayotte. Quelle est la première chose que vous allez manger quand vous arrivez?
3: Ça serait une mangue avec du sel.
2: Ça, ah, c'est...
3: oui.
2: Ça, c'est étonnant, ça.
3: Oui. C'est comme si on mangeait du chips, mais encore mieux. Et c'est super bon, les mangues. Le goût est juste indescriptible.
2: Mais avec du sel.
3: Oui, avec
2: le sel,
3: du sel
2: qui va faire ressortir le goût de la mangue.
3: Oui, c'est ça, oui. Ça va vraiment faire ressortir le goût de la mangue.
2: Alors, votre maman, Siti Fatima, c'est elle qui cuisine à la maison. Qu'est-ce que vous aimez manger quand elle cuisine?
3: J'aime beaucoup manger le pilao. C'est un plat qui ressemblerait un peu au paella de l'Espagne. Plat très coloré.
2: Avec des épices un peu particulières que nous n'avons pas ici en France.
3: Il y a le curcuma, après il y a le masala, Et il y a aussi le poivre, le poivron, et le citron aussi, et le sel, donc tous les ingrédients ici en France.
2: Vous vous intéressez à la cuisine, vous? Vous avez appris à cuisiner avec maman?
3: En fait, à Mayotte, c'est très important pour une femme de savoir cuisiner. Depuis l'âge de 6 ans jusqu'à mes 10 ans, donc j'avais l'habitude en fait de rejoindre ma mère, qu'elle m'apprenne à cuisiner.
2: J'ai entendu parler d'un fruit, le konona.
3: Konokono.
2: Kono, oui. Comment vous dites?
3: Kono, kono.
2: Ah oui.
3: Oui.
2: C'est pas du tout konona.
3: Non.
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4: Raymond Coppa, il évolue au Stade de Reims entre 1951 et 1956, des années qui ont marqué l'histoire du foot rémois et aussi l'histoire du foot français. Dès son arrivée, il se distingue par sa technique, son flair et sa vision du jeu. Sous la direction d'Albert Batteux, il devient la pièce maîtresse d'une équipe rémoise qui domine le foot français. Il remporte plusieurs titres de champion de France et la Coupe de France. Mais c'est en Europe que Reims, avec Coppa, va se faire un nom. En 1956, l'équipe atteint la finale de la Coupe d'Europe des clubs champions, où elle s'incline face au Real Madrid, mais s'impose comme une équipe de classe mondiale. Coppa devient une star, non seulement en France, mais aussi à l'international, grâce à ses performances exceptionnelles en compétition européenne. Son départ pour le Real Madrid marque la fin d'une époque dorée à Reims, même si Coppa veut revenir au Stade de Reims entre 1959 et 1968. Il est né Raymond Kopaszewski en 1931, Neuilly-les-Mines, dans le Pas-de-Calais, dans une famille de mineurs polonais. Milieu offensif, au talent précoce, petit par la taille mais immense par la vision du jeu, il débute sa carrière pro à Angers avant d'exploser au Stade de Reims. Sa technique fine, sa vitesse et son sens du collectif séduisent bien au-delà des frontières. Le Real Madrid le recrute, aux côtés d'Alfredo Di Stefano et de Ferenc Puskás. Coppa participe à l'âge d'or du club espagnol. Il remporte 3 Coupes d'Europe consécutives. En 1958, il décroche le Ballon d'Or. C'est le premier Français à recevoir cette distinction. En équipe de France, Coppa brille lors de la Coupe du Monde 58 en Suède. Les Bleus terminent 3e, portés notamment par le duo Coppa-Just Fontaine, autre légende rémoise. À la fin de sa carrière, Coppa s'engage pour la reconnaissance des droits des joueurs professionnels. Il devient aussi consultant pour la radio et la télévision. Raymond Coppa s'éteint le 3 mars 2017. Son héritage perdure dans le cœur des passionnés de foot et pas seulement dans celui des supporters du Stade de Reims. Et c'est l'un des trésors de Champagne-Ardenne.

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1: Bonjour, je m'appelle Gérard et je suis l'un des propriétaires donc de ce carrelet depuis plusieurs années. Maintenant, nous rentrons dans notre 11e année. Là.
2: Gérard est béglé à la fois en tant que propriétaire de sa maison d'habitation et de son carrelet situé sur les bords de Garonne. Un carrelet tout vert qui est un vrai lieu de rencontre entre amis, mais aussi parfois de solitude et de calme. Son carrelet s'appelle Charivari, mais c'est surtout le nom de ce Girondin qui m'interpelle, car Gérard appartient à la famille des Montiel.
1: Oui, c'est mon frère, c'est Bernard, c'est mon frère. Je suis l'aîné, nous sommes 5 enfants.
2: Est-ce qu'il est venu ici ?
1: Pas encore.
2: Il n'aime pas les carrelets ?
1: Je crois que il est très occupé.
2: Qu'est-ce que vous activez là ? Une sorte de manivelle ?
1: Oui.
2: Pour le filet ?
1: Pour le filet. La pêche au carrelet, c'est ça.
2: Et le filet du carrelet, il est carré ?
1: Il est carré, que l'on descend et que l'on remonte pour pêcher les poissons qui auraient l'audace de passer là.
2: Qu'est-ce qu'il vous permet de faire au quotidien ? Pourquoi vous l'avez choisi, vous, personnellement ?
1: Alors ici, ben justement, parce que c'était le plaisir d'avoir un espace de pied-à-terre, alors où on peut recevoir des amis, de la famille, où on vient passer un moment, on vient parfois pêcher.
2: Lieu de convivialité, mais lieu extrêmement calme, apaisant.
1: Voilà, c'est un endroit paisible, quoi, et à quelques pas de Bordeaux, hein, c'est ça qui est intéressant, quoi.
2: Est-ce qu'on peut le décrire, justement, ce carrelet, qui n'est pas très grand, mais tout de même, il y a 2 cabanes dans le carrelet.
1: Il est comme il est un peu de guingouin. Ce qu'on fait, nous, c'est de le maintenir en l'état et surtout de ne pas le transformer en bois.
2: Ce carrelet Charivari, il est vert.
1: Et comme la nature autour.
2: Vous avez la plancha.
1: Oui, parce que ça nous permet de faire quelques grillades et puis de se reposer tranquillement. Mais effectivement, c'est un lieu paisible. Et alors, il y a beaucoup de gens qui, quand on laisse parfois la porte ouverte et qui voient qu'il y a quelqu'un, sont là, ils viennent voir, ils s'arrêtent un petit peu. Bon, moi, quand je suis là, je leur ouvre la porte. Ils ne savent pas trop ce que c'est vrai, parce que c'est quand même un patrimoine, ces carrelets.
2: Posséder un carrelet, est-ce que ça donne l'impression, justement, de maîtriser un petit peu la sauvegarde du patrimoine girondin et donc de ces cabanes de pêcheurs ?
1: Momentanément, on en fait partie. Puisque ce sont des contrats à durée limitée, hein. C'est 5 ans renouvelables.
2: Donc ça veut dire que tous les 5 ans, vous avez un peu la pression.
1: Voilà, c'est un peu normal. C'est des contrats de 5 ans, c'est comme ça.
2: Vous êtes né à Casablanca.
1: Oui.
2: Vous êtes arrivé en Gironde dans les années 60, 1961. Très vite, vous êtes passionné pour la Garonne et pour ses carrelets.
1: Oui, parce que notre premier pied-à-terre a été à la Cité Lumineuse, à Bordeaux-Nord, qui a été démoli maintenant. Déjà, nous, enfants, on jouait sur les bords de Garonne à faire des radeaux, etc. Puis l'eau partout, c'est quand même un élément important dans la nature.
2: Gérard Montiel, copropriétaire de ce carrelet, le Charivari, face à la Garonne et à l'île d'Arcin, le carrelet d'un homme qui a trouvé sa cabane de pêcheur.
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5: Bonjour Olivier, on parle donc de cuisine aujourd'hui ?
3: Tout à fait, et on fait un viron du côté du nord du département. Bonjour les amis, petit tour du côté du pays rouennais aujourd'hui. Comme on y dit là-bas, la gastronomie c'est très important à Rouen, vous en avez peut-être écouté parler. Sur le plan linguistique, le Y pronom neutre, on y aime bien dans le nord du département. Et je vous rappelle que le verbe entendre n'existe quasiment pas. À Rouen, on écoute. Donc vous avez peut-être écouté parler de l'importance de la gastronomie là-bas. Alors la figure tutélaire, c'est la maison Trois Gros, 3 étoiles au guide Michelin. Le restaurant tenu à partir de 1930 à Rouen par Jean-Baptiste Trois Gros et son épouse Marie, puis par leurs fils Jean et Pierre, et enfin par leur petit-fils Michel, qui s'est installé depuis quelques années à Ouche près de Rouen, et maintenant son fils César. Vous avez remarqué comment je dis Rouen en une syllabe plutôt que Rouen en 2 syllabes ? C'est comme ça qu'on y dit dans la région. Donc vous l'avez compris, la gastronomie c'est important, c'est number one. Les gens aiment bien les douceurs aussi, hein. La région rouennaise, c'est la terre où l'on a fait la vraie papillote, celle qui est faite chez Révillon en Coteau. Ça va être de saison. Et puis, nous avons la praluline, une brioche au beurre et aux pralines roses, créée par Auguste Pralu en 1955. Au fait, la pâtisserie et chocolaterie Pralu, c'est bien d'origine rouennaise, même si on en trouve un peu partout aujourd'hui, et même si les Lyonnais tentent de se l'approprier. Non, les Gones, Pralu, c'est rouennais. Les pralulines, ils en font tellement qu'il faut qu'ils prennent très tôt le matin. Prendre, ça peut vouloir dire embaucher, commencer le travail dans le parler rouennais. Alors, attention quand même avec les papillotes et les pralulines, hein, si vous avez une chemise blanche, parce que vous pouvez vous faire une catole, c'est-à-dire une tache. Par contre, après avoir mangé, vous aurez la caisse. À d'autres termes, vous serez en forme. Les ch'tis, ils adorent. Oui, à Rouen, on parle volontiers de ch'tis pour désigner les enfants. Ne pas confondre avec le ch'timi du Schnorr. Un événement incontournable de la région rouennaise, c'est Rouen Table Ouverte, RTO pour les intimes, dans lequel gastronomie et spectacle vivant se rencontrent pour le plaisir des papilles, des yeux et des oreilles. Un autre grand rendez-vous, c'est le Salon de la Gastronomie, organisé par le comité des fêtes au Coteau et qui se tient depuis quelques années dans la grande salle du Scarabée à Riorges. On y propose le meilleur de la production d'une centaine d'exposants et leur savoir-faire. Et même si ça pleut, et si la pluie vous y craignez, comme on dit volontiers à Rouen, c'est-à-dire si vous n'aimez pas ça, vous serez bien à l'abri au Scarabée. Au Scarabée, on peut s'étendre, mot du patois rouennais qui veut dire se réchauffer. Voili voilou.

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1: Les petits bonheurs, ce sont des rencontres improvisées, sans rendez-vous, sans se présenter, et avec bien sûr un micro ici à la main. Alors en voici un petit bonheur, je vous l'ai glané en Haute-Savoie, à Herry-sur-Albi, où je suis allé voir Isabelle. Je connais son prénom parce qu'Isabelle, elle est potière et qu'elle a mis des panneaux partout dans son village pour mener jusqu'à chez elle. C'est donc là que je suis et j'ai du pot. La potière m'a vu par la fenêtre et m'ouvre la porte de son atelier. Bonjour Isabelle.
2: Bonjour, bonjour, on se connaît?
1: Ah non, on se connaît pas.
2: Ah d'accord.
1: Mais c'est marqué partout dans le village.
2: Oui, presque. Pas suffisamment mon goût.
1: Ah ben, en tout cas, moi ça m'a suffi pour venir vous voir.
2: Trouvé, voilà, d'accord. Et donc, pourquoi cette chose
1: Ça s'appelle un micro. Vous connaissez la radio ici, Pays de Savoie?
2: Oui.
1: Ben
2: oui,
1: on
2: oui.
1: y est.
2: Ah ok. Eh ben, entrez.
3: Alors, vous rentrez par les coulisses, mais...
1: Alors, il y a une grande maison, là, un peu à la périphérie du village. De l'autre côté, après, c'est des champs. Tout l'étage inférieur de la maison, c'est pour vous?
2: C'est d'ailleurs, j'ai un peu grignoté l'espace de la maison. Donc j'ai quand même la boutique, l'atelier où je travaille et où je reçois mes élèves, et ensuite la partie outillage. Voilà.
1: On peut aller dans la boutique là, parce que là ici effectivement là, c'est la partie production. On voit bien que c'est l'outil de travail. Il y a le four. Ouais, alors je disais, j'avais plein de pots. Vous êtes loin de faire que de la poterie classique et que de l'utilitaire.
2: Je fais surtout du modelage, de l'artistique effectivement avec des personnages. Et puis après la Covid, je me suis mise à faire un peu de
1: utilitaire,
2: parce que j'étais vraiment que dans de la déco.
1: Comment on fait pour vendre des pièces comme ça et pour en vivre quand on est à Herry-sur-Albi, même s'il y a une boutique, effectivement, il n'y a pas la queue, on ne vient pas vous acheter des céramiques tous les jours?
2: Déjà, j'ai la chance, ça fait 20 ans que j'exerce. J'ai une clientèle fidèle qui me retrouve là, souvent là où je vais. J'organise le marché des potiers d'Annecy qui est toujours le jour de l'Ascension. Je participe à des marchés de potiers. Je participe aussi à des salons d'art.
1: Et bon, venez quand même à Herry-sur-Albi, Isabelle, elle préfère.
2: Je préfère accueillir les gens, c'est plus intime. Puis ils voient surtout tout ce que je peux faire, parce que quand je vais partir en exposition, je peux pas me promener avec tout le magasin.
1: Avec un métier comme le vôtre et un four qui monte à 1000 degrés, vous devez être content de voir l'automne arriver, vous.
2: Et ce que j'adore, c'est quand le four fonctionne et qu'il neige à l'extérieur. Ouais. Moi, je suis à 30 degrés dans la pièce.
1: Alors que fin juillet, quand il faisait 35 dehors...
2: Là, j'ai dégusté.
1: Allez, vivement la neige.
2: Presque.
1: Bon, et c'est ça qui m'amène finalement. C'est quoi le dernier petit bonheur d'Isabelle?
2: Le dernier petit bonheur que là, eh ben venez voir, c'est ça. Je suis en train de faire des petits amoureux qui s'enlacent ou qui se donnent la main.
1: Votre bonheur, c'est votre métier.
2: Ah oui, j'ai vraiment eu un coup de foudre il y a 22 ans pour la Terre, et je tournais une page et puis me suis lancée.
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5: Itinéraire bis à Sainte-Vertu cette semaine, et là je suis en mairie de Sainte-Vertu. Christophe Chesson, bonjour.
6: Bonjour.
5: Comment vous définissez-vous, Christophe?
6: Écoutez, j'ai 63 ans et je cherche encore à comprendre qui je suis et ce que je fais dans la vie. J'ai travaillé dans le cinéma pendant des années, je suis photographe depuis 20 ans. Il y a eu un moment où j'ai choisi de changer de vie. Sainte-Vertu m'a appelé et je suis arrivé ici suite à un coup de foudre avec ma maison. Et puis ensuite, la mairie m'a appelé et je me suis retrouvé maire accidentellement. J'ai monté une petite auto-entreprise qui fabrique des meubles et en acier, en ferraille. J'essaye de faire du sur-mesure. Et puis voilà, j'essaye d'être un citoyen digne de ce nom, avec une vie de consommation un petit peu mieux maîtrisée, et puis une implication vis-à-vis de la collectivité par mon poste de maire. Mais je pense que j'essaie de m'impliquer avant, et je continuerai à m'impliquer après, à la fin de ce mandat, si ça se confirme comme ça.
5: La passion pour l'image, vous avez travaillé dans le cinéma, vous êtes photographe, c'est terminé?
6: Ah non, ça c'est quelque chose qui vous tient à vie. La fabrication d'une image, qui en fait consiste à raconter une histoire dans une fenêtre, c'est quelque chose qui me tient à cœur. Je pense que si on veut juger de la santé d'une société, on regarde sa fiction. Si sa fiction est imaginative, riche, la société va bien.
5: On peut rappeler quand même les films pour lesquels vous avez travaillé?
6: Alors, j'ai été extrêmement gâté. J'ai travaillé avec Jean-Jacques Hano, j'ai travaillé avec Sofia Coppola, dont j'ai travaillé sur Marie-Antoinette, j'ai travaillé avec Claude Lelouch, j'ai travaillé avec Andrzej Zulawski, j'ai fait 55 films, donc oui, j'en ai fait quelques-uns.
5: Mais pourquoi un jour on s'arrête alors, Christophe?
6: D'abord parce qu'on devient un peu plus vieux. peut-être un peu plus sage, que les métiers de cinéma sont des métiers qui sont absolument épuisants en termes d'investissement physique. Moi, j'ai toujours été mu par l'envie d'apprendre et que peut-être j'étais arrivé à un stade où j'avais le sentiment de ne plus apprendre suffisamment pour me satisfaire. Et puis, place aux jeunes.
5: Aujourd'hui, à Sainte-Vertu, cette rencontre avec cette toute petite commune, elle s'est faite de quelle façon ?
6: J'avais un besoin viscéral de m'enraciner quelque part. Alors après, Sainte-Vertu, le nom lui-même est assez attractif. Et puis après, j'ai eu un coup de foudre pour la maison que j'habite ici.
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5: Itinéraire bis à Sainte-Vertu cette semaine. Et aujourd'hui, eh bien, je suis au 2. Le 2, Cécile Barbara, bonjour.
7: Bonjour.
5: C'est quoi le 2 ?
7: Le 2, c'est un lieu qui est dédié à l'art. C'est une magnifique maison que j'ai rachetée à une artiste peintre, Joëlle Kemnica, qui a vécu pendant plus de 25 ans. Et quand j'ai racheté la maison il y a 5 ans, je me suis dit, je le dédie à l'art, je continue les expositions de peinture de Joëlle, j'y organise des concerts de musique classique, 2 concerts par an, et mon métier, c'est la mosaïque murale. Donc c'est un lieu qui est dédié à l'art autour de la peinture, de la musique, et de la mosaïque.
5: Comment on tombe dans la mosaïque, Cécile Barbara ?
7: Ah, alors moi j'avais un autre métier auparavant, j'étais pas du tout destinée à ça, c'était d'abord un loisir créatif, un dimanche, j'ai trouvé un petit kit au BHV, j'ai fait un cadre photo et ça est devenu une passion, donc j'en ai fait de plus en plus. Et puis suite à un licenciement économique, je me suis interrogée, puis je me suis formée auprès d'un professionnel et après j'en ai fait mon métier. Voilà.
5: Des exemples de mosaïques que vous avez faites ?
7: Oui, j'ai quelques belles réalisations dont je suis assez fière. J'ai fait une terrasse de 60 mètres carrés rue de Rivoli à Paris pour un restaurant L'Impérial, donc qui est en sous les arcades de la rue de Rivoli, en face du jardin des Tuileries. J'ai fait aussi un sol pour une boutique de vêtements pour enfants, tartines et chocolat, également à Paris, boulevard Saint-Germain, et puis également 2 façades de boutique d'un chocolatier au Mans et à Tours. Voilà, donc j'ai à la fois des grands projets, des grandes réalisations, puis des projets un peu plus petits, et j'aime bien alterner entre des grands et des plus petits projets. Et là, je viens juste de terminer un hall d'immeuble pour un immeuble en construction à Paris, dans le 20e arrondissement, un hall de 15 mètres carrés, voilà.
5: Vous travaillez également, j'imagine, pour les particuliers.
7: Oui, oui, oui, je fais souvent des crédences de cuisine, et puis des salles de bain. Et j'aime bien à la fois avoir des grands projets et puis des plus petits projets. Et c'est à chaque fois une relation aussi avec les clients de trouver quelque chose qui va leur plaire, qui me plaise aussi. Et chaque projet est un moment de rencontre.
5: Et votre passion pour la mosaïque, Cécile Barbara, vous la faites partager ?
7: Oui, j'organise souvent pendant les vacances scolaires des petits ateliers découvertes que j'ouvre aux adultes et aux enfants pour en fait transmettre le plaisir que j'ai eu la première fois que j'ai fait de la mosaïque avec un petit cadre photo où j'ai collé un carreau noir, un carreau blanc à côté. Et c'est vraiment tellement super. Et une fois, j'avais la grand-mère, la maman et la petite fille qui chacune avait leur sous-verre. Et c'était vraiment, et c'est des très bons moments, très, très conviviaux et vraiment de partage.
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5: Itinéraire bis à Sainte-Vertu cette semaine, la pause gourmande que vous attendez chaque semaine. Eh bien, aujourd'hui, je suis à l'auberge du Moulin. Sylvie, bonjour.
8: Bonjour.
5: Sylvie, vous êtes à l'auberge du Moulin depuis combien de temps ?
8: Alors, ça fera 1 an le 15 novembre.
5: Vous avez pris la suite de quelqu'un très connu, c'était Louisette. C'était qui, Louisette ? Je vous ai parlé de Louisette parce que j'ai vu sa photo dans la salle.
8: Alors oui, c'est une grande dame à qui appartenait le Moulin et qui cuisinait beaucoup avec son cœur. Et c'est une personne qui a fait de cet endroit une belle histoire. C'était convivial et surtout très familial.
5: Il a fallu prendre la suite, redonner une vie à ce lieu qui est l'auberge du Moulin ici à Sainte-Vertu. Qu'est-ce qu'on peut manger ici, Sylvie ?
8: Alors, on peut manger du bourguignon, des plats en sauce, de la blanquette de veau, on peut manger de la tête de veau, du riz de veau, bien sûr, hein. Tous les plats traditionnels français, des œufs en meurette, voilà. Mais on fait aussi des plats indiens, donc du butter chicken, du biryani, des poulets au korma, de l'agneau korma, donc voilà. Et justement, on prépare une belle soirée samedi, la fête des Lumières.
5: C'est quoi la fête des Lumières ?
8: Alors, en Inde, la fête des Lumières, c'est une fête hindouiste qui est le Diwali. Et Diwali, c'est une fête où tout le monde, c'est très pareil, c'est très convivial, c'est très amical. On se partage les sucreries, les pâtisseries, on se partage les repas, c'est voilà, C'est plein de lumière, plein de fleurs, plein de couleurs surtout. Voilà.
5: Une très belle salle et un très beau lieu hein, que cette auberge du Moulin.
8: Ah mais tout à fait, avec le Serein qui est juste à côté, ce paysage qui est merveilleux, on a aussi ce joli cachalot qui est à côté, qui attire pas mal de curiosité aussi. Et puis, il faut savoir que les gens du village aussi, c'est des gens qui ont beaucoup de cœur, qui sont très gentils, très accueillants, qui mettent la main à la pâte si on a besoin, voilà.
5: C'est la question que j'allais vous poser, Sylvie. Est-ce que vous avez été bien accueillie ici, dans ce petit village de Sainte-Vertu?
8: Alors, pour ma part, oui, très très bien accueillie. Et j'ai même eu l'impression d'avoir une famille. Donc voilà, c'est des gens très touchants, avec qui il y a de l'humour, il y a, je dirais même, une pointe d'amour. Donc voilà.
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5: Itinéraire bis à Sainte-Vertu cette semaine et aujourd'hui, eh bien, je vous propose une rencontre avec Joël Dollet. Joël Dollet, bonjour.
9: Bonjour.
5: Joël, vous êtes photographe professionnel, vous êtes installé ici à Sainte-Vertu. La photographie, elle est rentrée de quelle façon dans votre vie? Racontez-moi.
9: Elle est là depuis longtemps, très longtemps. La photo, c'est ma mémoire, c'est ma manière de partager ce qui me touche et j'ai toujours eu, même depuis très très très longtemps, j'avais toujours un Nikon avec moi partout où j'allais et en argentique j'ai fait énormément de choses en me déplaçant. J'ai toujours eu mon studio photo et j'ai eu envie de travailler sur des sujets de société, des sujets d'actualité qui me tenaient à cœur. Et je fais beaucoup de portraits. J'ai fait une série qui s'appelle Des légumes et des hommes qui est actuellement exposée d'ailleurs à Guergy. Dans cette série, il y a des personnes extrêmement connues comme Michel Onfray, Alain Passard, Alain Baraton et des gens absolument pas connus, comme tout le monde, comme moi, comme n'importe qui autour de moi, et des jeunes, des vieux, et des légumes pareils, des anciens, des connus, des pas connus, des courants, tout ça. Et tout le monde est remis sur le même plan. Et c'est ça qui m'intéresse.
5: Et aujourd'hui, vous êtes totalement abandonné Paris pour Sainte-Vertu.
9: Oui. J'ai mis 2 ans avant de faire le pas, j'ai mis du temps. Depuis 2015, je venais moitié, je faisais mes semaines moitié Paris, moitié Sainte-Vertu. Et j'ai pris la décision un jour de lâcher Paris complètement parce que je suis autonome. J'ai un studio, je suis totalement indépendante et autonome. Je continue à venir, à aller à Paris de temps en temps. J'ai de temps en temps des commandes sur Paris. Évidemment, j'ai plus le rythme que j'avais avant quand j'étais à Paris. Après, la roue, elle tourne forcément. Moi, j'ai eu ma période, j'ai beaucoup bossé. Les jeunes, ils sont là aussi, ils continuent, donc voilà. Mais, et moi, je travaille, je me concentre sur mes expos, sur mon travail, je continue, je fais des nouvelles séries ici dans la région. Ici, il y a beaucoup de proximité, j'adore ça, et donc, je suis très contente d'avoir quitté Paris, et j'ai eu la chance de quitter avant le Covid, genre tout début 2020, donc voilà.
5: Et puis, Sainte-Vertu, j'ai envie de dire, c'est un cocon artistique.
9: Oui, alors bien sûr, c'est aussi la raison pour laquelle j'ai pu quitter Paris. C'est le fait qu'on soit une petite bande ici à Sainte-Vertu. On est plusieurs artistes, on se connaît, on s'est connus à Paris pour certains. On s'est rencontrés, d'autres sont venus et ça s'est élargi dans Sainte-Vertu. Mais c'est vraiment, et on est solidaires en effet des événements pour les uns et les autres.
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5: Itinéraire bis à Sainte-Vertu cette semaine. Je me suis arrêtée à l'atelier Cœur de Lys. Maria Pérez, bonjour.
10: Bonjour.
5: Vous êtes tapissière. Oui. Ici, c'est le domaine de la tapissière. Alors, tapissière, ça veut dire quoi?
10: Tapissière, c'est de la couturière d'ameublement. Je réalise tous les décors textiles de la maison. Double rideau, store, voilage, habillage de lit, etc.
5: Comment devient-on tapissière? Quel était votre parcours jusqu'à exercer cette profession?
10: J'ai habité 30 ans à Paris, j'étais assistante de direction dans un grand groupe. Et puis, vers la quarantaine, je dirais, je me suis demandé ce que j'allais faire de ma vie. Et la couture me plaisait énormément. Donc j'ai fait une formation à l'école Boulle. Et quand j'ai déménagé en province, il y a presque 15 ans maintenant, je me suis installée comme tapissière.
5: À Sainte-Vertu. Pourquoi Sainte-Vertu?
10: Sainte-Vertu parce que d'abord je suis bourguignonne d'origine

0: Que viennent chercher les gens chez vous ?
1: Alors déjà, moi je vais chez les clients, donc ça veut dire qu'il y a un temps d'échange, un temps de conseil qui est très important pour eux. Les moments d'échange, le travail que je fais pour eux de recherche, par exemple sur les tissus, etc., c'est important pour eux.
0: Quel type de conseils vous pouvez leur donner ? Ce sont des conseils de couleur, des conseils de matière ?
1: Oui, tout à fait. Les finitions, la forme, les matières, les harmonies par rapport à leur intérieur. Mais j'aime ça, donc voilà, je m'amuse beaucoup et j'aime conseiller mes clients.
0: C'est un métier qui vous fait découvrir de différents univers, j'imagine, parce que dès que vous rentrez chez quelqu'un, c'est un univers différent qui s'offre à vous.
1: Oui, tout à fait. J'ai eu la chance de travailler, par exemple, dans plusieurs châteaux du coin. Ça peut être aussi des... J'ai eu des maisons d'hôtes. Sinon, c'est des particuliers et chacun a son univers. Hein. On passe du rustique au très contemporain. Donc, j'ai la chance d'entrer dans de très belles maisons, parfois. Et ça, c'est vraiment la récompense de la tapissière.
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1: Bonjour, je m'appelle Josiane Leroy, j'ai 69 ans, je suis née à Alfortville, en région parisienne, et j'habite au Mans depuis 60 ans déjà. Et ma particularité, c'est que je suis choriste dans le collectif des intemporels. Comment je me suis construit moi-même? Bien justement, enfant dans un commerce. On voit beaucoup de monde, on est habitué au relationnel en fait. Et puis bah, ça a duré ensuite toute ma vie. J'ai fait des métiers toujours dans le relationnel pour aider les gens en fait, pour les rendre heureux. Puisqu'en effet, j'ai eu une agence matrimoniale. Les personnes qui venaient me voir étaient en attente. Il y a eu énormément de couples de formés, j'espère beaucoup de bébés. Alors, comment suis-je devenue choriste? À la maison, quand j'étais petite, on chantait tout le temps. C'était vraiment la joie par rapport au travail du commerce, justement, de chanter et de danser dans l'arrière-boutique. Et puis, à la retraite, je me suis dit, il faut que je fasse quelque chose. Donc, j'ai commencé à Sargelles-le-Mans, à faire du théâtre chanté avec les Imaginaires et Cyril Mudry. J'ai connu les intemporels grâce à Marie-Thérèse Brebion, notre chef de chœur. Quand on connaît Marie-Thérèse Brebion, chef de chœur, on part plus. Non, je n'ai pas pris de cours du tout, non. Parce qu'en fait, ma voix ne compte pas. Ce qui compte, c'est de savoir ses textes, avoir de l'oreille, puisque je ne sais pas lire la musique, donc c'est ouvert à tout le monde d'être choriste. Et puis, ce qui compte aussi, c'est qu'on se sent vraiment porté quand on chante à 400, puisque nous sommes 400. Il y a une énergie collective énorme, et on se sent porté par toutes les voix, et c'est facile, en fait. C'est très facile. Quelle voix ai-je? Je suis soprane, donc je chante dans les aigus. Le matin, c'est pas facile, hein. Je vais vous chanter quelque chose de plus bas, du coup. Donc, je vais vous chanter « Méfie-toi des puissances, des vierges sans défense, au jeu du corps à corps, l'esprit est bien plus fort. » Alors, je fais choriste, mais pas que ça. Un jour, Marie-Thérèse Brebion m'a dit « L'année prochaine, tu vas t'occuper de la communication. » Et bien voilà, on a créé une page Facebook, et puis petit à petit, ça a monté, et puis bon, ça arrive au fait que je suis là aujourd'hui pour vous parler des intemporels. Voilà, c'était Josiane Leroy, j'étais très heureuse de vous parler de mon parcours, et pour terminer, je vous dirais, quoi qu'on fasse, la solidarité s'invite partout.

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7: Buonasera, Emilia.
8: Buonasera. Oh là là,
7: bonsoir à tous et à tous.
8: Bienvenue dans Décibel. Je viens d'une famille sicilienne. Alors, chez moi, chez ma mamie, Rosa, il y a les photos, évidemment, des enfants, des petits-enfants, hein, sur le buffet, comme dans beaucoup de familles italiennes. Mais les Siciliens ont un amour particulier pour Adamo. Et donc, il y avait aussi une pochette de 45 tours de vous le buffet.
7: Ça me touche beaucoup de l'apprendre. Merci.
8: Voilà, à l'entrée.
7: Merci.
8: C'est mon premier contact avec vous. Et je me disais, mais il est de notre famille, lui. Eh ben, en fait, c'est tout comme, parce que Salvatore... Je me permets de donner votre âge, vous avez 82 ans, vous avez plus de 60 ans de carrière. Bien sûr que vous faites partie de la vie de votre public.
7: C'est l'impression que je finis par avoir et ça me touche, ça me bouleverse d'arriver dans une salle avec les gens qui me saluent par des acclamations et tout. Et c'est devenu un peu mon moteur. Et c'est pour ça que je me dis, mais il faudra bien qu'un jour, malheureusement, j'arrête. Mais comment je vais faire? Comment je vais faire pour arrêter et ne plus avoir cette... Enfin, je l'aurais peut-être différemment, mais ne pas avoir ce contact direct avec le public et sa chaleur. Encore une fois, en espagnol, il y a un mot qui s'appelle cariño. Cariño, qui veut dire c'est un mélange de sympathie, d'amour, de tendresse. Donc ce cariño, comment pourrais-je m'en passer, quoi? Voilà.
8: Ouais. Et ça marche dans les deux sens, nous non plus, on veut pas s'en passer.
7: Oui, mais vous pouvez encore écouter les disques, s'ils existent encore, ou n'importe quelle plateforme. Mais moi, il faut que je regarde mes vieilles vidéos pour vous revoir, les plantes publiques et tout.
8: Alors là, pour le coup, la question ne se pose pas parce que vous êtes en plein cœur de l'actualité musicale avec un nouvel album, un double album, 25 nouvelles chansons. Cet album qui porte un titre extrêmement poétique, des nèfles et des groseilles, tout comme cette chanson.
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0: très belle chanson pleine de nostalgie qui nous rappelle l'existence de ce fruit. Donc, bah oui, les nèfles, on n'en parle plus. Et alors, ça c'est bien vous. Remarquez qu'un fruit, tel un pantalon pâte d'œuf, peut passer de mode. C'est fou quand même.
1: Ben oui, parce que moi je les ai connus, contrairement à vous, à vos parents. Peut-être que vos parents non plus ne connaissaient pas la nèfle, mais vos grands-parents bien.
0: C'est sûr, ouais.
1: Et donc, avec l'âge que j'ai, donc, on est passé d'une civilisation à l'autre quand même.
2: Oui.
1: Imagine, jamais on aurait pu penser, quand moi j'avais 20 ans, qu'avec un appareil tout petit en main, vous pouviez parler en direct avec quelqu'un aux antipodes.
0: Et le voir en plus,
1: et
0: en
1: le
0: visio.
1: Voir, et le voir.
0: Ouais, ouais, c'est fou. C'est
1: il a fallu s'y faire. Hein, bon.
0: C'est vrai. Et tout comme, alors, vous qui avez débuté dans la musique, alors, en n'étant pas du sérail, hein, donc vraiment, il a fallu se battre, etc. Aujourd'hui, on peut fabriquer des albums dans sa chambre. Ça aussi, c'est quand même une avancée incroyable et ça enlève pas mal d'obstacles aux jeunes artistes.
1: Oui, c'est vrai que... Aujourd'hui, si on a du talent, c'est rare qu'on ne puisse pas se faire connaître. Et c'est un bien.
0: Ouais.
1: Parce que moi j'ai connu des artistes avec un immense talent, dont malheureusement, on n'a jamais passé les chansons en radio et tout. Et quand ils venaient me voir, je dis, vous avez du talent, mais que puis-je faire? J'en ai produit l'un et l'autre, dont Gilbert Montagnier.
0: Vous avez lancé Gilbert?
1: Oui, voilà.
0: Mais oui, Gilbert Montagnier, The Fool, c'était vous le producteur.
1: Je t'embrasse, Gilbert.
0: Oh, bisous.
1: Émilie m'a dit que tu lui avais remis un bonjour pour moi.
0: Oui, c'est vrai. Oh là là.
1: Donc, aujourd'hui, si on n'est pas retiré, je ne sais où, au sommet d'une montagne, si des chansons vous viennent en tête et si vous avez une jolie façon de les chanter ou une façon personnelle. Je crois qu'aujourd'hui, c'est ce qui compte le plus, la personnalité. J'imagine que vous ne pouvez pas ne pas arriver à enregistrer un premier disque, à trouver une firme de disque.
0: C'est vrai.
1: Et ça, c'est une bonne chose.
0: Alors, ce nouvel album, ce double album, donc, il a une histoire particulière, Salvatore, puisqu'en fait, vous l'avez enregistré, enfin vous l'avez d'abord écrit et composé, j'allais dire à la faveur d'une période qui était difficile pour vous. Vous avez eu des gros problèmes de santé qui vous ont cloué, si ce n'est au lit, au moins à la maison.
1: Mm-hmm.
0: Et là, l'inspiration arrive comme une vague et vous écrivez 25 chansons. C'est fou ça.
1: Attendez, en fait, avant mon problème de santé qui était un œdème pulmonaire, on avait pratiquement enregistrer un album normal.
0: D'accord.
1: De 12-13 chansons.
0: Ok.
1: Et puis, quand j'ai eu le problème, je me suis retrouvé avec un temps où, d'un côté, je devais pas quitter la maison, mais j'avais la possibilité de m'amuser. Et moi, mon hobby, c'est écrire des chansons.
0: C'est ça. C'est pas un travail.
1: Je ne suis toujours pas arrivé à le considérer comme un travail. Ça reste vraiment un plaisir. Je l'ai dit une autre fois, mon grand-père paternel, qui s'appelait Salvatore Adamo aussi, était vanier. Et je me souviens de la patience qu'il avait à tisser, tricoter avec ses tiges. Et moi, j'ai cette patience avec les mots, pour les mettre sur des notes, quoi.
0: D'accord.
1: Donc, je peux être parfois, et ça c'est pas à mon honneur, je peux être avec des gens, disons, avec lesquels je pourrais m'ennuyer un tout petit peu.
0: Ça arrive à des gens très bien.
1: Ça arrive, quoi. Eh bien, moi, je suis en train d'écrire une chanson dans ma tête.
0: C'est pas mal, ça. Et gardez pour vous, si vous avez un premier rendez-vous un peu ennuyeux, mais vous pouvez pas partir, écrivez des chansons dans votre tête. On sait jamais, vous pourriez faire des tubes.
1: Et aujourd'hui, toutes les idées sont bienvenues. Au contraire, plus elles sont originales, plus elles sont acceptées, oui.
0: Alors, parlons d'originalité. La première chanson que vous avez dévoilée de cet album, Salvatore, et donc des nèfles et des groseilles, c'est une chanson qui s'appelle « Ma belle jeunesse ». Et alors, quelle originalité, quelle idée géniale de s'adresser à votre propre jeunesse et de lui botter un peu les fesses.

0: ma belle jeunesse.
1: Bon, rendons à César ce qui lui appartient. Dans l'album, sur les 25 chansons, il y a 3 collaborations. Et il y a celle-ci, ma belle jeunesse. C'est un texte, un poème que m'avait envoyé un ami journaliste et poète italien, Sergio D'Amaro, où l'idée de la chanson, l'idée d'invectiver la jeunesse, comme vous le disiez, elle est de lui.
0: D'accord.
1: Après, j'ai développé, j'ai gardé quelques images qui lui appartiennent. Et voilà, il y a 2 autres chansons. Parce que c'est une des premières fois que je collabore.
2: C'est très rare pour vous. Oui, pour celles et ceux qui s'en rendent pas compte, vous écoutez peut-être Salvatore Adamo depuis des années, mais il écrit, il compose normalement tout.
1: Tout, ouais.
2: Et là, on a Sergio D'Amaro avec vous pour ce texte.
1: Et il y a un Nicolas Cruz. Et tiens, comme par hasard, ça parle aussi de jeunesse et d'enfance. Lui, dans son bouquin de souvenirs, il y avait une chanson qui disait « Qu'ai-je donc fait de mon enfance ?» Et ça aussi, ça a été un déclencheur.
0: Et la chanson s'appelle comme ça.
1: Oui. Ouais. Et puis, et là je vais vous surprendre, il y a un ancien premier ministre belge, Herman Van Rompuy, qui était aussi président de la Commission européenne, qui m'a envoyé ses mémoires. Et il disait, en substance, vivre comme si tout était important et en même temps, comme si rien ne l'était vraiment. Ça mérite une chanson, ça.
2: Ça mérite une chanson.
1: Voilà. Donc, je l'ai développée, mais je lui ai attribué, bien sûr, la copaternité du texte, oui.
2: Des nèfles et des groseilles, c'est un album dans lequel il fait bon se perdre avec tout un tas de surprises. On a par exemple, et ça c'est appréciable par les temps qui courent, la clé du bonheur.

0: La nostalgie, de la tendresse, de l'amour, mais il y a aussi beaucoup d'humour. Vous êtes rigolo, Salvatore. Vous aimez rigoler.
1: J'adore l'humour parce que c'est une façon de se défendre contre les vicissitudes de la vie, n'est-ce pas ?
0: Tout à fait, oui, qui sont nombreuses. Mais c'est vrai que comme Jacques Brel, notre grand Jacques Brel, vous avez surnommé le tendre jardinier de l'amour, c'est vrai qu'on a tendance à oublier cette partie-là de vous, des textes hyper malicieux, voilà, rigolos. Il y a ça aussi en vous et dans votre discographie.
1: Eh bien, ça a commencé très tôt parce qu'en classe, en toute modestie, j'étais bon élève, j'étais pendant longtemps premier de classe, et j'ai retrouvé un bulletin quand j'avais 12 ans où j'ai le maximum dans toutes les matières, zéro en discipline et zéro en tenue. Parce que.
0: Ah, l'enfer!
1: Oui. Ouais, j'aimais bien. Enfin, je suis resté assez espiègle quand on me connaît. Et là, j'aimais bien faire rigoler mes copains, quitte à me faire punir, me faire sortir de la classe, des fois.
0: Mais excellente tactique, parce qu'en étant premier de classe, même en faisant des bêtises, on pouvait pas vraiment s'attaquer à vous. Ça, c'est pas mal du tout, hein.
1: C'était irréfléchi chez moi. Je n'ai pas pensé à cet avantage. Non, c'est vous qui me l'avez dit trop tard.
0: C'est ça. Alors, il y a une question que j'ai envie de vous poser. Si c'est trop indiscret, vous m'envoyez balader. Mais vous qui êtes tellement, tout le temps, élégant, je vous vois toujours en costume, impeccable, magnifique. Je me dis, comment il est chez lui, Salvatore Adamo, quand il est en train de composer? Est-ce que, comme certains, certaines d'entre nous, vous êtes en jogging, sur votre canapé, en train de gratter la guitare? Ou est-ce que, quoi qu'il arrive, pour se mettre à la musique et à votre table de travail, vous avez cette allure incroyable qui vous caractérise depuis le début?
1: Non, non, là, chez moi, je suis, quand je sais que je ne dois pas sortir, je suis en jogging quand même. Et j'aime bien que mon chien Tom me grimpe sur les genoux. Vous savez, Tom, c'est un labrador noir. Et quand on l'a reçu, j'ai appelé un ami, Jean, qui vit à Nice. Et je lui ai dit, voilà, on a enfin trouvé un chien. Il s'appelle Tom. Et directement, il m'a dit, ah oui, parce que Tom Belaneige. Et j'ai poussé la fantaisie jusqu'à chercher sur Internet si un Tom Belaneige existait. Et je suis tombé sur un Thomas Belaneige, B-E-L-A-N-E-C-H, qui, je crois, est vétérinaire. Donc, voilà.
0: Ça, c'est quand même génial. Allez, hommage à Tom Belaneige.
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1: Quel sens de la propos, là. Bravo, le technicien.
0: Notre réalisatrice Iris. Bravo.
1: Merci.
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0: Bon, et on est quand même tous très contents d'apprendre que, à certains moments, Salvatore Adamo est en jogging sur son canapé, ça nous décomplexe. Merci, c'est important. Allez, revenons à ce nouvel album. Il y a beaucoup de chansons, évidemment, 25, alors je ne peux pas toutes les passer en revue, on n'a pas le temps, mais certaines, j'aimerais vraiment vous entendre dessus, comme Des fois.

0: fois lumineuse, cette chanson, à la fois le thème n'est pas très joyeux.
1: Mais il est plein d'espoir.
0: Voilà, c'est ça. Mais j'aime ce mélange et je crois aussi que vous n'êtes pas très très fan du premier degré de toute façon et que c'est toujours chouette d'avoir au moins deux niveaux de lecture.
1: Ouais, je suis content que vous en parliez parce que je me suis aperçu que des fois je joue avec le second degré et que quelques personnes le prennent au premier degré, ce qui est ennuyeux parce que dans une chanson qui s'appelle « Elle disait tout le temps je t'aime », j'assumais le rôle d'un gars pas très recommandable.
0: Un peu bas de plafond.
1: Oui, et qui disait « Oui, elle prenait quelques nions à mes sorties de prison ». C'est un personnage que j'aime.
0: Bien sûr.
1: Et j'ai eu des lettres de reproche. Bon.
0: Ouais.
1: Comme Émilie vient de le dire, oui, je suis souvent dans le second degré.
0: Évidemment. Cœur cabossé aussi m'a beaucoup marqué sur ce nouvel album.

0: faut chouchouter son petit cœur cabossé.
1: Oui, il faut lui le sortir, prendre l'air pour qu'il se dégage les artères. Les rouiller dans son coffre-fort. Il faut lui redonner du ressort.
0: Incroyable cette chanson. Comment elle est arrivée?
1: Bon, ben j'ai... Comme je savais que certaines personnes étaient au courant que j'avais eu des problèmes de ce côté-là, je me suis dit, je vais le traiter avec humour, quoi, pour que la chose n'effraie pas.
0: Exactement. Alors, attention, ne pensez pas que notre cher Salvatore Adamo soit déconnecté des problèmes, voire des maladies de notre monde. Il y a sur cet album une chanson qui s'appelle « Migrant ». C'est une chanson importante, une chanson qu'il faut écouter, déjà parce que vous savez de quoi vous parlez quand vous parlez.
1: Mes parents étaient des migrants.
0: Bien sûr, ils ont quitté la Sicile dans les années 40 pour venir s'installer en Belgique. Ce qui a été le cas de beaucoup d'Italiens d'ailleurs, hein, qui sont arrivés en Belgique, en France, etc. Donc vous savez ce que c'est, le déracinement. Ils savaient ce que c'était, vos parents.
1: Je sais que quitter son pays est toujours une blessure.
0: C'est pas un mouvement opportuniste. On se dit pas, tiens, on va aller dépouiller les gens d'à côté. Si on peut pas rester chez soi, c'est d'abord une souffrance.
1: Oui, c'est le déjà le regard que les gens portent sur vous. À un moment donné, il est paralysant, quoi. Il est paralysant. Ouais. Et en fait, cette chanson, je l'avais envoyée à Morane. Et tout de suite, elle m'avait dit, on doit l'enregistrer avec des amis. Et en effet, c'était mon but d'en faire une chanson collégiale et d'éventuellement verser les bénéfices à une œuvre qui viendrait en aide aux migrants. Elle est partie trop tôt. Puis j'ai essayé, il y a 3 ans, j'ai contacté un autre chanteur dont je savais qu'il était mieux intégré dans le milieu, si je puis dire.
0: Ok.
1: Et puis, j'ai pas eu de nouvelles. Donc, et comme j'ai eu l'impression qu'avec les deux guerres terribles que l'Europe a vécues, là, près de l'Europe, on parlait beaucoup moins des migrants. Donc, je me suis dit, il faut quand même que je l'enregistre moi-même.
0: Elle est sur l'album Migrants.

0: une époque qui parle tellement d'empathie. C'est exactement le mécanisme de cette chanson. Vous vous mettez à la place de l'autre. Ça résout beaucoup de choses, ça, quand on essaye de se mettre à la place des autres.
1: Oui, encore faut-il avoir l'humilité de le faire quand la situation est aussi dramatique que la leur. J'ai eu une petite victoire avec cette chanson. Il y a un restaurant à Bruxelles où je suis allé quelques fois. Et une des dernières fois, le patron est venu vers moi. Il m'a dit, je vous remercie parce que je suis allé vous voir sur scène au Cirque Royal à Bruxelles. Et votre chanson « Migrant » m'a permis de changer ma façon de les voir. Ça m'a bouleversé. Je dis, au moins, je l'ai écrite pour ça, oui.
0: C'est beau. Ça sert à ça, les chansons aussi. Salvatore, vous qui êtes en gros non-stop en tournée depuis 1962, oui. qui au Japon, qui au Chili, partout en Europe, partout dans le monde, est-ce que justement cette grande histoire d'amour avec le public, qui dure depuis plus de 60 ans, vous a forcé à sacrifier des histoires d'amour à vous, privées, votre vie à vous? Est-ce qu'elle en a pâti de cet amour qui est peut-être plus grand, j'en sais rien, mais avec le public?
1: C'est vrai qu'à un moment donné, ça s'est posé en dilemme, parce que mon épouse est compréhensive, même elle a profité des voyages aussi, elle est venue aussi. Mais les enfants, à un moment donné, j'ai dû déléguer leur éducation à leur maman. Elles ont très bien fait ça, parce que vous savez que j'ai deux fils avec mon épouse et une fille avec une autre femme. Et voilà, quand je revenais, j'avais les bras chargés de cadeaux. Et je croyais que ça me ferait pardonner. Puis à un moment donné, j'ai eu quelques doutes par rapport à l'idée que mes enfants se faisaient de l'amour que j'avais pour eux, qui était immense, mais que je n'avais pas le temps d'exprimer. Maintenant, récemment, on en a parlé, il n'y a pas de malentendu. Ils savent que leur père est un saltimbanque, et même mon fils cadet a pris un peu le relais. Il est dans un groupe anglo-saxon qui s'appelle Fujiya et Miyagi.
0: Oh, waouh!
1: Mon fils aîné, lui, il est pilote, mais il est bassiste aussi dans un groupe. Et ma fille a une voix magnifique. Et peut-être je vais la convaincre de quand même enregistrer un disque seul, parce qu'elle a juste accepté de chanter en duo avec moi il y a une dizaine d'années.
0: Ouais. Et là, il y a la voix de votre petite fille,
1: oui,
0: sur l'album.
1: Lily. Ouais. C'était une chanson grave, ouais, et je voulais une pointe d'innocence. Et moi, je craque quand je l'entends. Et il y a juste quelques notes. Voilà, je ne sais pas si vous allez passer la fin de la chanson pour qu'on l'entende.
0: Ah, alors, je vais laisser les auditrices et les auditeurs découvrir la chanson. Je vous donne le titre, elle s'appelle « Aimer comme on respire ». Mais effectivement, ouais, c'est un moment qui est tellement suspendu, la voix de Lily, que voilà, vous ferez ça après l'émission, faites-nous confiance.
1: Et Lily est entrée dans un groupe aussi à Londres, parce qu'elle vit à Londres, et elle a gagné avec trois copines le concours des groupes de l'école, donc elle est sur les bons rails.

0: d'être sage.
1: Vous permettez, monsieur ?
2: Oui.
1: C'est une chanson qui a un destin incroyable, Salvatore.
2: Non, mais c'était, encore une fois, c'est dans l'humour, vous voyez, que j'ai reçu une lettre qui m'a quand même amusé, parce que, même si c'est un peu extrême. Qui m'a dit, oui, est-ce que vous saviez que Vous permettez, monsieur, est devenu l'hymne des clubs échangistes ? Parce que Vous permutez, monsieur.
1: C'est incroyable. Quand on vous dit que les chansons, après, elles ont leur vie à elles, elles voyagent, on ne contrôle plus rien.
2: On ne contrôle plus rien, non.
1: C'est fabuleux.
2: Et je ne m'en plains pas.
1: Et nous non plus. Merci beaucoup d'être venu nous voir, Salvatore.
2: Merci à vous, Émilie. Merci de vos sourires. Et voilà, de votre pétillance, si le mot existe.
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5: Comment ça va toute la France ?
1: Alors toute la France, bien. Je pense, se porte bien. Ah oui, j'entends une vague là de ouais.
5: Ouais, bah ouais.
1: Ça. Les gens ils disent quoi ? Ils disent Gilbert, Gilbert. Et on leur répond, révisons deux secondes le classique oui. Avant d'écouter la nouvelle chanson.
6: Ok.
5: Décibel.
1: Gilbert Montagnier dans Décibel, c'est synonyme de fête. On s'est vu l'année dernière, Gilbert.
5: Ben oui, mais ça pouvait plus durer, il fallait qu'on se revoie.
1: Un an, ah bah, un an sans se parler.
5: Impossible.
1: L'année dernière, vous vous intéressiez aux petits-enfants avec un livre disque.
5: Oui, c'est une belle aventure, vraiment.
1: Ouais.
5: Vous savez que j'ai des feedbacks, des informations, on va dire, c'est en français. Il y a des crèches où les enfants disent qu'ils ne veulent pas commencer leurs activités avant d'écouter une de mes petites comptines que j'avais fait pour eux. C'est mignon.
1: Ah, c'est excellent.
5: C'est vrai, hein, je ne vous en rajoute pas.
1: Mais je vous crois.
5: Bah oui.
1: Ah non, bah non, non, c'est pas un crâneur, Gilbert. S'il me le dit, c'est que c'est vrai.
5: Ouais.
1: Eh bien, alors, cher Père Noël, si tu nous écoutes, sache qu'il est toujours disponible, ce livre-disque.
5: Mais
1: c'est vraiment
5: vrai.
1: Excellent.
5: Bah, mais ouais, j'ai eu plaisir à faire ça.
1: On chante, on danse avec Gilbert Montagnier. Ça, c'est disponible. Mais la nouveauté, les amis, c'est que Gilbert Montagnier, après X années, c'est lui qui va me dire, sans sortir de chansons originales, nouvelles, combien d'années ?
5: Ben oui, c'est à peu près 20 ans.
1: À peu près 20 ans.
5: Où j'avais pas sorti d'album exactement original. En fait, il fallait que j'en aie vraiment envie.
1: Ouais.
5: Puis entre-temps, comme vous l'avez très bien dit, ça m'énerve, vraiment, je ne peux pas te vous voyer, j'arrive pas.
1: Ah bah on se tutoie alors.
5: Ah ouais, moi j'arrive pas à faire ça.
1: Ok Gilbert, donc comme tu m'as dit.
5: Ben oui, j'ai fait quand même pas mal de trucs, j'ai fait un bel album des reprises de la Motown.
1: Oui.
5: La Motown, la maison de Detroit, Détroit. Et puis j'ai fait donc cet album pour les petits-enfants, et ça m'avait beaucoup plu.
1: Ouais.
5: Et puis il y avait aussi un album sur Gilbert Bécaud, sur les titres de Bécaud. Donc je m'étais pas, et puis je compose tout le temps, et puis les concerts, et puis un peu partout dans le monde, enfin voilà quoi. Donc,
1: énormément de concerts, ça c'est sûr, mais si ce n'était pas du tout 20 ans sans musique, c'était sans envie particulière de sortir de nouvelles chansons estampillées Gilbert Montagnier. Alors qu'est-ce qui a fait la différence ?
5: Ce qui a fait la différence, c'est que un matin je me suis éveillé comme vous, qui nous écoutez et qui nous regardez. Vous pouvez sur le net, vous avez les images. Hein.
1: Bah, oui, il y aura des
5: images. On s'est appliqué à être
1: on est très beau.
5: Imprésentable. Quand
1: Gilbert
5: même.
1: Porte une chemise bleue assortie au logo de la radio. C'est pas pour vous dire, mais franchement...
5: Ça, j'ai pas fait exprès.
1: C'est super beau gosse, c'est pas grave. Exprès, pas exprès. Bravo, bravo. Un look magnifique. Et donc, oui, alors qu'est-ce qui fait la différence ? Qu'est-ce qui fait le déclic de cette nouvelle chanson ? Ça sert à ça.
5: Ben, c'est une réelle envie. En fait, on se trouvait à Chicago. Et c'est vraiment bien, Chicago, je ne connaissais pas. Et,
1: c'est la ville des Blues Brothers.
5: Yeah, Blues Brothers, man, blues. Et donc, avant de prendre breakfast, on venait juste de se réveiller. Et j'ai eu cette phrase et cette mélodie. ça sert à ça. Ça sert à ça d'écrire une chanson, pour que le monde accorde ses violons. Puis ça, j'avais écrit un texte, et puis Didier a repris ce texte, et on a fait un petit truc à lui aussi, mais c'est proche de mon texte original, c'est ça qui est bien. Donc j'ai participé aussi au texte.
1: Didier Barbelivien.
5: Oui, pardon.
1: Évidemment. Quelques mesures pour que vous sachiez de quoi on parle.

0: cette joie qui se dégage de cette chanson, oui. Gilbert, ça c'est caractéristique de ta musique, c'est sûr. Ouais. T'as envie de faire du bien aux gens, mais oui,
1: parce que ça
0: sérieux,
1: me fait du bien à moi-même aussi.
0: Ouais. Pour être sérieux, deux secondes, ouais. Ça sert à ça, ça me fait penser, alors qu'elle est dans un registre plus joyeux, mais à des questions que se sont posées d'autres artistes avant. Oui, sûrement, je pense à Utile, la chanson de Julien Clerc, à quoi sert une chanson si elle est désarmée, Je veux être utile, etc. Est-ce que c'est une question que tu t'es posée, ça, pendant ta carrière, ou est-ce que ça arrive avec la sagesse, de se dire, mais à quoi ça sert de faire des chansons ?
1: Ah non, moi je vois pas ça du tout comme ça. Moi je vois surtout à quoi ça sert, c'est-à-dire c'est la résultante, c'est-à-dire que parce que pour moi d'avoir le feeling d'écrire, de composer ou d'écrire des textes, c'est déjà tellement merveilleux d'avoir cette possibilité, hein, ce talent, on va dire.
0: Bah oui.
1: Et pour moi d'écrire une chanson, c'est pour que ça soit partagé. Ouais, je suis pas trop, je vais pas vous la jouer, moi je suis pas trop intellectuel et tout ça. Moi c'est de premier degré, j'aime partager avec les gens, j'aime recevoir des gens et j'aime donner au public. C'est ça qui me branche dans la vie. Et pas que simplement derrière un micro. Mais moi je suis public tout le temps dans la rue. Tu peux pas savoir le nombre de gens à qui je parle toute la journée.
0: C'est vrai. Alors, qu'est-ce qu'ils disent les gens quand ils te croisent?
1: Des choses que je peux pas répéter tellement c'est beau.
0: Oh.
1: Vraiment des trucs fantastiques.
0: C'est vrai.
1: Oui, ils disent que je suis une légende. Enfin, j'ose pas dire ça, mais c'est ce qu'on me dit souvent. Et puis ils me disent que j'aurais fait du bien et que. Mais moi, ça me touche beaucoup. Hein. Ça me touche beaucoup. Je n'ai jamais compris pourquoi. Des fois, je rencontrais des collègues, des gens qui font notre passion. Puis on dirait qu'ils veulent être publics que quand ça les arrange, quoi, sur scène ou en télé. Ben non. Moi, je trouve que si on est public, on est public partout. Par exemple, quand je prends un taxi, je dis au chauffeur, tu sais que t'es public aussi, hein.
0: Ouais.
1: Tu fais un métier public. Les policiers, ils font un métier public. Beaucoup de gens font un métier public et c'est fantastique. Amélie, vous par exemple qui leur parlez, les gens reçoivent beaucoup de ta voix, tu vois, c'est important parce qu'on est tous différents et importants. Voilà ce que je veux dire, on est tous différents et importants et il faut croire à son importance personnelle.
0: Je me permets de te demander, puisqu'elle est sortie et qu'il y a plein de retours super positifs,
1: oui.
0: Est-ce que tu avais le trac, Gilbert, de sortir cette nouvelle chanson ?
1: Ben en fait, non, mais bien que je ne fasse vraiment pas la course au hit, ça me ferait quand même drôlement plaisir que vous m'en fassiez un ou deux hits dans l'album. Ça serait cool.
0: Ouais.
1: Parce que, bon, c'est vrai qu'on a besoin, de reconnaissance, on a besoin... Vous savez, vous qui nous écoutez, nos passions sont remplis de grande joie et aussi de peine. Et tu peux pas prendre juste la joie et ne pas considérer la peine. La peine, c'est quand tu fais un titre et puis que ça se passe pas comme tu voudrais.
0: Ouais.
1: Ça fait de la peine. Celui qui dit le contraire, c'est des conneries, hein, parce que ou alors faut faire autre chose. Hein. Mais quand on a une certaine sensibilité, et alors que le public donne énormément de joie. D'être ici à côté d'Amélie, ben moi je suis très content, je me sens très bien.
0: Gilbert,
1: mais
0: merci.
1: C'est vrai, mais c'est important. C'est des petites choses qui sont importantes en France. Quand tu dis que t'es content, que c'est bien, on dit oh, c'est de la démago. Mais ce qui est démago, c'est de ne pas le dire. Ce qui est stupide, c'est de pas dire les choses. Il faut qu'on commence à se laisser aller en France. La sensibilité, il faut sortir. Il faut pas sortir la haine, là. Arrêtons.
0: Ouais.
1: Ça suffit, quoi, je veux dire.
0: Rangeons la haine,
1: fatiguant.
0: Ouais. Sortons la musique.
1: Ouais.
0: Alors, ce qui est bien avec Gilbert Montagnier, c'est qu'on peut danser comme des petits fous sur Ça sert à ça.
1: Ouais.
0: Mais on peut aussi être sur un mode un peu plus mélancolique.

0: suis curieuse, comment s'est passé le glissement du chant en anglais au chant en français? Parce que je sais que tes influences, évidemment, c'est les grandes voix noires américaines. Donc c'est en anglais au départ, c'est ce qui te nourrit. Qu'est-ce qui s'est passé? Et est-ce que ça a été facile d'aller faire swinguer du français?
1: Non, en fait, ce qui n'a pas été facile, c'est d'accepter le fait que... Alors, moi, j'ai commencé avec The Fool en 1971.
0: Ouais.
1: Et après, alors certains dans les radios d'époque, ils disaient, ouais, mais alors on ne comprend pas ce que vous dites, hein, pourquoi vous chantez en anglais et pas en français? Bon, alors à un moment donné, je me suis dit, bon, bah, je vais en faire plaisir, je vais chanter en français. Mais c'est vrai que les États-Unis m'ont tellement marqué, parce que j'ai quand même vécu au total 7 ans,
0: ouais,
1: que je suis très anglophone. C'est-à-dire que je vais vous le dire, j'écoute rarement les radios françaises, moi. Ben oui, parce que c'est voilà, je suis habitué à écouter les radios américaines.
0: À part ici, bien sûr.
1: Ben évidemment, c'est pour ça que je viens pour écouter un peu les.
0: Il vient dans Décibels pour écouter Décibels. Gilles Vert.
1: Voilà.
0: Non, mais je comprends. Ouais, la culture américaine, leur façon de faire, et la musique, et peut-être le cinéma aussi.
1: Ah ouais, le cinéma, j'adore le cinéma.
0: Ah ouais.
1: Tu sais que je te l'ai raconté, je crois, une fois, j'ai quand même largement mis en place l'audiodescription.
0: Mais non, tu ne m'as pas raconté.
1: Ah oui.
0: C'est toi qui as mis en place en France l'audiodescription?
1: C'est-à-dire que Arte en faisait très bien,
0: ouais,
1: depuis 10 ans, et puis ça ne se savait pas. Et ce n'était même pas dans les hebdos TV, il n'y avait jamais marqué ce programme et diffusé en audiodescription. Donc quand j'ai élaboré, à la demande de Xavier et Bertrand, mon rapport sur l'handicap visuel, avec mon ami Patrick Segal, je suis allé interviewer tous les présidents de chaîne de télé.
0: Ouais.
1: Et comme ils ne savaient pas ce que c'était, je leur ai dit, bah écoute, viens, je vais te montrer. Dans la seule association à l'époque qui en faisait, et ils ont été émerveillés. Ils ont dit, mais t'as raison, attends. Et le premier programme en audiodescription qui a été diffusé en France, ça a été mon voyage en terre inconnue de Frédéric.
0: Frédéric Lopez.
1: Ouais.
0: T'étais parti où, toi, déjà?
1: Oh là, on était dans l'Himalaya, dans le Zanskar.
0: Wow.
1: À 70 km de la frontière pakistanaise, à 3500-4000 mètres d'altitude.
0: Et donc, il était disponible en audio description.
1: Oui, oh, et ça a été génial. Et tu vois, l'important, c'est que quand quelque chose fonctionne, il faut pas le laisser à titre exceptionnel. On s'en fout des exceptions. Il faut généraliser le process. Et maintenant, c'est vraiment une de mes fiertés d'entendre ce programme est diffusé en audio description.
0: Ouais.
1: Parce que je l'ai pas fait pour moi. Moi, j'avais l'habitude de regarder à ma façon et ça se passait très bien. Bien que, j'avoue que je ratais des trucs quand même.
0: Forcément.
1: Ah, mais vraiment. Et c'est là qu'on se rend compte, il y a énormément de scènes muettes dans les films pour nous, les non-voyants, on ne sait pas ce qui se passe. Mais je l'ai fait surtout pour les déficients visuels, les nouveaux membres du club à qui ça vient d'arriver. C'est eux que je respecte énormément, que j'admire, parce qu'ils ont eu à s'adapter. Moi, j'ai aucun mérite. C'était une naissance, donc j'ai rien eu à faire. J'ai jusqu'à eu à vivre et c'était très bien. Mais pour eux, c'est très important parce que ces gens-là, ils vont plus au cinéma. Parce qu'ils pensent qu'ils n'y ont plus le droit. Eh ben non, t'as toujours le droit d'aller au cinéma. Tu demandes maintenant dans les grands groupes de cinéma, comme Pathé, Gaumont et autres, tu demandes un petit casque Wi-Fi, parce que c'est pas l'anglicisme que je fais. Il n'y a qu'en France qu'on dit Wi-Fi. Dans le monde entier, ils disent Wi-Fi, hein, moi je vous le dis.
0: Oui,
1: hein.
0: D'accord. Alors donc, un Wi-Fi.
1: Wi-Fi. Eh bien, on te donne un casque Wi-Fi et tu suis le film en description. Quand je vais voir avec mes petites filles des dessins animés, mais pour moi, je pleure, hein, c'est trop beau. Parce que j'irai pas sinon, les dessins animés, bon. Hein, mais c'est super.
0: Ah, c'est
1: super.
0: Bien.
1: Il ne faut pas avoir honte de ses sourires ni de ses larmes. Vraiment, il faut laisser aller notre sensibilité.

0: 1971.
1: Oui, madame.
0: Gilbert Montagnier, le bébé Montagnier à l'époque.
1: Et oui, j'avais 19 ans. C'était une expérience extraordinaire à Londres, en fait, hein, produit par Salvatore Adamo. Il n'était pas là le jour de la séance, mais moi, j'étais entouré de toute l'équipe d'Elton John, toutes les cordes. Vous savez, quand on dit les cordes, vous savez maintenant que ça veut dire les violons.
0: Les violons. Ouais.
1: Et puis, je jouais le piano au milieu de ces gens-là. Et c'était fantastique pour moi de Mais j'étais pas du tout sûr que ça ferait un succès, hein, parce que j'avais eu un échec quand j'avais à peu près 16-17 ans, un disque qui n'a absolument pas marché. À l'époque, mes producteurs, ils voulaient pas que je m'appelle Gilbert Montagnier.
0: Ah, bon,
1: que c'était, ah non, ça pouvait pas marcher, Gilbert Montagnier. Ils m'avaient surnommé Laure Thomas. Moi, je m'en foutais, c'était mon premier contrat, ils pouvaient m'appeler comme ils voulaient.
0: Laure Thomas?
1: Ouais, ça n'a pas de sens. Mais...
0: bah, ça fait fille, non?
1: Bah,
0: surtout Laure.
1: Oui, puis, alors oui. Eux, ils avaient écrit L-O-R. Hein.
0: Ah, Laure Thomas.
1: Et moi, je savais comment je m'appelais, donc je ne m'inquiétais pas, tu vois ce que je veux dire. Donc.
0: Très étrange, quand même, ces
1: bah,
0: gens.
1: Ouais. Ouais.
0: Et ça n'a pas marché?
1: Ah non, du tout.
0: Mais ça ne t'a pas dégoûté?
1: Ah non. Ça m'a un peu énervé,
0: ouais.
1: Mais on a fait une télé, c'était un Midi Magazine, ça s'appelait, je crois que c'est le 15 août. T'es sûr que personne ne regarde, c'est à midi, ils sont tous à la plage. Enfin, bon, comme ça, c'était tranquille. Mais par contre, donc quand on a fait The Fool, je suis entré à la maison avec. Alors, faut comprendre qu'à l'époque, on avait ce qui s'appelait des disques souples, c'est-à-dire que c'était un disque, effectivement, vous le touchez, c'était comme un caoutchouc très souple, plastique très souple, et tu pouvais l'écouter que 5-6 fois. Après, il n'y avait plus rien dessus.
0: D'accord, il était c'est usé.
1: Voilà, ouais. C'est fini. Mais c'était... alors, je l'avais mis dans le café du coin, c'est au jukebox, c'est tout ça. Mais bon, je n'étais pas sûr que ça ferait quoi que ce soit. Et un jour, je l'ai entendu de la fenêtre d'un immeuble à côté. Et là, j'ai été émerveillé. Je me suis dit, mon Dieu, il y a quelqu'un d'autre qui l'a, ce disque. Et c'est beau, quoi, je veux dire, c'est... Merci à vous, le public, parce que voilà, sans public, on ne peut pas. Ouais, c'est pas compliqué.
0: Je suis un peu curieuse, j'aimerais savoir justement, toi, ton histoire avec le piano, parce que tout à l'heure, on écoutait The Fool, ton premier tube, et dès ce premier tube, t'es indissociable de ton piano.
1: Oui.
0: Comment t'as choisi cet instrument ?
1: Ben, je crois vraiment, sans en rajouter, que c'est lui qui m'a choisi, parce que...
0: C'est le piano qui t'a choisi?
1: Ben oui, ça s'est passé à l'école, j'avais 5 ans, la directrice est entrée dans la classe, c'était un matin, je me souviens très bien, et elle a dit, est-ce qu'il y en a parmi vous qui veulent faire de piano? Bah, levez la main. Alors moi, j'ai levé la main, j'en avais deux, donc j'en ai levé une, hein. Je vais pas lever les deux mains non plus. Et bon, mais je savais pas que j'allais rencontrer de suite après mon prof de piano, mademoiselle Picard, qui piquait beaucoup, parce qu'elle était... Wow,
0: elle était pas commode.
1: Ouh là là, elle avait une grosse voix, ça me faisait peur, moi. Tu sais, mais par contre, j'ai été tout de suite séduit par l'odeur du piano, l'odeur du clavier et par la sensualité des touches blanches et des touches noires. C'est vrai que si ils n'avaient pas fait une forme différente entre les blanches et les noires, je ne saurais pas vous dire si c'est une blanche ou une noire, parce que moi, les couleurs, je ne les ai pas en magasin.
0: Non,
1: mon disque dur n'est pas programmé comme ça. Mais elle m'a joué la gamme, comment elle s'appelait, Henriette Picard, je crois.
0: Ouais.
1: Et elle m'a joué la gamme, ça c'est de mi fa sol si do. Mais surtout, elle m'a joué les harmonies qui pourraient aller sur chaque note. Et là, Amélie, là j'ai flashé. Là, je me suis dit, oh, c'est ça le piano, ah ouais, je veux en faire. Vraiment.
0: Et c'était le début d'une grande histoire.
1: Mais j'en avais pas à la maison.
0: Ouais.
1: Bah, on était trop petitement logés déjà.
0: À quel âge t'as eu ton premier piano?
1: Eh bien, figure-toi qu'un jour, je suis avec maman dans la rue, j'avais à peu près 7 ans, et elle me lit une affiche, piano d'occasion à vendre, 25 000 anciens francs. Donc ça faisait à peu près 60 euros.
0: Ouais.
1: Ouais, 45 euros. Et. Oh, je me dis, viens, on va voir, j'ai la dame en question, on va voir un piano. Et puis, mes parents ont pu l'acheter, seulement, fallait le monter 5 étages, puis on n'avait pas de blé pour payer un déménageur,
0: bah
1: hein, pas question.
0: Puis t'avais 7 ans, donc c'était pas sur ton dos.
1: Ah, bah certainement pas.
0: Oui, voilà.
1: Et donc, mon père et mon frère ont monté ce piano, quand j'y pense, c'était adorable.
0: Ouais.
1: 5 étages sans ascenseur. Et puis, c'est un grand piano. Enfin, pas un piano à queue, mais un piano, un lourd piano.
0: Un lourd piano.
1: Et puis, il n'y avait pas de place. Donc, mon père, il a cassé la cheminée. On n'avait pas le droit, il était locataire. Enfin, personne n'a rien dit. Bon. Il a cassé la cheminée à coups de masse. Et là, on a pu entrer le piano dans l'unique chambre de, bah, oui, la chambre de mes parents. Et c'était beau à ressentir. C'était pas un piano super, hein. Il gardait pas l'accord, il était souvent pas très juste, mais c'était mon piano.
0: Ah, j'adore, quelle belle histoire. Ouais. Alors ce piano va nous amener à un petit jeu, Gilbert.
1: Serait-ce le blind test?
0: Blind test, oh, ouais, test à l'aveugle, ouais. On vous fait écouter des chansons.
1: Oui.
0: Et vous allez me dire, rien qu'à l'intro de piano, si vous les reconnaissez ou pas.
1: Oh, Your Song, Elton John.
0: Ouais. And you can tell everybody this is your song. Elton John, Your Song. Premier titre, première bonne réponse. On augmente le niveau. Deuxième extrait.
1: Oh, ça c'est I Will Survive.
0: Oui.
1: Gloria Gaynor.
0: Allez, troisième et dernier extrait de notre blind test, mais j'ai l'impression que Gilbert Montagné est absolument imbattable. Là, en vrai, c'est pas
1: j'ai
0: un
1: peur.
0: Test. Mais non, je sais que tu la connais, mais c'est aussi pour le plaisir.
1: Oh, what I say, Ray Charles, sure, man. Ouais. What I say, Ray Charles. Je sais pas si vous avez vu le film qui s'appelle Ray sur Ray Charles.
0: L'histoire de Ray Charles.
1: Fantastique, fantastique,
0: une
1: Ray.
0: Merveille.
1: Et tu te rends compte que j'ai eu la chance de rencontrer celui qui m'a ouvert les portes du possible quand j'étais enfant. Quoi.
0: Toi, nous, tu l'as rencontré, Ray Charles.
1: Ah ben oui. Ouais. À l'école, nous, quand on était petits, on jouait à Ray Charles. Mais pas Ray Charles sur scène. Ouais. On jouait à Ray Charles la troisième mi-temps, tu vois, dans les loges, on s'imaginait avec les filles, tout ça. Bah oui, on était petits. Hein.
0: Mais c'était important d'avoir son exemple, c'était important de te dire, bah tiens, il y a un gars qui fait de la musique, qui est une star internationale, et comme moi, il voit pas.
1: Mais très important, parce qu'à part Louis Braille, c'était le seul mec qu'on respectait en tant qu'aveugle. Hein. Bah oui, il faut bien voir les choses comme elles sont.
0: Braille et Ray Charles, le reste, on s'en fout.
1: Voilà, c'est
0: j'aime
1: ça.
0: J'aime bien ça, c'est
1: mais
0: radical,
1: ouais.
0: C'est chouette.
1: Vrai. Ah bah oui. Et Ray, un jour, a eu connaissance de mon existence. Et du fait que j'essayais d'ouvrir les portes du possible pour les notamment les déficients visuels entre autres.
0: Ouais.
1: Et un jour, j'étais en plein sommeil, le téléphone sonne, il est 2-3 heures du matin, je décroche et j'entends, je dis dans mon demi-sommeil, who is that? Qui est-ce? Et il me dit, this is Ray Charles. Oh man.
0: Tu as cru?
1: Ah
0: tout
1: oui.
0: De suite, tu t'es pas dit c'est une blague?
1: Non. Mais j'étais pas réveillé, tu vois.
0: Ouais.
1: Donc je me demandais si c'était pas un rêve, par contre, vraiment. Et on a parlé, il m'a dit des choses adorables, quoi. Et puis après, j'ai rencontré une ou deux fois en concert, et il m'a soulevé dans ses bras. Et puis moi, j'ai pu le remercier de ce qu'il avait fait pour moi, parce qu'il m'avait ouvert les portes du possible, oui.
0: C'est beau, je sens que t'es ému.
1: Bah oui, bien
0: tu
1: sûr.
0: Tu parles
1: ouais.
0: de Ray Charles.
1: Bah ouais.
0: C'est un grand de la musique. Mm-hmm. Mais t'es conscient que toi aussi, du coup, tu fais ça pour des gens?
1: Bah sûrement. Hein. Enfin, on me dit que j'apporte du bonheur, donc oui.
0: Ouais, ouais. Du bonheur et de l'espoir.
1: Ah donc, oui,
0: voilà,
1: oui.
0: T'en as reçu, mais tu en distribues
1: absolument.
0: Aussi.
1: Absolument. Justement, on parlait des nouveaux membres du club déficients visuels. C'est pas parce que vous ne voyez plus avec vos yeux que votre personnalité en est réduite à néant. Vous êtes la personne que vous étiez. D'accord, vous ne voyez plus avec les yeux, mais vous allez découvrir, si vous le voulez, si vous y croyez, une autre forme de vision. Oui, vous pouvez découvrir une autre forme de vision. C'est pas forcément le noir, les ténèbres. Alors moi, je suis un peu mal placé de vous dire ça parce que j'ai pas vos mérites. Je ne sais pas ce que c'est que le noir. C'est vrai, je sais pas ce que c'est que le blanc non plus. Hein. Donc,
0: oui,
1: donc
0: voilà.
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3: Saint-Gilles-Croix-de-Vie, sa grande plage de 3 km face à l'Atlantique. Ses spots de surf, son odeur de crème solaire et ses sardines grillées ou en boîte.
4: Elles sont délicieuses, c'est pour ça qu'on vient ici. Le prix aussi, et puis autant faire travailler les matelots.
3: Cette pêche de la sardine à Saint-Gilles-Croix-de-Vie est inscrite à l'inventaire du patrimoine culturel immatériel de la France depuis 2018. Il faut aussi savoir que Saint-Gilles est le seul port français labellisé site remarquable du goût pour la sardine depuis 1998. D'ailleurs, cette sardine est le premier poisson sauvage à avoir obtenu le label rouge. Vous comprenez pourquoi ce petit poisson bleu est devenu l'emblème de la ville et fait la fierté de ses habitants sur terre et sur l'eau.
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6: Bonjour à toutes et à tous. J'espère que vous allez bien, que vous soyez à la maison ou en vacances. Je suis ravie d'être avec vous tout cet été. Et oui, car jusqu'à la fin août, nous vous proposons une sélection des meilleurs moments de l'émission. De quoi vous donner le sourire à l'heure du déjeuner et de découvrir ou redécouvrir nos super candidats qui vont jouer avec nous cette saison. Aujourd'hui, vous avez rendez-vous avec de grandes amoureuses des animaux, un passionné de moto, une maniaque du ménage. On en a eu régulièrement d'ailleurs cette année. Et puis on entendra aussi un extrait d'une chanson des Doors chantée par Hugo Frey. Et oui, on découvre plein de choses sur votre radio ici.
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6: Mais avant de retrouver Valérie Damido, Éric Bastien et nos deux premiers candidats du jour, voici Michel Berger. Il n'y a pas de honte à aimer ça sur votre radio ici.

0: Il n'y a pas de honte, Michel Berger sur votre radio ici. Alors, nous avons tous des rêves, certains sont réalisables et d'autres moins, comme celui d'Emmanuel d'ici Besançon, mais il en est tout à fait conscient et ça lui va très bien. Quant à Audrey d'ici Provence, elle va découvrir avec Valérie Damido les talents d'animateur de fête foraine d'Éric Bastien. Oui, oui, et si jamais il veut arrêter la radio, eh bien moi je dis que sa reconversion est toute trouvée.
1: Emmanuel, il a un rêve.
2: Fly me to the moon.
1: La la. Ah là là. Tu rêverais d'aller sur la lune.
3: Ah, tout à fait.
1: Mais pourquoi?
3: Parce que pour l'aventure scientifique, pour
4: oui,
3: l'aventure humaine, ça doit être phénoménal. Et puis pour voir la lune, la Terre d'en haut, justement.
1: Ah bah oui, bon. Bah ça serait pas mal. Je ne sais pas
3: si...
1: Je ne sais pas si d'ici qu'on soit trop vieux pour y aller, il y aura des voyages pour la Lune, mais bon, écoute.
3: C'est trop tard pour nous.
1: C'est trop tard pour nous. J'ai envie de pleurer.
4: Oh, l'émission de la déprime.
1: L'émission de la déprime. Enfin, c'est peut-être pas
3: Non, mais il y a Sophie Adonneau qui va y aller pour nous.
1: C'est vrai, elle ira pour nous. Alors, Manu, attention. C'est la question qui peut te permettre de gagner 3 points de plus. T'es largement en tête, mais il faut prendre tous les points.
3: Oh là,
1: écoute bien, je te fais écouter Edith Piaf.

0: Nous allons parler non pas d'Édith Piaf, mais de peinture. Je vais te poser la question, je vais te faire des propositions de réponse et à mon top chrono, tu auras 10 secondes pour me donner ton choix. Écoute bien la question. Quel peintre français a créé sa propre nuance de bleu et lui a même donné son nom? Alors c'est Yves Klein, Paul Cézanne, Pierre Soulages, Jean-Marc Barre qui a joué dans le Grand Bleu. Quel peintre français a créé sa nuance de bleu et lui a donné son nom? Klein, Cézanne, Soulages, Jean-Marc Barre. Top chrono, 10 secondes.
1: Réfléchis, comme toi.
0: Vite.
1: Je dirais Yves Klein.
0: Mais oui, c'est le bleu Klein. C'est même appelé International Klein Blue. C'est une nuance très particulière de bleu. Pour ceux qui ont vu Le Diable s'habille en Prada, d'ailleurs, nous avons Meryl Streep qui nous fait un cours sur le bleu Klein. Bravo, 3 points de plus, tu as 7.
2: Bon, Audrey, je voudrais pas dire...
0: Tu vas finir Fanny, Audrey.
2: Ouais, voilà, je dois rester dans le coaching bienveillant et positif, mais Audrey, zéro.
3: Oui, on va rester optimiste, on verra bien.
2: Bien
3: c'est
2: sûr.
3: Pas fini encore. Ah,
2: exactement, tu as raison, tout peut arriver avant 13h. Elle habite à Corbières, on le rappelle, pour ceux qui arrivent, c'est en Provence, c'est pas très loin de Marseille, où elle est, adjoint administratif à la mairie de Marseille. Elle aime beaucoup le ménage, notre Audrey.
3: Oui, c'est vrai que du ménage,
2: oui. Ah, t'aimes le balai, toi. Et pourquoi cette obsession du ménage?
3: Non, mais j'aime bien que la maison soit propre et rangée, donc forcément...
2: Alors, ça, c'est un fait. On est tous un peu comme ça, mais du genre combien? C'est-à-dire, tu ranges tous les jours, très souvent, plusieurs fois par jour?
3: Non, la maison, il faut qu'elle soit rangée tout le temps. Donc, je range quand il faut ranger, quoi.
2: Donc, je répète ma question, c'est donc plusieurs fois par jour,
3: tout
2: on est d'accord?
3: Oui.
2: Et voilà. Bon, écoute, Audrey, il faut se détendre, sinon, moi, je t'amène sur un manège à sensations. Pareil que tu détestes.
3: Oui.
2: Bienvenue, Audrey. Attention pour le double looping. C'est parti, le triple axel. Ça va secouer. Oh là là là là là là. Ça va faire mal sous les pieds. Le cœur qui va sauter. Ça va, Audrey? Je me suis ridiculisé tout ça.
0: Alors, je demande de faire ça. La famille Campion, si la famille Campion nous écoute, je crois que vous avez votre nouveau maître
2: Marcel,
0: de jeu.
2: Si
0: Marcel, si nous écoute, embauche-le pour la Grand Rouge.
2: Quand tu veux, j'ai toujours voulu attraper le kiki, moi. Comment ça s'appelle?
0: La queue du Mickey.
2: La queue du Mickey, on est bien d'accord.
0: J'ai toujours voulu attraper le kiki. Cette phrase ne devra jamais sortir de ce contexte.
2: Bah oui, sortie du contexte, c'est pas top. Allez, on va jouer, je crois que c'est mieux.
0: Oui, voilà.
2: Oui. Et puis on va aller en cuisine tout de suite. Allez. Tu nous as dit que tu voulais être pâtissière. En tous les cas, ça fait partie de tes rêves les plus fous. T'as parlé de ce tiramisu spéculoos qui nous a donné envie. Alors c'est peut-être simple cette question pour toi. En cuisine, que désigne le terme à la meunière? À la meunière. Est-ce que c'est cuit au four dans un plat en terre? Est-ce que c'est frit dans du beurre et de la farine? Servi enrobé de pain brioché ou cuit par la meunière? Parce que le meunier, lui, il comprend rien à la cuisine. Top chrono, 10 secondes.
3: Avec le beurre et la farine.
2: Avec le beurre et avec la farine. La meunière. Audrey? Enfin, ton score prend de la lumière et des couleurs. C'est une bonne réponse, une préparation souvent réservée aux poissons comme la sole dorée, fondante et résistible avec un petit trait de citron.

0: Vous écoutez votre radio ici, Pink, All Out of Fight, pardon, excusez-moi. C'est l'heure du déjeuner, j'ai faim, je suis désolée. Valérie Damido et Eric Bastien sont maintenant avec Catherine d'Issy-Berry qui nous parle de son lien avec les animaux, tortues, chiens, chats. Elle aime tout le monde. Quant à Paolo d'Issy Normandie, il nous donne quelques petites idées pour visiter le Portugal.
1: Bah Catherine, tu vas te reprendre, hein. Tu vas marquer les 5 points là, de la question cash. Hein.
2: Oui.
1: Ouais. Tu as un lien aussi particulier avec les animaux. Et oui, notre Catherine, on a ça, c'est un vrai point commun qu'on a toutes les deux. Tu adores t'occuper d'animaux, mais il t'arrive plein d'aventures avec les animaux. Une fois, tu as trouvé une tortue sur la route et tu l'as remise à l'eau. Et la tortue, elle a fait quoi ?
2: La tortue, quand on l'a mise à l'eau, elle a plongé et elle est remontée. Elle a sorti la tête pour nous regarder comme si pour nous remercier. Oh. Et elle est partie.
1: Bah, bien sûr qu'elle est incroyable. Mais bien sûr que c'était pour te remercier. Les animaux sont très...
3: Bien sûr.
1: On le voit dans toutes ces vidéos, les gens aident des animaux.
3: J'ai vu des chiens qui sentent le danger arriver, ouais. Qui ont une réaction, mais 2 secondes avant que le truc s'effondre, par exemple. C'est fou, ça. Ouais.
1: Mais il y a plein d'anecdotes comme ça, où on voit des gens sauver des renards et les renards les remercier, etc. Alors, une fois, tu as sauvé 2 staffs. Alors, les staffs, pour ceux qui ne savent pas, c'est quand même des chiens, normalement, les gens ont peur d'eux. Mais toi, tu n'as pas hésité à les prendre au collier alors que, bon, tu ne les connaissais pas.
2: Ah non, pas du tout, j'ai pas hésité. Après, je me suis dit, j'aurais pu me faire mordre, mais non. Pas au collier, et on les a mis tous les deux dans la voiture, ils s'étaient échappés, leur maître courait derrière, mais bon, ils avaient traversé une grande route, enfin, c'était, je dis, faut qu'on les sauve, hein, donc, j'ai pas hésité. Bon, mais... il s'est rien passé, hein, au contraire, hein.
1: Bah oui, mais souvent, les staffs, enfin, les chiens surtout, ils savent. Les chiens que tu viens pour les aider. Les animaux, en général, reconnaissent bien que tu viens là pour les aider.
3: C'est les maîtres, hein. Voilà. C'est à l'image des maîtres. Hein. Quand les animaux sont pas, on les dit dangereux, c'est... Enfin, je sais pas.
1: Non, mais les staffs, voilà. C'est pas dangereux. Faut arrêter ce truc. Il paraît que t'as des chats qui te suivent partout aussi.
2: C'est ça, quand je rentre du travail, tout le monde est couché, hein, souvent, enfin dort ou se repose. Et dès que je franchis la porte, bah, ça y est, tout le monde est en effervescence.
3: Oui.
2: Je suis là, ils me suivent partout, ça craille. Voilà, comme je dis à mon mari, je suis Madame Bouffe, excusez-moi l'expression.
1: Bah, c'est ça, bah oui, bah, les animaux, ils savent bien que tu vas leur faire des câlins, surtout que tu vas leur donner la gamelle. Petits animaux intéressés. Bien, allez, c'est le moment où tu marques 5 points. J'y crois. Tiens, je te mets une petite chanson de Ben Mazur.
4: Tout ça pour dire quoi ? Pour dire c'est l'heure.
3: C'est l'heure de marquer des points.
1: C'est l'heure de marquer des points et c'est aussi le thème de la question. Attention, Catherine, comment appelle-t-on l'aiguille qui indique les secondes sur une montre ? Comment ça s'appelle ? L'aiguille qui indique les secondes sur une montre. Top chrono, 10 secondes.
2: Pas trop tôt.
3: Quel suspense.
1: Oui.
3: Bravo.
1: Oui, c'est la trotteuse. Elle est plus longue que les autres. Elle désigne la seconde en cours. Elle parcourt 1 tour/minute, 60 tours par heure. C'est magnifique, ça te permet de marquer 5 points, je suis ravie.
3: Bon, allez, Paulon, on ne se déconcentre pas, même si elle est en tête forcément, mais tu n'as pas encore joué sur tes 5 points. On a pas mal parlé du Portugal, pour le coup j'ai l'impression que tu as une vraie attache, hein, tu l'as dit par rapport à tes origines. Est-ce que tu peux nous conseiller 2-3 endroits sympas au Portugal ?
5: Bah alors, le nord est très joli pour visiter, le sud c'est super sympa pour la chaleur et il y a des endroits sympas. Ouais. Porto est sympa,
3: ah bah voilà.
5: Une ville.
3: Ah bah oui.
5: Porto, ouais, Porto.
3: Bon, merci pour ces bons conseils. Allez, on part sur le bord de mer. Monsieur était célibataire, je vais parler de la rencontre avec madame, Laure. Célibataire, mais une collègue de ton ancien boulot lui parle de Laure. Elle lui parle de cette femme que tu vas rencontrer, c'était où du coup, bord de mer, si j'ai bien compris ?
5: Voilà, c'est ça, c'est mon ancienne secrétaire avec qui je travaillais, qui m'a présenté, enfin qui m'a donné le numéro de Laure, je l'ai appelé, on s'est donné rendez-vous à Villers-sur-Mer.
3: Villers-sur-Mer, très bien, la Normandie, et du coup...
5: Dans un petit bar, on a pris un petit café, et puis...
3: Attends, je t'arrête, un petit café Malongo, bien sûr.
1: Oh là là,
5: voilà,
3: bien sûr. Et du coup, le bisou au bord de la mer, ça s'est fait comme ça ? Romantisme
5: Pas vraiment.
3: Bon, en tous les cas, ça fait 2 ans. Hein. 2 ans de mariage en février prochain. Ça fera 2 ans noces de cuir. Hein. Donc pour février, bravo pour cette belle rencontre en bord de mer. Fait toujours du bien de voir que l'amour existe encore. Qui c'est qui chantait ça ? L'amour existe encore ?
1: Personne.
3: Garou, on me dit. Je pense que c'est Cabrel.
1: Garou, bon,
3: c'est pas grave.
1: Ouais,
3: allez, nous jouons pour cette question. Cash, elle vaut 5 points. Quel membre manque-t-il à la statue ? de la Vénus de Milo. 10 secondes.
5: Les bras.
3: Les membres manquant la statue de la Vénus de Milo pour 5 points. Les bras m'en tombent. Oui, c'est une bonne réponse. Bravo, ce sont bien les bras. 5 points, tu repasses à 8. On est très contents. Elle a été découverte en 1820, pour la petite info, sur l'île grecque de Milos, cette statue.
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dans un vieux rock'n'roll, William Scheller. Allez à suivre quelques infos près de chez vous pour cet été, que vous soyez en vacances ou non. Ensuite, retour de la musique avec Michel Jonas, puis les meilleurs moments d'Au Taquet avec Valérie Damido et Eric Bastien sur votre radio ici.

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1: Soyez les bienvenus si vous nous rejoignez. Tout l'été, à l'heure du déjeuner, ce sont les meilleurs moments d'Au Taquet avec Valérie Damidot et Eric Bastien, que nous retrouvons juste après Michel Jonas sur votre radio ici.

0: Il sera en concert pour quelques dates à la rentrée, par exemple en octobre à Hyères en Essonne ou encore à Gérardmer dans les Vosges. Michel Jonas, joueur de blues dans la playlist de votre radio ici. Nous sommes à présent avec Frédéric d'ici Touraine, qui a une manière un petit peu particulière, tout comme celle que Valérie Damineau nous avoue et qui est encore plus étrange. D'ailleurs, Éric Bastien n'a pas hésité à lui faire remarquer.
1: Alors, Frédéric, il paraît que...
2: Déjà, ça part mal.
1: Il faut toujours que tu tombes sur des nombres pairs. Par exemple, quand tu comptes tes pointillés, quand tu roules, eh bien, ça doit être pair. Quand tu montes les escaliers, tu dois compter 1, 2, 1, 2, 1, 2. Pourquoi ?
3: Je sais pas.
1: Mais depuis Non, mais depuis toujours ou...
3: Ouais. Donc... Non, je m'allonge. Alors, docteur, oui, allons-y.
1: Allons-y, docteur, oui.
2: Écoutez, le docteur Tirsec, 8h50, tous les jours sur ICI.
1: Mais ici, vous êtes avec le docteur Babibo. Alors, le docteur Babibo aimerait savoir, ça vient de l'enfance, ça vient de quoi ?
3: Je ne sais pas. Je ne sais pas.
1: Mais qu'est-ce que tu comptes ?
3: Je ne sais pas.
1: Qu'est-ce que tu comptes d'autre ?
3: Hein ?
1: Tout doit être père.
3: Ouais.
1: Et si c'est pas ça, père, il se passe quoi ?
3: Parce que je vois, comme je compte mes doigts, j'en ai 5. Mais pour que j'en ai une paire, eh ben je fais 0, 1, 2, 3, 4. Comme ça, j'ai...
1: Ah.
3: Ça finit en nombre pair.
1: C'est beaucoup. Moi, j'aime bien, si je dois faire un truc important, je me délivre. Allez, je me découvre.
2: Vous nous dites des choses aujourd'hui.
1: Qu'est-ce qu'il y a? Je me balance tout.
2: Qu'est-ce que vous faites?
1: Si j'ai un truc important à faire, mais vraiment important, un truc grave, un truc, un machin, eh ben, je ne peux pas y aller si je vois pas un véhicule rose.
2: Ah oui, d'accord. Ah bah, voilà. Pareil. Hein.
1: Eh ben oui, je devais me faire opérer. Figurez-vous que je devais me faire opérer de la vésicule. Pour, mon mec me conduit à la clinique. Il a fallu qu'on cherche pendant 20 minutes un véhicule rose, sinon j'y allais pas. Voilà.
2: Vous me livrez comme un vieux livre.
1: Ouais, comme un vieux livre. Allez, on y va, on pose la question à choix multiple.
2: Sinon, la vésicule, ça va ?
1: Alors, je vais te poser une question.
3: La vésicule rose.
1: Ouais, la vésicule rose, exactement.
2: J'en peux plus de cette émission.
1: Rip la vésicule. Alors, écoute bien. Je vais te poser les questions à choix multiple. Donc, je te pose la question, je te fais des propositions à mon top chrono. Tu as 10 secondes pour me donner la réponse. Tiens, je te fais écouter Jacques Brel.
4: Ce soir, j'attends Madeleine. J'ai apporté des lilas. J'en apporte toutes les semaines. Madeleine, elle aime bien ça.
1: On va parler de Madeleine. Attention, écoute bien, Frédéric. Où a été inventée la Madeleine ? À Reims ? À Commercy ? À Nancy ? Ou dans la cuisine de Marcel Proust ? Top chrono, 10 secondes. Reims, Commercy, Nancy, chez Marcel Proust.
3: Commercy, non, c'est pas aussi, c'est Commercy.
1: Eh oui, c'est Commercy, en Lorraine, c'est Madeleine Paulmier qui a improvisé un petit gâteau. Ouais. Et qui a, pour sauver le dîner du duc Stanislas, et ben il lui a donné son nom, le duc. Il a dit, ce gâteau s'appellera la Madeleine. Voilà, tu as 3 points de plus, tu as 6.
2: Eh ben bravo, hein, franchement. Bravo. Alors que nous en face, oui, nous on a que 1 point avec Claude Noël. Je vous rappelle, hein, donc Claude Noël.
5: Oui, alors.
2: Il va falloir qu'on sorte du frigo là, comme Marie-Carré. Ah, Claude Noël. Qui a une vie extraordinaire, qui vit en lisière de forêt, qui est mariée depuis 30 ans, qui habite à la montagne, dans une station de ski, qui a le vertige. Bah alors ?
5: Oh là là, mon Dieu, quelle horreur, bien sûr.
2: Alors, c'est un peu embêtant parce que t'habites au ski et tu peux pas monter sur le télésiège, alors que t'habites à la montagne et tu peux faire du ski tout le temps, quoi.
5: Alors, le problème, c'est que je veux bien monter sur le télésiège, mais c'est pour redescendre quand on vous interdit de redescendre en raquette avec les copines et qu'on est obligé de reprendre le télésiège. J'ai broyé les mains de ma meilleure amie Brigitte pendant toute la descente, j'ai hurlé, c'était l'horreur.
2: Oui, bah oui, quand tu fais de la rando avec ton mari, c'est trop abrupt, tu demandes à ton mari de t'encorder quand même, ça va loin.
5: Ah ouais, non, mais je supporte pas le vertige. Non, j'ai super peur.
2: C'est vrai qu'on n'est pas en avance.
1: On n'est pas en avance, oui. C'est pour ça que je me permets de vous speeder un peu.
2: Vous faites bien. Ah, voici un extrait, on adore. Alors, c'est les Doors, mais revisité par Hugo Frey.
6: Knock, ouvre-toi, porte d'or.
2: Voilà. Mais oui.
6: Knock, ouvre-toi, porte d'or.
2: Ça veut dire quoi ? Ouvre-toi pas les portes, c'est quoi ?
1: Ouvre-toi porte d'or.
2: Ah, ouvre-toi porte d'or, c'est les Doors, mais c'est Hugo Frey. Voilà, c'était cadeau.
1: Allez.
2: Avec quel instrument peut-on ouvrir une porte ? Voilà la question intéressante. Est-ce qu'on peut ouvrir une porte avec un merle, un pinson, un rossignol ou un chéquier en acier trempé, parce que 300 balles déménagement d'urgence, ça va trop cher. Hein. 10 secondes, top chrono. Merle Pinson, Rossignol, chéquier. Vite.
5: Merle.
2: Ouais, bah merde, surtout, hein, parce que c'était un Rossignol.

0: écoutez ici Les Oies Sauvages, Yann Muller, et puis pour la version originale, c'est évidemment Michel Delpech. Nous faisons maintenant connaissance avec Marie, qui a beaucoup d'animaux à la maison, mais vraiment beaucoup, et pas des petits. Quant à Sébastien, d'ici au Serre, il a un petit surnom tout mignon. Et vous, c'est quoi votre surnom? Valérie Damido, elle, c'est Valou la Gitane. Quant à Éric Bastien, c'est Chonchon des Bois, sur votre radio ici.
1: Alors Marie, tu joues avec ici Armorique, hein, c'est ça? Tu habites dans le Morbihan. Alors je ne sais pas comment, je veux pas dire de trucs. Comment on dit ta ville?
2: Tex.
1: Tex. Eh ben c'est, on habite à Tex.
3: Comme l'animateur.
1: Comme l'animateur, mais ça s'écrit pas pareil. Alors tu as une fille qui s'appelle Oriane, qui a 26 ans. Et surtout, tu es comme moi, tu as une ménagerie chez toi. Tata, et vas-y. Alors, un tout petit chien qui prend pas de place, elle a un Saint-Bernard qui s'appelle Sully. Hein? Ah bah, il prend pas de place, celui-ci. Combien il fait de kilos, le Saint-Bernard?
2: Oh, c'est un gros bébé de 73 kilos.
1: Voilà.
3: C'est énorme.
1: Eh, c'est énorme.
3: Mon poids, c'est mon poids.
2: Voilà.
1: Pardon? Non, toi, tu fais deux Saint-Bernard. Voilà, allez.
3: 200 kilos de bonne humeur, Damido et Bastien.
1: Voilà. Un labrador qui s'appelle Ouchka.
2: Voilà.
1: Un papa qui doit pas faire loin des 40 kilos, celle-là.
2: Hein? Quoique, non, je surveille sa ligne, elle est à 29.
1: Oh, mimine! Alors,
3: Le
1: régime. Non, mais il faut faire gaffe, les labradors, c'est pas un mari. Voilà. Et oui, non, c'est pas ça, c'est qu'ils ont des problèmes aux hanches s'ils sont trop lourds.
3: C'est important.
1: Oui. Un chat minouche. 4 cannes, un canard, un canard, 8 oies, un coq et une poule.
2: Et voilà.
1: Dis donc, le matin, t'es occupé à nourrir tout ce petit monde-là?
2: Oui, effectivement. C'est du boulot.
1: Ah, c'est du boulot. T'as un grand jardin, donc?
2: Oui.
1: Ah, voilà. Alors.
2: Ah, bah ouais.
1: Alors, voilà. Tu es éducatrice sportive. Oui. Ça rigole pas. Prof de muscu.
2: Ouais.
1: Et maître nageur. Pour
3: ça, les chiens sont minces, font du sport.
1: Eh oui, font du sport. Ça veut dire que t'es très sportif quand même.
2: Je l'ai été.
1: Eh ben voilà. Bon bah tu l'es toujours.
2: Ouais, hein.
1: Sportive un jour, sportif toujours. Bien, on apprendra à se connaître tout au long de l'émission, mais là on va tout de suite marquer le premier point.
3: Oui Mimi, s'il te plaît, pose la question.
1: Allez, vas-y,
3: Mimi.
1: Les Mimi en route. Tiens, je te mets une petite chanson.
4: Coulommiers et poisses. Bleu d'Auvergne,
3: ah, c'est bien
1: Montfort.
3: C'est
1: vrai que la chanson est d'une tristesse absolue alors qu'on parle de fromage.
4: Hein.
1: Alors, Marie, le mot fromage vient du verbe latin signifiant faire la fête. Vrai ou faux, top chrono, 5 secondes.
2: Faire la fête.
1: Vite.
2: Alors là.
3: Allez. Aïe.
1: Eh bien, c'est trop tard. Vite, vite, vite, quand je dis 5 secondes.
2: Oh, je dis
1: faux. Eh oui, mais c'était hors chrono, ma chérie. Oh. Alors, c'était faux, bien sûr. Le mot latin festare, c'est faire la fête, mais ça vient du mot latin formaticum, qui veut dire mouler dans une forme. Voilà. Bon, bah, pas de points, mais bon, bah, on se rattrape. On est 5 secondes, c'est vite.
3: Comment qui va mon gros nounours, Sébastien?
2: Ça va, merci.
3: Non mais je dis ours parce que voilà, déjà on va se faire un petit bonne nuit les petits hein, pour t'accueillir. Parce qu'on t'appelle nounours mon Seb. Depuis longtemps en plus.
5: Oula, au moins 35 ans.
3: Oula. Alors tu habites à Triguères, c'est dans le Loiret. Nounours parce que quoi? T'es un peu mal léché, t'es un peu chouillant enveloppé, t'es un peu barbu. Pourquoi nounours?
5: Un petit peu de tout.
3: Bah voilà, petit mélange sympa. Tu es marié à Virginie, 3 enfants. Célène, 7 ans, c'est joli comme prénom. Écoutez bien les prénoms, hein. Artemis, 4 ans. Et Logan, 3 ans.
1: Bon, du bon prénom.
5: C'est ça.
3: Et comment s'appelle monsieur le chien?
5: Phoenix.
3: Chauffeur de taxi. Sympa ça. Chauffeur de taxi depuis combien de temps? Parce que t'as pas toujours fait ça, hein.
5: Depuis un an, parce qu'avant j'étais ambulancier, et avant j'ai été maître chien pendant 25 ans.
3: Oui, en fait, t'étais maître chien à l'armée, et après t'as été dans le civil, c'est ça.
5: Ah c'est ça.
3: Comme quoi, on peut changer de métier plusieurs fois dans la vie. Chauffeur de taxi, aujourd'hui Sébastien, c'est toi qui prends le volant, c'est toi qui fonce jusqu'à 13h pour peut-être gagner un premier point.
1: Ah, on est sûr de...
3: On est sûr de l'humour.
1: On est sûr de l'image. C'est bien, les auditeurs aiment.
3: On va passer la première.
1: Oh là là.
3: On met les clés sur le comptable.
1: Oh là là.
3: On y va et on part peut-être gagner de l'argent.
5: Allez.
1: Ah, ça te plaît, ça, les questions sur le pognon.
3: Évidemment. Aux États-Unis, Sébastien, mon ours, on a déjà édité des billets de 100 000 dollars. Est-ce que c'est vrai ou faux, des billets de 100 000 dollars? Top chrono, 5 secondes.
5: Oh, je vais dire faux, ça me paraît énorme. Quand même.
3: Énorme, genre un billet de 100 000 euros, ouais, pareil quoi.
1: Et
3: ben si, un billet de 100 000 dollars a existé aux États-Unis, il a été émis entre 1934 et 1935. Bon, il fallait être là, ça a duré un an. Il servait uniquement aux transactions entre les banques, voilà, il n'a jamais circulé auprès du public. C'est comme le billet de 500 euros, je crois que c'est. On ne le voit pas souvent, celui-là, il n'est pas en.
1: Moi, j'en ai jamais vu. Ben, c'est comme ça. Ouais.

0: Love, Maroon 5, c'est votre radio ici. Dans un instant, suite des meilleurs moments d'Au Taquet avec Valérie Damido et Eric Bastien, qui seront toujours avec Marie d'ici Armorique, prête à tout pour ne pas faire une dictée, et Sébastien d'ici Auxerre sur votre radio ici.
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2: Alors, Marie, qui donc a peur des araignées, qui fait beaucoup de sport. Dis donc, Marie, oui. Tiens, si je te mets ça, ça va te faire penser à quelque chose. On embrasse Michael Youn parce que tu as joué dans la Beuse, tu as fait de la figuration dans la Beuse.
3: Génial.
4: Oui, figuration.
2: Et alors, qu'est-ce que tu faisais? T'étais où? C'était comment?
4: Alors, dans la Beuse, c'était dans une... Ça se passait dans une boîte de nuit. Mmh. Et donc, faut le savoir, mais j'étais profil.
2: Ah, profil. Bah...
4: C'est-à-dire que là, Michael, il monte les escaliers dans cette grande boîte de nuit. Et donc, j'étais profil et donc je m'y mis une conversation avec quelqu'un qui était en face de moi.
2: Donc, tu fais des arrêts sur image quand tu regardes la Beuse.
4: C'est ça. Okay. Et là, c'est moi.
2: D'accord. Voilà. Alors, tu as participé aussi à Nulle part ailleurs.
3: Ben, il y a longtemps, alors.
2: Et tu devais raconter une anecdote à Philippe Gildas.
4: Exact.
2: Et là, c'était quoi l'anecdote?
4: Alors, tout simplement, le thème, c'était donc les écoles bretonnes privées avec les bonnes sœurs ou les curés.
2: Oh my God.
4: Et mon anecdote, c'était que, un matin, je suis pas allée à l'école parce que c'était le jour de l'autodictée. J'étais très mauvaise et la bonne sœur était très méchante avec nous et donc souvent elle nous tapait.
2: Hein. Sympa.
4: Et donc j'ai fait du stop pour pas aller à mon école et je suis allée me réfugier chez ma mamie. Voilà.
2: Ah, t'as fait du stop, mais t'avais quel âge?
4: Ouais. Et j'avais 8 ans.
2: Ah bah super, faire du stop à 8 ans. Tu es très chanceuse. Ouais. C'est pas comme si les tarés circulaient pas partout.
4: C'est ça.
2: Tout ça pour pas faire une dictée. C'est l'heure de marquer 3 points de plus. C'est la question à choix multiples. Je te pose la question, je te propose des réponses. À mon top chrono, tu as 10 secondes pour me répondre. Écoute bien.
4: Ok.
2: Le mot sino. S-Y-N-O, Fridi. Le mot sino-Fridi désigne une fragilité des sinus, un mono-sourcil, la peur d'être enfermé dans un frigo, un mot qui rapporte beaucoup au Scrabble. Donc, sino-Fridi, fragilité des sinus, mono-sourcil, peur d'être enfermé dans un frigo ou un mot qui rapporte beaucoup au Scrabble. Top chrono, 10 secondes.
4: Enfermé dans un frigo.
2: Non, pas du tout. C'est un mono-sourcil. C'est une formation pileuse qui relie les deux sourcils. Ça forme une seule bande de poils, genre Frida Kahlo et d'autres gens. Voilà, pas de points.
3: Sinofridi.
2: La sinofridi.
3: À ne pas confondre avec un acteur X. N'a rien à voir. Sébastien a ici au... Vous l'avez? Vous m'avez pas envoyé ma...
2: Je pense que Gilles, il est tellement égaré qu'il a même pas envoyé le son, quoi.
3: Bon, Sébastien qui joue avec Virginie. Tout à l'heure, il y a Virginie qui était à tes côtés. Elle est repartie ou elle est toujours là, Virginie, Sébastien?
5: Ah non, elle est toujours là.
3: Est-ce qu'elle est comme toi, passionnée de moto?
5: De moto, non, pas vraiment.

0: Hein.
1: Ah,
0: ça, c'est un couteau.
1: Oui.
0: Vous pouvez me faire écouter le couteau que vous avez trouvé dans votre truc.
2: Okay. C'est, on dirait une grenouille.
0: On dirait une flèche, quand même, pour l'ance, plutôt, non, une fléchette, non ? Refaites voir encore une fois. Bien sûr. Alors, ça, si c'est un couteau, moi, je suis curé. Hein.
2: Bah, t'es curé.
0: On joue ? On y va pour 3 points de plus. Qu'est-ce qui se passe ? On est prêt, Sébastien ? Allez.
1: Prêt.
0: Virginie peut t'aider, hein, toujours. Quelle grandissime actrice américaine fête aujourd'hui même, 13 novembre, son anniversaire ? Meryl Streep.
2: Meryl Streep.
0: Whoopi Goldberg. Suzanne Sarandon. Une pin-up dont on taira le nom, mais qui croit encore que Hollywood est une marque de chewing-gum. 10 secondes, Meryl Streep, Whoopi Goldberg, Suzanne Sarandon, une pin-up.
1: Whoopi Goldberg.
0: Qui est né un 13 novembre 1955 à New York, qui a marqué le cinéma avec ses rôles cultes comme Sister Act ou Ghost? Oui, c'est bien Whoopi Goldberg. Star multi-récompensée, Oscar, Emmy, Tony, Grammy Awards, tous les trophées sont à la maison. Elle les a mis en manier sur son frigo, c'est génial.

Céline Dion, que l'on a hâte de voir en concert à la rentrée. Les meilleurs moments d'Otake, c'est terminé pour aujourd'hui. 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

0: des années 80, à l'honneur, ici à l'instant, c'était Dépêche Mode.
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0: Comment allez-vous ce matin? C'est une nouvelle semaine qui démarre, la dernière déjà du mois de juillet. J'espère que vous avez bien dormi. Ce lundi, on a une pensée toute particulière pour celles et ceux d'entre vous qui êtes touchés très lourdement par les incendies qui ravagent la Gironde depuis ce week-end. Ici, dès 5h, on va continuer de vous informer de l'évolution de la situation avec les journaux et les reportages des rédactions d'ici. Bonjour Cyril Erdorodon.
2: Bonjour Yuen Rock, bonjour à tous.
0: On en est où ce matin?
2: Eh bien, 42 000 hectares parcourus en 5 jours en Gironde par les flammes, 220 000 personnes qui ont déjà dû être évacuées. On y revient dès le début du journal.
0: Un peu de douceur dans cette actualité pesante. La musique ici est notre meilleur allié avec Francis Cabrel qui arrive dans 5 minutes. Et puis, en cette période estivale, faire de son camping-car en revenu d'appoint. C'est l'idée du jour pour économiser. Malin, Valère Coréard nous rejoindra à 5h13. Et puis, on aime vous entendre ici. N'hésitez pas, vous prenez votre téléphone, un petit coup de fil à la station et venez nous raconter, tiens, bah, comment se déroule cet été pour vous de votre côté. 0810 055 056.
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0: Bon début de semaine à l'écoute de votre radio locale. Ici, 5h. Le journal présenté par Cyril Ardo-Redon et l'incendie en Gironde qui est toujours hors de contrôle.
2: Des milliers de pompiers restent mobilisés contre un incendie qui a parcouru 42 000 hectares en 5 jours. 220 000 personnes ont déjà dû être évacuées. Les flammes sont à une quinzaine de kilomètres de l'agglomération bordelaise. Un incendie à caractère dit erratique, ce qui inquiète tout particulièrement les autorités. Le ministre de l'Intérieur, Laurent Nunez, était sur France 2 hier soir.
3: Oui, la principale difficulté, elle est là, c'est que c'est un feu qui est complètement erratique, il n'a pas de cohérence, il va, il vient. C'est un feu convectif, d'abord, un feu qui s'auto-alimente, et puis qui, en plus, a pu créer, c'est ce qui s'est passé hier soir et qui a conduit d'ailleurs la préfète à évacuer un certain nombre de personnes. La préfète a dû évacuer dans la nuit 50 000 personnes, parce que ce feu a créé ce qu'on appelle un nuage pyro-cumulonimbus, qui peut créer des dommages très graves, puisqu'il crée des arcs électriques, et il projette de la braise très au loin, et donc il est extrêmement dangereux.
2: Le ministre de l'Intérieur, Laurent Nunez, on le disait donc, 220 000 personnes évacuées, habitants et vacanciers en Gironde depuis mardi, même si certains refusent de quitter leur domicile. C'est très fortement déconseillé par les autorités, mais Guillaume Batin, vous avez rencontré Caroline, 74 ans, qui vit avec sa fille, entourée de ses animaux, à Mios, au sud du bassin d'Arcachon.
4: Caroline vit à Mios depuis 40 ans, au milieu de la forêt, entourée de ses animaux, deux perroquets, deux chevaux, trois chiens, trois chats et des poules.
5: Je crois que je peux rester encore un peu, et puis il y a un risque, il y a une part de risque assumée, parce que par rapport au confort de mes animaux, qui reste essentiel pour moi, ben c'est ma décision. J'ai pesé, et je préfère rester.
4: Quelque part, vous faites passer vos animaux avant vous?
5: Un petit peu. Parce que c'était extrêmement compliqué par rapport au nombre d'animaux que j'ai, surtout les chevaux et les perroquets qui sont très difficiles à transporter et à héberger ensuite.
4: Caroline redoutait aussi d'être bloquée sur les routes. Elle reste quand même informée et elle se laisse la liberté de changer d'avis si l'incendie se rapproche.
5: Je pense qu'il y a un danger potentiel quand même. Mais là, je ferai la part des choses. Hein, mais je pense que c'est pas vraiment encore à nos portes. Je ne sais pas si c'est la bonne décision, mais c'est ma décision, oui, pour l'instant.
4: Les 5 maisons voisines de celle de Caroline sont encore occupées. 15 personnes qui ont refusé d'évacuer.
2: Un reportage de Guillaume Batin sur votre radio locale ici en France. Ce sont au total 115 000 hectares qui ont été parcourus par les incendies depuis le début de l'année. 30 à 40 feux combattus simultanément selon le ministre de Laurent Nunez. 13 000 départs de feu en 2026. Et des incendies qui sont actifs en ce moment dans les Landes. 3 600 hectares parcourus et près de 200 bâtiments détruits par les flammes dans le secteur du Biscarrosse. Plusieurs plusieurs reprises de feux dans le Var, sur le massif du Gros Bessillon, 4500 hectares touchés. Et puis en Corse, à Corté, le feu s'est propagé sur 900 hectares. Au total, aujourd'hui, ce sont donc 7 départements du pourtour méditerranéen qui sont placés en orange face au risque élevé de feux de forêt selon Météo France. Les Pyrénées-Orientales, l'Aude, l'Hérault, le Gard, le Vaucluse, les Bouches-du-Rhône et le Var. Dans ce contexte, Emmanuel Macron préside ce matin à 10h une cellule interministérielle de crise consacrée aux incendies. Et dossier complet sur les feux en cours en France sur notre site ici.fr.
0: 5h04 sur le Tour de France. Mathieu Van Der Poel s'impose sur les Champs-Élysées à Paris.
2: Et c'est le Slovène Tadej Pogacar qui remporte la grande boucle. C'est sa 5e victoire sur le Tour de France. Il rejoint donc Anquetil, Merckx, Hinault et Indurain dans les cercles très fermés, dans le cercle très fermé des quintuples vainqueurs de cette course. Et cette édition est aussi marquée par les belles promesses de Paul Sexas, 4e du classement pour son premier tour. Le jeune Français de 19 ans a pris rendez-vous avec l'avenir, Anthony Rimbaud.
6: Et bien voilà les trois premiers du classement général.
7: Paul Sexas n'est pas sur la photo qui rassemble les trois premiers du Tour de France sur les Champs-Élysées. Mais dans la foule, les spectateurs en sont certains. Le Français sera un jour tout en haut de l'affiche.
8: À 19 ans, c'est exceptionnel de skipper. Donc on a déjà l'année prochaine, je pense qu'il y a la place.
7: Ce tour a sacré Paul Sexas, nouveau chouchou du public français. Mais le cycliste de 19 ans a aussi impressionné ses pairs, comme le Mexicain Isaac Del Toro, troisième de la grande boucle.
9: Je pense que c'est un grand coureur dont on doit se méfier. Donnez-lui un peu de temps et il va devenir un grand champion.
7: Un futur grand champion, ça tout le monde en est convaincu. Mais pour gagner un tour, Paul Sexas doit encore prendre de l'expérience et disposer d'une équipe capable de rivaliser avec le rouleau compresseur UAE de Tadej Pogacar, insiste Jean-François Bernard, le consultant cyclisme pour la radio ici sur la Grande Boucle.
10: Il y a un gros recrutement à faire, ça passe par des coureurs qui sont leaders dans d'autres équipes. Regardez l'équipe UAE, la plupart des coureurs qui sont équipiers sont des leaders autre part.
7: Et l'équipe Décathlon CMA-CGM devra aussi tout faire pour conserver sa pépite qui attise évidemment les convoitises. Paul Sexas est sous contrat jusqu'à fin 2027 avec la formation française.
2: Anthony Rimbaud, le Tour de France c'est donc terminé, rassurez-vous hein, pour les amateurs de cyclisme. Ça revient le 1er août, samedi prochain, avec le Tour de France féminin. Et on jette un coup d'œil sur le ciel, Johan, un soleil généreux ce matin.
0: Notamment sur les régions de l'ouest ainsi que le sud-est. On note en revanche de petites perturbations ce matin sur la région de l'est. Quelques faibles précipitations également entre le sud-ouest et le massif central. Et puis une matinée très ensoleillée sur le pourtour méditerranéen avec un mercure largement au-dessus du reste du pays. Les températures, justement, ça donne ce matin 17 à Bourges, on attend 16 à Aurillac, 19 à Bordeaux, 17 à Lille et 16 dans la capitale, alors que cet après-midi, c'est une carte de France entièrement ensoleillée. En somme, une belle après-midi d'été avec des températures de saison. 21 à Cherbourg, 26 à Rennes, 28 à Toulouse, 29 à Lyon et jusqu'à 34, la maximale, à Montpellier. Et chez vous, comment ça se passe? Quel temps fait-il? Vous postez un petit message, comme vous avez l'habitude de le faire, sur la page Facebook d'ici, le nom de votre commune, une température, comment est le ciel? On fait la météo ensemble tous les matins, ici.
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0: Elle aura 50 ans l'année prochaine, cette chanson de Francis Cabrel, celle avec laquelle pour lui tout a commencé, les murs de poussière sur les ondes d'ici.

0: Ici, on débute la semaine ensemble. Bon réveil, bonne musique, il est 5h10.
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0: Alors qu'hier, c'était l'arrivée du Tour de France sur les Champs-Élysées, vous pensiez peut-être tout savoir sur les fans les plus fidèles de la Grande Boucle, et c'est parce que vous ne connaissez pas encore Gérard, le Clermontois, retraité de l'éducation nationale. Depuis 11 ans, chaque été, durant 3 semaines, Gérard se rend dans chaque ville d'arrivée étape. Il est de ses passionnés.
2: Oui, c'est lui, en fait, la caravane, quoi.
0: Il est la caravane
2: à lui tout seul.
0: Il est là, il supporte les coureurs, mais surtout, et c'est là que réside l'originalité de sa démarche, une fois l'étape du jour terminée, les cyclistes rentraient dans leur chambre d'hôtel, le public rentrait chez lui. Gérard s'en va prélever un petit bout minuscule du bitume à l'endroit même où la roue du vainqueur a franchi la ligne d'arrivée. 11 ans de Tour de France, ça signifie qu'aujourd'hui, ce fan inconditionnel de la petite reine possède plus de 200 prélèvements de lignes d'arrivée, tous soigneusement étiquetés dans un tube avec la date, la ville et le nom du coureur. Des échantillons qu'il a disposés dans son garage sur une carte de France, 3 mètres sur 2, faisant de son garage une sorte de petit musée du Tour de France. Donc, après l'arrivée hier sur les Champs, Gérard va rentrer chez lui à Clermont-Ferrand. 22 nouveaux prélèvements en attendant le Tour 2027. L'année prochaine.
2: Il a donc un certain nombre de petits bouts des Champs-Élysées, puisque voilà. Ça arrive quasiment tous les ans aux Champs-Élysées.
0: Je ne sais pas comment il fait, parce que bon, le bitume quand même...
2: Un petit burin.
0: Là, 5h11, après un week-end sans précédent dans l'info d'ici, on va faire un point sur les incendies.
2: Ah oui, avec les canicules qui souffrent face aux incendies, mais pas que, également face aux sécheresses et vagues de chaleur successives. Nous serons en forêt d'Orléans dans quelques instants.
0: Et pour se réveiller en rythme, ce lundi, ici, vous a programmé Amir.
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0: En attendant, c'est le moment de faire quelques économies. Bonjour Valère Coréard, chaque jour avec vous, un bon plan pour rebooster notre pouvoir d'achat. Ce matin, vous souhaitez nous adresser un bon plan, notamment aux propriétaires de camping-cars, des vannes et des fourgons.
4: Oui, parce que la plupart du temps, lorsqu'on est propriétaire d'un camping-car par exemple, il faut regarder les choses en face, on l'utilise très peu. Il reste dans le garage au mieux, ou parfois dans le jardin à attendre les prochaines vacances, qui mettent parfois un certain temps à arriver. Hein. Et je suis certain que vous me voyez venir, vous commencez à me connaître, un véhicule qui sert peu, peut devenir du jour au lendemain quasiment un revenu d'appoint en puissance, à condition d'utiliser les bons outils et les bons services disponibles. Et là, on va commencer par la mise en location de votre véhicule sur des plateformes entre particuliers. Alors, comme toujours, prenez le temps d'échanger avec le locataire potentiel, vérifiez auprès de votre assurance que vous êtes bien en règle. Hein.
0: Et sinon, certains acteurs proposent un service de gestion de votre véhicule lorsque vous ne vous en servez pas.
4: Oui, et c'est par exemple le cas de monhangar.fr qui vous propose de gérer la location, mais toute l'année. En tout cas, lorsque vous ne vous servez pas, bien sûr, de votre véhicule, avec une promesse intéressante. Jusqu'à 5000 euros de revenus supplémentaires par an. 5000 euros juste en leur confiant votre van, votre camping-car ou votre fourgon. Alors le site dispose d'un certain nombre de lieux où les véhicules vont être stockés. Et ce qui est intéressant, c'est que c'est la plateforme qui s'occupe de tout. Qu'il s'agisse de l'assurance, le choix des locataires, l'état des lieux, l'encaissement des loyers. Il faut bien sûr que votre véhicule soit en bon état. Et évidemment, ce type de plateforme va vous permettre de le retrouver en bon état. Mais il faut qu'il ait moins de 10 ans et pas plus de 90 000 km au compteur. Mais voilà, vous savez désormais comment rentabiliser votre véhicule lorsque vous ne vous en servez pas. À la clé, une petite somme rondelette qui pourrait bien améliorer vos fins de mois. Si vous aussi vous avez des bons plans budget, pouvoir d'achat, pensez à m'écrire. Par ici, des économies @radiofrance.com.
0: Merci Valère. Faire du sport sur ordonnance, ça existe. Ça sera d'ailleurs le sujet que vous aborderez demain dans ici, les économies. Il est 5h13. Bon début de journée à l'écoute de votre radio locale.

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5: 5h15, dans l'info d'ici, ce lundi, 7 départements du pourtour méditerranéen sont placés aujourd'hui en risque élevé aux feux de forêt.
6: Et il s'agit des Pyrénées-Orientales, de l'Aude, de l'Hérault, du Gard, du Vaucluse, des Bouches-du-Rhône et du Var. Mais c'est bien toutes les forêts du pays qui sont mises à très rude épreuve cet été entre incendies, sécheresses et vagues de chaleur successives. La forêt d'Orléans, par exemple, est en pleine souffrance. Ça se voit avec les feuilles qui sont déjà jaunes, voire carrément marron. Cécile Dacosta, vous avez suivi un état des lieux avec l'ONF.
7: À chaque pas, l'herbe, les feuilles craquent sous nos pieds.
8: On l'entend à l'oreille, c'est vraiment l'automne, c'est ce bruit de feuilles sèches, de feuilles qui tombent, l'arbre a envoyé toute sa puissance pour dire stop, on arrête la feuillaison, on fait tomber les feuilles. Ben là, on l'a au 14 juillet. Quoi.
7: Du jamais vu, aussitôt dans l'année pour Nicolas Perrette, chargé de sylviculture à l'ONF Centre-Val de Loire.
8: Malgré les coups de chaud qu'on a eu en 2019, 2020, même les coups de chaud plus anciens en 2003, là c'est vraiment tout en saison. En fait.
7: Et pour le moment, difficile de vraiment estimer l'ampleur des dégâts dans la forêt d'Orléans.
8: Ça, on le verra avec le temps. Là, ce que l'on voit, c'est avant tout le coup de chaud de fin juin. Le coup de chaud d'il y a 10 jours, on aura l'incidence ici une semaine, ça sera la deuxième salve. Quoi. Vous, dans votre jardin, vous avez votre plante à la grillée, à la grillée, on voit tout de suite l'arbre. On va le voir soit dès la fin de saison, soit au printemps prochain, on verra les parties qui ont définitivement lâché.
7: Comment voir si une branche a succombé à la chaleur? Il suffit de gratter légèrement à la surface du rameau. Démonstration.
8: Pour l'instant, on voit encore que les rameaux sont verts. Donc ça, pour moi, ça ne m'affole pas trop. L'année prochaine, il sera de nouveau vert. Si ça fait ça 2, 3, 4, 5 ans de suite, à un moment donné, il va accuser le coup. Et là, celui-ci qu'on gratte là, là, vous n'avez plus rien, vous cassez le rameau, ça casse comme du verre. Là, on peut commencer déjà à voir les dégâts.
7: Pour l'instant, les jeunes arbres souffrent davantage que les grands pins et les vieux chênes.
8: Les anciens, ils vont accuser le coup, les systèmes racinaires sont déjà un peu plus profonds. Jusqu'à quand? Parce qu'il faut avoir l'eau dans le sol qui va aussi s'amenuire. Mais c'est vrai que les jeunes plantations qui ont un an, deux ans, trois ans de végétation, elles n'ont pas un système racinaire qui est encore très installé dans le sous-sol. Et là, ça risque de faire mal. Il faut savoir que la vie de l'arbre, elle se fait sur les premiers centimètres du diamètre. C'est-à-dire, c'est pas parce que vous avez un arbre qui fait un mètre de diamètre qu'il a de la vie partout. Elle se fait vraiment sur la périphérie de l'arbre. Donc, quand vous avez des grosses écorces, ça absorbe un petit peu les chaleurs. Là, quand on voit les charmes qui ont des écorces lisses encore au démarrage, là, ils prennent le coup de chaud, donc on peut avoir aussi des blessures. L'écorce brûle, quoi, tout simplement.
7: Pour éviter de futures grosses pertes avec la multiplication des canicules, l'ONF tente d'introduire de nouvelles espèces en forêt d'Orléans, résistantes aux coups de chaud, mais aussi aux coups de froid.
6: Un reportage de Cécile Dacosta, ici Orléans. Et donc en forêt d'Orléans, comme dans bon nombre de massifs forestiers, la circulation des véhicules à moteur sur les chemins forestiers est interdite. Par ailleurs, aujourd'hui, toutes les forêts du département du Var sont fermées selon la préfecture.
5: Il est 5h18, c'est une tradition vieille de 20 ans sur TF1. L'été, chaque lundi soir, c'est Camping Paradis. Laurent Ronac, qui tient le rôle le premier de la série, sera l'invité de Coulisses Télé. En attendant, on prend le large avec Manu Reva, ce navire qui jamais n'arriva. Alain Chamfort vous souhaite un bon début de journée, ici, 5h18.

0: Merci d'avoir choisi ici 5h20, votre radio locale vous accompagne en ce début de journée. C'est un 27 juillet qu'ils sont nés, le français Taïk Riche, champion du monde de roller, à son actif plusieurs records du monde de saut dans le vide, notamment depuis le premier étage de la
1: Tour Eiffel. Ah oui, c'était lui.
0: Ça fait 12,50 m quand même. Il fête ce lundi ses 51 ans et qui sait, peut-être malgré toutes ses cascades, encore toutes ses dents. Aujourd'hui, c'est aussi l'anniversaire de Laurent Bignolage, journaliste et ancien visage de l'émission Télématin. Et s'il était encore de ce monde aujourd'hui, on pourrait souhaiter un bon anniversaire à André Boulerville, comédien, le fameux 109 ans. Aujourd'hui, il aurait eu un 27 juillet 1921 également. La médecine faisait une avancée décisive. Une équipe trouvait l'insuline, cette hormone sécrétée par le corps humain pour réguler le taux de sucre dans le sang, hormone indispensable pour les personnes atteintes de diabète. Et puis enfin, 2018, à cette même date, avait lieu la plus longue éclipse totale de lune du 21e siècle, ce qui me permet tout logiquement de vous rappeler que ce matin et tout encore cette semaine, on vous offre vos éclipses, vos lunettes pour assister à l'éclipse du soleil le 12 août prochain. 0810 055 056. Le paqueté qui comprend plein de surprises, plein de goodies, notamment le roman de la semaine signé Agnès Martin-Lugan, qui signe un roman qui se passe pour partie à Saint-Malo.
1: Ah, il est super celui-là.
0: Il est très beau.
1: Oui, très très bon roman.
0: Approuvé par Cyril Ardo-Redon. Vous pouvez y aller franchement, vous nous appelez, puis dans un instant, on se parle sur l'antenne de votre radio locale. En attendant, il est 5h22 dans les coulisses télé. Ce lundi, on vous emmène sur la Côte d'Azur, au milieu des bungalows, à la rencontre de Laurent Ourmaque. Camping Paradis, le plus célèbre de France qui cet été sur TF1 fête ses 20 ans. Alors on sort les bouées, la crème solaire, le parasol et direction le bord de la piscine.
2: Et je vais vous montrer pourquoi ce camping s'appelle Paradis.
3: C'est pas un camping comme les autres ici.
4: C'est la famille ?
0: Une famille qu'on a plaisir à retrouver dès qu'arrivent les vacances dans ce décor naturel. Un vrai camping à Martigues, à côté duquel un faux a été construit exprès pour les besoins de la série. Au fil des années, cette fiction est devenue indissociable de son acteur principal, Laurent Ourmaque. Pourtant, au départ, elle avait été imaginée pour Vincent Lagaffe, à l'époque animateur sur TF1. Les scénaristes en avaient fait un personnage très sportif, pratiquant jet ski, moto, planche à voile. Finalement, Lagaffe qui tend la chaîne, c'est à Laurent Ourmaque qu'on proposa le rôle de Tom Delorme, le propriétaire du camping. Les scénaristes en firent du coup un personnage beaucoup moins tête brûlée que dans la première version. J'ai demandé au comédien si en 20 ans, son rôle à l'écran avait autant évolué que lui-même dans la vraie vie.
5: Oui, je pense qu'on s'est servi mutuellement l'un et l'autre. Tom a évolué en même temps que moi, j'ai évolué en même temps que Tom. J'ai commencé finalement à interpréter Tom. C'était un jeune directeur de camping qui n'avait pas forcément beaucoup d'expérience dans l'entreprise, de gérer une clientèle, de faire vivre un lieu. Et en parallèle, moi j'étais un jeune comédien. Je venais plutôt du monde de la scène et du café-théâtre. Moi, je suis devenu un comédien qui a appris un peu plus le monde de la télévision sur le plateau de tournage. Ouais.
0: Et en deux décennies, le comédien aura eu également l'occasion de passer derrière la caméra pour réaliser au moins un épisode par saison. Il n'empêche, 20 ans dans une carrière, c'est pas rien. Alors, est-ce que Laurent Ourmaque se voit porter encore les tongs 20 ans durant ou songe-t-il parfois à céder les clés du camping ?
5: J'ai envie de répondre les deux. J'ai envie d'encore d'être là dans 20 ans parce que c'est une aventure incroyable et une chance inouïe de pouvoir déjà se dire qu'on a fait vivre une série pendant 20 ans et qu'elle a su rencontrer son public et le renouveler et le conserver malgré l'évolution des médias en 20 ans. On est arrivé, il n'y avait que 6 chaînes de télévision et en même temps, il faut savoir s'arrêter un jour. Mais on se dit secrètement entre nous que le plus tard sera le mieux.
0: Ouais. Il lui reste beaucoup de trimestres à Tom ?
5: Je crois qu'il va bosser au moins jusqu'à 65 ans. Oui. Donc bon. Il lui en reste encore quelques-uns.
0: En attendant de prendre sa retraite, Camping Paradis, c'est à voir ce soir, 21h10 sur TF1. C'était ce samedi à Rognac, dans les Bouches-du-Rhône. Pour cause de météo capricieuse, Amir a été contraint d'annuler son concert, mais bon, il a voulu improviser un petit set acoustique au milieu du public guitare-voix. Il est ici, Amir, ce matin, à 5h25, sur votre radio locale, à l'imparfaite.

0: Merci d'avoir choisi ici pour démarrer la journée. Il est 5h28. Dans un instant, vous avez rendez-vous avec l'info. Pour l'heure, c'est le moment de voyager dans le temps en compagnie de Stéphane Bern. Ce matin, retour au début du 19e siècle dans les ruelles animées de Lyon.
1: Imaginez une petite boutique où l'on vient à la fois pour se faire soigner et pour se moquer. Un dispensaire du rire. Remontons en 1808 à Lyon. Laurent Mourguet est un arracheur de dents, un métier rude et souvent mal payé. Pour distraire ses patients entre deux molaires qui sautent, pendant les soins donc, il improvise des spectacles de marionnettes dans sa boutique.
2: Moi, je construis des marionnettes.
1: Histoire de faire rire avant de faire crier. Suspendue par des ficelles, elle raconte des histoires drôles, parfois absurdes, souvent acerbes. C'est là qu'apparaît Guignol, petit héros sous un bonnet et armé de son fidèle gourdin. Une sorte de CRS, mais version bonne humeur. Dans les ruelles et les foires, Mourguet installe son théâtre miniature. Souvent un simple rideau tendu entre deux chaises, on est plus brocante que Broadway. Mais l'ambiance est au rendez-vous. Les enfants s'attroupent, les adultes rient et derrière le comique se glisse une critique des puissants. Maître sévère, fonctionnaire trop zélé ou riche patron. Tout le monde en prend pour son grade. Les dialogues improvisés, les répliques vives et les situations absurdes transforment chaque représentation en un moment de connivence avec le public. Guignol devient vite célèbre. Les cabarets lyonnais accueillent les spectacles et les marchands ambulants invitent Mourguet à jouer pour attirer la clientèle. Guignol n'est plus seulement un divertissement, il devient une vraie voix du peuple, un moyen de rire de la société à hauteur de marionnette. Aujourd'hui encore, Guignol traverse les générations. Et finalement, il n'a jamais vraiment quitté son métier d'origine, sauf qu'il arrache des rires plutôt que des dents.
0: On va parler cinéma ce lundi matin avec l'invité des Unes de la presse, et plus particulièrement d'Hollywood et de son avenir. Tout à l'heure, 6h10 pour l'heure, il est 5h30, l'info en France et dans le reste du monde. Ici, c'est l'heure du 90 secondes avec vous, Cyril Ardo-Redon.
3: 30 à 40 incendies combattus simultanément, dit sur France 2 le ministre de l'Intérieur Laurent Nunez, qui comptabilise 115 000 hectares parcourus par les flammes depuis le début de l'année, avec dans le même temps 13 000 départs de feu. Celui qui inquiète le plus les autorités pour le moment, c'est celui qui se trouve en Gironde. 42 000 hectares parcourus en 5 jours, un incendie à caractère erratique, complètement imprévisible. Dans ce contexte, la préfète de Gironde annonce ce matin que les colonies de vacances sont suspendues dans le département. Même chose pour les séjours de scoutisme ou les vacances pour personnes en situation de handicap. Elle incite les touristes à ne pas venir et à changer de destination. D'autres feux sont en cours ce matin en France. L'incendie dans les Landes n'est toujours pas fixé. 3600 hectares parcourus et près de 200 bâtiments détruits par les flammes à Biscarrosse. Des reprises de feux sur le massif du Gros Bessillon dans le Var et 4500 hectares touchés. 900 hectares parcourus à Corté en Corse. Aujourd'hui, ce sont 7 départements du pourtour méditerranéen des Pyrénées-Orientales au Var qui sont en orange face au risque élevé de feux de forêt. Emmanuel Macron préside ce matin à 10h une cellule interministérielle de crise consacrée aux incendies. Et puis le Tour de France, Mathieu Van Der Poel s'impose sur la dernière étape sur les Champs-Élysées à Paris. Le Slovène Tadej Pogacar remporte la grande boucle pour la 5e fois. Le jeune prodige français de 19 ans, Paul Sexas, décroche la 4e place. Le Tour de France femmes débute samedi prochain.
0: 5h32, l'info d'ici, ce lundi matin. 220 000 personnes évacuées en Gironde à cause d'un incendie complètement incontrôlable.
3: Des milliers de pompiers sont mobilisés. Les flammes se trouvent à une quinzaine de kilomètres de l'agglomération bordelaise. Alors, certains Girondins quittent le département, parfois dans la précipitation. En gare de Saint-Jean, hier, les quais étaient bondés. Juan Chassin.
4: Julie, bordelaise, attend son train. Il doit permettre de l'emmener suffisamment loin de Bordeaux, en fumée.
5: Je vais dans la Lot-et-Garonne, ce sera mieux, je pense, niveau qualité d'air.
4: Direction Agen pour elle. Voilà quelques heures que la jeune femme de 27 ans a décidé de rentrer chez ses parents.
5: Pour éviter toutes les fumées, tout ce qui est un peu toxique, quoi. Je vais revenir travailler ensuite. J'ai fait un gros sac au cas où on ne puisse pas revenir.
4: Avec l'essentiel, dit-elle, des vêtements et sa tablette. L'essentiel, d'autres espèrent le retrouver bientôt.
6: Le train, il est à 11h.
4: Assis sur un banc, Thomas, 17 ans, regarde fébrile son écran de téléphone où défilent les images de chaînes d'infos en continu.
6: Je regarde voir si l'incendie n'arrive pas vers ma maison, parce que j'ai très peur. Ça fait plusieurs jours qu'on s'inquiète. Vous voyez que le feu évolue beaucoup.
4: Sa famille et lui ont été contraints de quitter leur maison de Marcheprime, commune de l'agglomération bordelaise, évacuée. Pourtant, c'est seul qu'il s'apprête à embarquer pour Casteljaloux chez ses grands-parents. Au moment de l'alerte reçue sur son téléphone, il était en train de célébrer un anniversaire chez un ami.
6: J'ai entendu mes parents hier m'appeler, me dire qu'ils allaient être évacués. J'ai un peu stressé toute la nuit, j'ai pas dormi. Mes parents sont en voiture, ils m'ont pris mes affaires.
4: De quoi patienter, dit-il, le temps que les incendies cessent et qu'ils puissent rentrer chez lui.
3: Le reportage d'Erwan Chassin sur votre radio locale ici et des habitants qui fuient aussi face à la dégradation de la qualité de l'air. L'Observatoire Atmo place 4 départements de Nouvelle-Aquitaine en rouge face au dépassement du seuil d'alerte de pollution aux particules en suspension. Il s'agit de la Gironde, des Landes, de la Dordogne et du Lot-et-Garonne. Par ailleurs, en raison des incendies, le trafic des trains est interrompu depuis hier et jusqu'à nouvel ordre au sud de Bordeaux en direction d'Arcachon, d'Andaille et de Tarbes. Bon, jette un coup d'œil sur le ciel, Johan, et c'est une journée d'été pour ce dernier lundi du mois de juillet.
0: Notamment sur les régions de l'ouest ainsi que le sud-est. En revanche, ce matin, on relève des petites perturbations sur la région de l'est. Quelques faibles précipitations également dans le sud-ouest et le massif central. Et puis une matinée très ensoleillée sur le pourtour méditerranéen avec des températures qui vont être très élevées encore ce matin. Des températures aujourd'hui en début de matinée, 17 à Bourges, 16 à Aurillac, 19 à Strasbourg, 22 déjà en milieu de matinée à Marseille. Et puis dans l'après-midi, les températures qui vont évidemment logiquement s'élever en France avec des températures de saison tout de même. 21 à Cherbourg, 26 à Rennes, 29 à Lyon et pour la maximale 34 à Montpellier. Cet après-midi, chez vous, comment ça se passe? Vous nous envoyez vos petits messages, vos températures sur la page Facebook d'ici, comme l'a fait Vladimir qui vit à Villefranche-sur-Mer sur la Côte d'Azur. Chez lui ce matin, il fait 23 degrés. On salue également Kevin qui nous écoute en Alsace, à Mulhouse, 19 degrés ce matin, ciel partiellement nuageux avec un vent de sud-ouest. Et puis enfin Thierry, lui, vit à Barville en Gâtinais dans le Loiret. Il fait 15 degrés tous les jours ici dès 5 heures. On fait la météo ensemble.
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0: Merci d'avoir choisi ici ce matin, ce lundi, dernière semaine du mois de juillet. On la démarre ensemble avec ce classique des classiques. Voici Eric Clapton, Leila, sur votre radio locale.

0: Soyez les bienvenus. Ici, dès 5h, on écoute les chansons qui font du bien.
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0: Et même pendant l'été, on reste vigilant face aux entourloupes en tout genre. Ce lundi, au menu de C'est pas vrai, Cyril, les arnaques qui profitent de nos sentiments.
2: Oui, Johan, vous vous souvenez de cette Française qui était tombée amoureuse d'un faux Brad Pitt? Eh bien, figurez-vous que ce genre d'histoire est bien plus courante que ce que l'on pense. Aude Razo nous dit tout dans un instant.
0: Et pour la musique, le groupe Toto sera bientôt de la partie. Africa. Un standard de la pop des années 80, toujours au goût du jour, grâce à votre radio locale. Et ce matin, on accueille Eliane. Bonjour Eliane.
2: Bonjour Eliane.
0: Eliane, est-ce que vous êtes avec nous ce matin? Est-ce que vous nous entendez? Eliane qui, si je ne dis pas de bêtises, est en Isère, a priori, qui est au téléphone. Enfin, je l'espère, du moins. Eliane, vous êtes avec nous ou pas?
2: Alors, je crois que la règle, c'est que si l'auditeur ne répond pas, c'est moi qui remporte le paqueté.
0: Très bien. Alors,
2: je crois que c'est ça la règle.
0: 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Vous êtes là avec nous, Eliane, bonjour.
3: Oui, bonjour Yann.
2: On vous a retrouvé.
0: Moi, j'ai eu très peur. Je me suis dit, elle s'est rendormie.
3: Je suis perdue.
0: Bon, comment vous allez ce matin?
3: Ça va très bien, je suis contente de vous retrouver, puis je vous souhaite une bonne journée à tout le monde. Hein.
0: Également, on m'a dit que vous étiez une grande voyageuse, que vous n'arrêtiez pas de bourlinguer.
3: C'est ça, tout à fait, c'est ma passion.
0: Vous étiez où récemment?
3: Là, j'arrive de l'Ouzbékistan. Là.
2: Ah, magnifique.
0: Et vous partez où?
3: Comment?
0: Et vous allez où maintenant, prochainement?
3: Je pense que l'année prochaine, ce sera beaucoup plus près, parce que maintenant, je suis âgée et que j'hésite d'aller trop loin. Donc, je pense que l'an prochain, ce sera style Écosse ou un pays comme ça. Alors, voilà.
0: Quand même.
2: Très beau quand même.
0: Mais prochainement, il paraît que vous partez en yourte avec votre fille.
3: Voilà. Ma fille est dans un camping pour l'été. Donc, du coup, j'ai loué une yourte pour retrouver mes petits-enfants avec lesquels je vais passer une semaine.
0: Qui vous a donné le goût des voyages comme ça, vous, Eliane?
3: On va dire que je suis née avec. Depuis toute petite, j'ai toujours rêvé de faire des voyages. Et puis, dès que j'ai pu, toute seule, je suis partie en stop avec la première fois très peu d'argent. Et ma première destination, c'était la Camargue. Et puis après, j'ai eu très envie de connaître, d'aller plus loin, de connaître d'autres gens et d'autres façons de voir. Et maintenant, je pense que j'en suis à 85 pays que j'ai visités.
0: Eh bien, bonne route à vous. On va vous souhaiter bon vent. Et puis tiens, justement pour faire la route, on vous envoie chez vous le paqueté. Vous allez voir, c'est un sac aux couleurs de votre radio locale. Je vous souhaite une bonne journée et je vous embrasse, Eliane.
3: Moi aussi, je vous souhaite une bonne journée à tous. Au revoir, merci.
0: Au revoir, on continue, c'était Michaud. Puis tous les matins, vous êtes ici, les bienvenus sur l'antenne de votre radio locale. 5h43, bon réveil à vous.
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0: 5h44, chaque matin ici, c'est pas vrai, votre rendez-vous pour éviter de vous faire avoir. Aude Razo, ce matin, les affaires d'arnaque amoureuses fleurissent sur Internet. Vous nous donnez les bons conseils, justement, pour ne pas se faire avoir.
6: Oui, on va se pencher sur ces histoires parce que ça peut tous nous arriver. C'est ce que je dis toujours, mais j'insiste. Alors, on sourit un peu forcément quand on entend l'histoire de cette Japonaise qui est tombée amoureuse d'un faux astronaute. Il lui dit que son vaisseau spatial est attaqué, qu'il a besoin d'oxygène. Il lui demande son aide pour acheter de l'oxygène. Il lui a extorqué comme ça près de 6 000 euros. Plus grave encore, on a toujours en tête Anne, cette Française qui a donné plus de 800 000 euros à un faux Brad Pitt. Histoire assez folle là aussi. Mais parlons-en. Parlons-en parce que vous, les auditeurs, vous êtes quelques-uns à me demander conseil. Vous aussi, vous tombez parfois dans ces arnaques amoureuses. Et non, ce n'est pas drôle. Non, ce n'est pas honteux. Oui, il faut en parler. Ça touche beaucoup plus de monde que ce qu'on croit.
0: Aude, vous avez notamment reçu le mail d'une auditrice assez désespérée.
6: Oui, elle s'appelle Catherine. Elle me dit qu'elle est harcelée par un faux Joël Lambert. Alors, petite recherche parce que je ne connaissais pas. C'est le nom d'un acteur, en fait. Il a joué, entre autres, dans American Sniper, le film de Clint Eastwood. Catherine est assez désespérée, effectivement. Elle me dit qu'elle a donné beaucoup d'argent à cet imposteur. Donc, comment faire? Comment faire pour ne pas se faire avoir? Premier conseil, c'est la règle d'or. Ne donnez jamais d'argent sur Internet à quelqu'un que vous ne connaissez pas. Même si vous l'aimez bien, que vous discutez depuis des mois, qu'il est gentil, attentionné. Dès qu'il commence à parler d'argent, vous arrêtez tout. Deuxième conseil, si quelqu'un trouve toujours une bonne excuse pour ne pas vous rencontrer, vous parler de vive voix, ce n'est pas votre âme sœur, c'est un menteur et puis c'est tout.
0: À demain, Aude Razeau, et puis pour retrouver tous les conseils utiles de C'est pas vrai, une seule adresse ici.fr à l'onglet arnaque. Il est 5h45. Je vous lis le SMS que vient de m'envoyer Benoît Prospero. Ce matin, on va tenter de garder les yeux immobiles comme un hibou. Restez donc avec nous dans un instant. Le monde merveilleux du vivant, juste après Marine sur les ondes d'ici.

0: Bonjour, bon réveil, 5h48. Allons donc écouter la nature de très près. Ce lundi, dans le monde merveilleux du vivant, trois choses à savoir sur le hibou. Bonjour, Benoît Prospero.
1: J'arrive pas. Au programme, œil, audition et rotation. Première chose à savoir, vous savez, quand on regarde un hibou, on dit « Oh, qu'il a de beaux yeux !» Et c'est vrai qu'on dirait presque un humain. Eh bien non, le hibou n'a pas les mêmes yeux que nous. Alors, pourquoi sont-ils si différents? D'abord parce que nos yeux sont en forme de sphère et les yeux des hiboux en forme de tube. Et ils sont immobiles. Et s'ils sont comme ça, c'est parce qu'il y a une bonne raison. C'est pour qu'ils puissent se concentrer uniquement sur leur proie et ne pas la perdre de vue. Et vous allez me dire, oui, mais s'il veut regarder sur le côté, il fait comment? En fait, il est obligé de tourner la tête. Et pourquoi il est meilleur prédateur que nous? Parce que les yeux du hibou laissent entrer jusqu'à 3 fois plus de lumière que ceux de l'humain.
0: Et c'est pour cette raison qu'il voit la nuit?
1: Alors oui, mais pas seulement. Deuxième chose à savoir, oui, effectivement, le hibou a une super vue. Mais si c'est aussi un bon chasseur, c'est parce qu'il a aussi un système auditif absolument hors du commun. Et plus exactement, quand il entend le moindre bruit, le hibou est capable dans l'instant de déterminer d'où vient ce bruit. À partir de là, il suit son instinct et se lance en direction de sa cible.
0: Et c'est vrai que tous les hiboux ne sont pas forcément nocturnes.
1: Ah ben oui, c'est vrai, certaines catégories de hiboux n'ont aucun problème avec le soleil. Ils supportent parfaitement le soleil. Et suivant les hiboux, certains supportent aussi bien la lumière du jour que celle de la nuit. Certaines espèces préfèrent carrément le jour que la nuit. Et au-delà de ça, troisième chose à savoir, je vous le disais, il y a un instant, les yeux du hibou sont immobiles. Alors vous allez me dire, mais comment il fait pour voir sur les côtés? Son secret, c'est qu'il peut tourner sa tête, je vous l'ai dit, mais à 270 degrés. Pour vous donner une idée, nous, les humains, on peut tourner notre tête seulement à 180 degrés. N'essayez pas de faire comme le hibou, je vous vois là, ou alors prévoyez vite un rendez-vous chez l'ostéo. Bref, ceci lui permet de voir autour de lui et donc derrière lui, ce qui est quand même plutôt pratique dans ce cas précis. Appelle-moi Pâquerette et regarde-moi t'aimer un peu, beaucoup, passionnément, à la folie. Le monde vivant est merveilleux. Et pour toutes ces infos, un grand merci au Muséum National d'Histoire Naturelle. Pour en savoir plus, rendez-vous sur mnhn.fr.
0: C'est un poète de la nature, ce Benoît Prospero, que vous retrouvez demain, même heure, même antenne, et en replay, en podcast, sur le site ici.fr.
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0: racontent à leur manière comment ils perçoivent ces transformations. Donc on a par exemple aujourd'hui une actrice qui est devenue aujourd'hui l'une des figures de proue de la défense de la création humaine face à l'IA, qui est de plus en plus présente à Hollywood.
1: Quels sont les dangers justement de l'IA aujourd'hui très concrètement à Hollywood? Est-ce que l'IA va finir par avoir la peau d'Hollywood et de son industrie, c'est-à-dire les acteurs, les réalisateurs, les techniciens?
0: Alors, je ne sais pas si l'IA va avoir la peau d'Hollywood. Je n'ai pas de boule de cristal. Il faut savoir qu'Hollywood s'est de tout temps adapté aux mutations technologiques de façon plus ou moins agile, avec plus ou moins de casse. Aujourd'hui, l'IA progresse à toute vitesse à Hollywood, mais à bas bruit. Elle aide à l'écriture de scénarios, au développement de concepts de films. Évidemment, on pense aux voix de doubles digitaux. Et donc, cette infiltration, elle peut nuire effectivement à la créativité des réalisateurs, des scénaristes d'Hollywood qui s'en inquiètent et qui continuent à veiller au grain pour éviter qu'elle ne s'infiltre partout.
1: Un mot, Stéphane, sur l'Odyssée de Christopher Nolan, qui est actuellement à l'affiche. Ça, c'est un film à grand spectacle dans la plus pure tradition des blockbusters hollywoodiens.
0: Tout à fait. À Hollywood, restent des grands réalisateurs, on pourrait dire des artisans, parce que Christopher Nolan n'a pas recours à des effets spéciaux numériques. Il travaille un peu à l'ancienne, dans des décors réels. Alors, tout ça a un coût, hein, évidemment, parce que le film a coûté 250 millions de dollars. Mais ce succès est quand même dans une certaine mesure rassurant, parce que je pense que les spectateurs aiment voir ces films comme ils aiment acheter des vinyles, c'est-à-dire que ils aiment encore avoir face à eux, avoir sur l'écran quelque chose qui leur est familier.
1: L'histoire d'Hollywood, c'est un peu l'histoire des États-Unis tout court.
0: Hollywood raconte une partie peut-être de l'histoire plutôt du capitalisme américain, c'est-à-dire à sa capacité à s'adapter au goût du public, à l'air du temps, et à digérer les nouvelles tendances et les absorber pour en faire des succès en salle.
1: Les Métamorphoses d'Hollywood, c'est une série estivale toute cette semaine à découvrir dans La Croix. Bonne journée Stéphane Dreyfus et merci d'avoir été des nôtres ce matin.
0: Merci à vous Johan.
1: Ce lundi, on vous parle d'un phénomène à la fois très récent et très étrange, les teenagers, ces seniors qui se comportent comme les teenagers, ce programme de ces tendances. Le temps d'écouter Africa Toto sur votre radio locale, ici 5h54. Bon réveil.

0: Pour ces tendances, avec vous Muriel, ce matin, on se penche sur un phénomène qui concerne les seniors.
1: Ouais, vous avez vu tous ces seniors qui soulèvent de la fonte, voyagent partout et sont totalement hyperactifs. On les appelle les teenagers. Ils cassent les codes du troisième âge. La maison de retraite, le tricot, les pantoufles, très peu pour eux. Je vous présente Alain Perrault, plus connu sous le nom de Alain Gustave, influenceur sport sur Instagram. 270 000 abonnés. Alain a 80 ans et les biceps d'un mec de 30 piges. Je l'ai découvert grâce à un reportage de nos confrères de France 3 Alpes.
2: Bon, il y a longtemps que je dis qu'on peut bien vieillir et que la vieillesse est une nouvelle liberté. Instagram, c'est purement par hasard. J'ai pas du tout prévu ça. Mais c'est vrai que ça a répondu à un message. Donc le message est bien passé. Et j'étais surpris moi-même.
3: Donc là, il y avait 120 kilos sur le chariot. Puis on va se rapprocher de du poids de compétition. Donc on va mettre 150, je pense que ça va aller.
2: 150, oui.
3: Allez.
1: Ces teenagers, mi-seniors, mi-ados, vivent leur retraite comme une seconde adolescence, sauf qu'ils ne réclament pas d'argent de poche, ne portent ni bague dentaire, ni gouttière, et ils ne réclament pas un téléphone à 800 balles pour Noël.
0: Ok, donc ces teenagers, Muriel, ont plus de 65 ans, ils ont quitté la vie active et ils en ont marre des clichés qui leur collent à la peau, c'est ça ?
1: C'est ça, alors ils sont tout de même bien contents de rafler les réductions seniors, hein, payer moins cher le ciné, les transports, mais ils veulent s'affranchir de l'étiquette senior troisième âge, car ils se sentent jeunes et énergiques, soit tout l'inverse de ce jeune de 30 ans que je croise par hasard dans la rue.
4: Moi je me sens vieux déjà, à 28 ans. Je tiens moins l'alcool déjà. Un petit peu, ça commence déjà un petit peu à se durcir de ce côté-là.
1: Oui, parce que vous savez qu'il existe des jeunes vieux, hein. On en trouve pas mal dans les universités d'été des Républicains. Laurent Wauquiez, par exemple, ça fait bien, je sais pas, 30 ans qu'il fait vieux. Sur TikTok aussi, il existe des milliers de vidéos de jeunes de 25-30 ans qui assument kiffer les activités de mamie et rester à la maison en pantoufles pour jouer au Scrabble.
5: Bah ça, on peut être vieux à 40 ans comme on peut l'être, ne pas l'être à 80, ou c'est dans sa tête, mais bon, les articulations sont là quand même, hein. Moi, j'ai un médecin qui m'a dit gentiment, vous faites 8 ans de moins. On n'a même pas vu au saut du lit. Je suis dans ma 80e année sur ma tombe. Non, je rigole.
1: Alors, je croise aussi Michelle, 77 ans, qui habite dans les Bouches-du-Rhône. Elle, son kiff, c'est la danse. Elle est un peu teenager sur les bords.
6: Alors, vous, donc, c'est quoi
7: nos danses à nous de notre génération. Valse, Java, cha-cha-cha. Ah oui.
1: Ah, bah, dites-moi alors ce que vous ressentez quand vous dansez. Qu'est-ce que ça
7: vous
1: fait ?
7: On est bien après. C'est comme si on avait fait de la gymnastique.
1: Donc, la philosophie de vie des teenagers pourrait se résumer à ce que raconte ce monsieur.
8: Ma philosophie, je fais ce que je veux, où je veux, quand je veux.
1: Bref, être un teenager aujourd'hui, ça devient tendance. Moi, de toute façon, je me considère jeune tout court parce que...
9: Madame, oui, vous voulez vous asseoir ?
1: Non, mais j'hallucine. On vient de me proposer une place dans le métro. Allez. Mais vous me donnez quel âge ? Bon, bah, je suis passée dans la catégorie senior direct.
0: Mais non, vous aurez toujours 20 ans, Muriel Jourdan. Et d'ailleurs, on vous retrouve demain, même heure, même antenne. On vous souhaite une belle matinée première de la semaine. On vous souhaite une belle journée et on vous retrouve demain ici dès 5h. Excellente journée.
10: Merci Johan et bonjour à l'équipe d'ici matin. Alors, on a Lucie qui réalise l'émission aujourd'hui. Ça va être compliqué, elle est passée au vert progressif.
11: Alors, elle vous voit tout flou. On est là, coucou.
10: Donc, s'il y a des petits pains, des trucs qui partent pas. Oh, mais non, on rigole, on taquine. Bonjour Lucie. Bonjour Céline Loiseau.
11: Bonjour. Vous allez bien ?
10: Bon, moi je suis au plein de forme. Alors, j'ai un peu frais ce matin. Pourtant, je suis pas frileux, mais.
11: Ouais. Tout pareil.
10: 16 degrés sur la région.
11: On n'a plus l'habitude.
10: Bah oui. Gérard vous accompagnera au 02 40 73 6000. C'est parti pour Ici Matin.
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10: 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Bonjour, il est 6h. Et c'est le journal de Céline Loiseau.
13: Alors que la situation reste préoccupante en Gironde avec une cinquième nuit de combat pour les pompiers face à un incendie hors norme, ce matin on retourne à la plaine sur mer au nord de Pornic où a eu lieu le plus important feu de végétation chez nous cet été. Ça remonte à un peu plus de 2 semaines. Un camping en grande partie ravagé, quelques 80 hectares détruits. Comme chaque année, la mairie avait pourtant pris un arrêté pour obliger les propriétaires à débroussailler leurs parcelles, leurs jardins, ce qui permet de limiter le risque d'une propagation plus rapide en cas de feu. Ça doit se faire à la sortie de l'hiver. Mais force est de constater à Gérard Mohamed que ce n'est pas toujours respecté.
14: Yvonne est encore traumatisée par l'incendie. Il faut dire que sa maison est collée au terrain du camping qui a brûlé.
15: Le feu était là et regardez le chêne. Le chêne, il brûlait là. Hein.
14: Aujourd'hui, elle aimerait bien tailler cette grande haie qui l'inquiète dans son jardin, mais toute seule et à 91 ans, c'est impossible.
6: C'est mon voisin qui entretient parce que c'est son métier, mais là, il devait couper ma haie. Il ferme, il part en vacances. Qu'est-ce que je fais? Je ne sais pas, je ne trouverai personne, hein, parce que toutes les entreprises ferment. J'ai peur, cette grande haie, j'ai très peur.
14: Un peu plus loin, le terrain de Guy, impeccable, herbe coupée au ras du sol, et c'est comme ça tout au long de l'année.
15: Ah oui, même l'hiver. Je suis par rapport au terrain, comment que ça évolue, les ronces, comment les arbres meurent. Et tout ça, quoi. Bah, je fais dit à petit, quoi. Pour se laisser envahir, parce qu'après, c'est mort. Après, on n'y arrive plus.
14: Tiens, justement, son voisin, Daniel, s'est laissé un peu envahir. Il nous reçoit au pied du grand pin, à l'arrière de sa maison.
16: On va couper les branches les plus basses. On va en couper une dizaine de branches basses. Il va rester avec les plus hautes. Après, on va surtout débroussailler le sol. Puis, dès que je pourrai, je passerai la tondeuse à moteur, avec une lame. Mais ça, je ne vais pas mettre le feu maintenant.
14: Et alors, Daniel, pourquoi vous n'avez pas fait ça avant l'été, comme c'est conseillé?
16: Comme c'est conseillé, parce que j'ai qu'un arbre qui craint et qu'il y en a plein autour de moi. Mais on apprend avec l'expérience.
14: Et avec un déclic souvent, comme cet incendie qui a marqué tous les habitants de la Plaine-sur-Mer.
13: Et la mairie de la Plaine-sur-Mer explique avoir envoyé depuis avril 80 courriers de mise en demeure pour demander aux propriétaires de débroussailler leur terrain.
10: En Gironde, l'incendie est désormais à une quinzaine de kilomètres de Bordeaux.
13: 220 000 personnes ont été évacuées pour le seul département de la Gironde. Ce matin, le chef de l'État présidera une cellule interministérielle de crise sur les incendies en France avant d'autres réunions sur les secteurs économiques touchés. On pense bien évidemment au tourisme. Outre des pompiers de Vendée et de Loire-Atlantique partis en renfort en Gironde, des sauveteurs en mer de la SNSM aussi sont partis prêter main forte. C'est le cas au moins de deux de la Turbale. Ils aident notamment à l'évacuation des sinistrés. Cet homme est resté suspendu à 10 mètres de hauteur, seulement retenu par son harnais. La scène s'est déroulée au parc Acrobranche de la base de loisirs de la Tricherie à Ménard-la-Barotière, près des Herbiers. Les secours ont été appelés pour le sortir de cette mauvaise posture. L'homme âgé d'une quarantaine d'années, légèrement blessé, il a été conduit à l'hôpital de Montaigu.
10: Quand la tondeuse à gazon est remplacée par une méthode sans effort pour l'homme, mais sans risque d'étincelle.
13: On est dans la métropole nantaise où des moutons sont de sortie ou ci ou là pour de l'éco-pâturage. Samuel s'occupe de 200 moutons répartis dans toute l'agglomération nantaise, un berger urbain qui partage ses aventures sur les réseaux sociaux via des vidéos. Maël Prévost, vous l'avez suivi lors d'une transhumance en plein de ville.
17: Dans une parcelle entre la route et les locaux de l'entreprise, les 7 moutons blancs et noirs sont là.
18: Allez, coucou!
17: Samuel est un berger urbain.
18: Alors, ils n'ont pas de prénom, ils ont des surnoms. Par exemple, un matin, ça peut être Boubou, le lendemain, ça peut être Bichou. C'est du feeling.
17: Un travail original qu'il partage en vidéo sur les réseaux sociaux.
18: L'idée du compte Un berger dans la ville, il est né parce que c'est des journées tellement atypiques que je me suis dit, il faut que mes potes et que mes proches voient ça.
19: Oui, je suis l'homme qui sifflote à l'oreille des moutons. Et en vrai, j'adore les voir accourir quand je les appelle.
17: Quand vous parlez de journée atypique, vous avez un exemple en tête?
18: Eh bien, on va le vivre tout à l'heure. Là, on va procéder à une transhumance que j'appelle une transhumance urbaine. Donc, on va changer les animaux d'un pré à un autre. Et ça, je le fais avec la simple confiance de mes animaux, puisque je n'ai pas de remorque, je n'ai pas de chien. À la différence de descendre les montagnes, nous, on traverse les parkings.
17: On y va?
18: On y va.
17: Et alors là, il faut s'imaginer Samuel traverser le parking suivi à la trace par les 7 moutons.
18: On a tout un terrain d'espace vert qui autrefois était entretenu mécaniquement et aujourd'hui on vient entretenir tout ça avec nos moutons. Et c'est surtout une fierté de véhiculer le message qui est le nôtre, c'est-à-dire revenir à l'essentiel parce que finalement on n'a rien inventé. Ce qu'on fait aujourd'hui, c'est ce qui se faisait déjà il y a des centaines d'années, mais de le remettre en avant, ouais, aujourd'hui ça me rend fier.
17: Et les moutons vont rester de l'autre côté de l'entreprise le temps de manger les herbes hautes.
13: Et pour suivre Samuel, le berger urbain, sur ses réseaux sociaux, c'est sur Instagram, @unberger.dansla ville. Le Tour de France, clap de fin hier soir sur les Champs-Élysées, 5e grande boucle pour le Slovène Pogacar qui a écrasé cette édition avec plus de 6 minutes d'avance sur son dauphin, le Belge Van Poel. Paul Sexas, 19 ans, est coureur prometteur et le premier Français au général. Au pied du podium, il finit 4e. Deux autres Français figurent dans le top 10, dont un coureur de la formation vendéenne Total Energy de Jean-René Bernaud. Jordan Jégat finit 10e.
10: Merci Céline Noiseau, tout à l'heure 6h30.
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10: On va passer la journée sous le soleil, ça va être comme ça d'ailleurs toute la semaine. Si on va un peu plus dans le détail, il peut y avoir quelques nuages ce matin sur le Pays de Ré et le Marais breton, mais qui vont vite partir. On a de 14 à 18 degrés ce matin. 14 au nord de la Loire-Atlantique à Châteaubriant, 15 à Ancenis, Saint-Nazaire, au Gavre et aux Herbiers. 16 à Nantes, Machecoux et Rochervière. 17 à La Roche-sur-Yon, Saint-Gilles, Les Sables, Pornic et La Baule. 18 La Maxie sur nos îles, Noirmoutier et L'Île-Dieu. Et puis cet après-midi, on aura entre 22 et 28 degrés. 22 de la Mini ou Moutier-en-Ré, La Maxie pour Nantes, Derval et La Roche-sur-Yon. Votre météo, les températures en direct de votre commune, vous pouvez nous les donner sur la page Facebook d'ici Loire-Océan ou alors sur WhatsApp au 02 40 73 6000.
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10: Bah oui, c'est ça, actu local, musique, bonne humeur. Ici, dans toute la Loire-Atlantique et la Vendée, on démarre la journée ensemble. Le jour se lève, un bon petit déj, le café qui coule, la radio allumée, évidemment, sur Ici Loire-Océan. Et la bonne chanson, au bon moment, immense classique à 6h06, Jean-Jacques Goldman est sur Ici Loire-Océan, au bout de mes rêves.

0: Ici Loire-Océan, votre radio locale vous réveille 6h10.
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0: Ben oui, ici Loire-Océan, je le disais, votre radio locale. Pourquoi ? Parce qu'ici, on parle de ce qui vous concerne, de ce qui se passe dans votre commune, dans votre village de Loire-Atlantique et de Vendée. On a des spécialistes qui connaissent vos préoccupations du quotidien et qui vous donnent plein de conseils, plein d'astuces sans tourner autour du pot. On connaît vos goûts musicaux, on écoute vos chansons préférées, celles qui rappellent des souvenirs. Il y a aussi des nouveautés. Ici Loire-Océan, évidemment, la radio toujours de bonne humeur. C'est le 27 juillet aujourd'hui. On fête les Nathalie. Et puis le 27 juillet, sachez-le, c'est la journée mondiale des grands-parents et des personnes âgées. Donc on vous embrasse très fort ce matin.
2: Et papy mamie, bisous.
0: Ouais, bisous papy mamie. Dans un instant, les conseils santé du docteur Kierzek, comment éviter les coups de chaleur et quoi faire dans ce cas en cas de coup de chaud.
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0: Et comme chaque matin, cet été, on écoute les conseils du docteur Kierzek pour rester en pleine forme. Bonjour docteur, ce matin, vous vouliez parler du coup de chaleur parce que ça peut arriver plus vite qu'on ne le croit.
6: Bonjour à toutes et à tous. L'été, la chaleur peut être désagréable, mais des températures trop élevées, c'est plus que désagréable. C'est très dangereux quand on ne sait pas reconnaître les premiers signes, notamment le coup de chaleur. C'est pas juste un coup de fatigue. C'est une urgence médicale qui peut être mortelle et on sous-estime souvent la violence de ce coup de chaleur. Le corps submergé n'arrive plus à baisser sa température. Elle peut monter à 40 degrés en très peu de temps et dans un cas sur cinq, c'est fatal. Le problème, c'est qu'on ne le voit pas toujours venir. D'où l'importance de savoir détecter très tôt les signaux d'alerte. Il y a deux types de signes. Des signes précoces, ceux qui doivent mettre la puce à l'oreille, une soif intense, des maux de tête, des vertiges, une fatigue extrême, parfois des crampes ou une peau chaude et sèche et on ne transpire plus. Et surtout un changement de comportement. La personne tient des propos incohérents, semble désorientée, confuse. Et ensuite, si on ne réagit pas, viennent la deuxième catégorie, les signes graves, perte de conscience, convulsion. Et à ce stade, le pronostic vital est engagé. La règle, c'est dès que vous voyez quelqu'un qui ne réagit pas normalement dès les premiers signes et qu'il fait très chaud, il va falloir appeler les secours.
0: Alors, appeler les secours, oui, mais en attendant, qu'est-ce qu'on peut faire ? Les gestes de premier secours, c'est quoi ?
6: Les gestes sont très simples. Ils peuvent sauver la vie en quelques minutes. Voici la conduite à tenir. On transporte immédiatement la personne à l'ombre, dans un endroit frais, voire climatisé. On va enlever les vêtements ou au moins on les desserre. L'idée, c'est d'enlever toutes les couches qui retiennent la chaleur. On refroidit ensuite le corps. On l'asperge d'eau fraîche. On applique des serviettes ou des linges humides sur tout le corps, surtout la nuque, les aisselles et l'aine. On ventile avec un ventilateur ou un journal. Et si elle est consciente, on lui donne de l'eau fraîche à boire par petite quantité. J'ai pas dit de l'eau glacée. Et pendant ce temps, on a bien sûr déjà appelé les secours, le 15, le 18 ou le 112. Et on ne laisse jamais la personne seule. Évidemment, je le rappelle quand même, pas d'alcool, pas de café, parce que ça aggrave la déshydratation. Les plus à risque sont les personnes âgées, mais pas seulement à les coups de chaleur, et on le voit dès les premières chaleurs. C'est les sportifs qui se croient un peu invincibles, ou les gens qui travaillent ou qui font du jardinage aux heures les plus chaudes. Donc ne surestimez pas vos capacités. Le coup de chaleur, ça peut vraiment toucher tout le monde. Allez, bon été, bonne santé, à l'écoute d'ici, bien sûr.
0: Merci beaucoup, docteur Kierzek. Santé aussi de vos yeux. Le 12 août, éclipse solaire à voir, évidemment, chez nous, en Loire-Atlantique et en Vendée. Alors, il faudra regarder cette éclipse avec des lunettes homologuées et on vous en a mis des lunettes homologuées pour regarder cette éclipse en toute sécurité à dispo dans de nombreux offices de tourisme de la région, notamment Chaland, Ancenis. C'est aussi disponible au voyage à Nantes, donc à Nantes, à Saint-Jean-de-Mont, à Saint-Gilles et Saint-Philbert-de-Grandlieu, entre autres dans la limite des stocks disponibles. Donc lunettes aux couleurs d'ici Loire-Océan pour regarder l'éclipse en toute sécurité. Dans un instant, on va faire connaissance avec Jordan qui bosse au Sable d'Olonne et qui s'occupe de faire visiter les ateliers du chocolatier Sablé. C'est Nolwenn Luminet qui est allé la rencontrer. On va se mettre donc l'eau à la bouche après The Connells et 74-75.

0: 74, 75, les Connells avec ici Loire-Océan qui vous réveille chaque matin. Et Nolwenn Luminet se balade sur la côte vendéenne et aussi sur la côte de Loire-Atlantique pour faire connaissance avec vous. Et ce matin, 6h20, Nolwenn avait une grosse envie de chocolat.
1: Je suis au Sable d'Olonne et je m'offre une petite pause gourmande au chocolatier sablé. Et je suis avec Jordan avec un E. Bonjour Jordan.
2: Bonjour.
1: Est-ce que vous pouvez me dire un petit peu ce que vous faites ici?
2: Alors moi je travaille dans la boutique, je suis au niveau de la vente. Je conseille, je vends les chocolats, les biscuits, les pâtes de fruits et le nougat.
1: Alors, je vais poser une question, ça va peut-être être un peu bête, mais pour moi, le chocolat, c'est quand même plutôt Noël et Pâques. Est-ce qu'il y a quand même des choses qui se passent l'été ici, des gens qui viennent pour le chocolat?
2: Alors, en effet, c'est Noël et c'est Pâques, donc c'est principalement Pâques d'ailleurs. Mais l'été, nous, on a de la chance, du coup, comme on s'est diversifié avec les biscuits, avec le nougat, avec les pâtes de fruits. Donc, ça nous permet de viser un petit peu plus large en termes de saison. Et avec les touristes qu'il y a l'été, on peut tout à fait vendre des choses qui ne fondent pas.
1: Oui, c'est ça le problème, c'est quand on est des 35 degrés, j'imagine que le chocolat, il n'aime pas trop.
2: Pas des masses.
1: Du coup, vous faites les visites aussi de la... Je fais tout tomber, c'est terrible. Vous faites les visites aussi de l'atelier de production. Ça se passe comment, en gros?
2: Eh ben, tout pendant les vacances scolaires de tout l'été. Donc, en fait, on accueille des particuliers, sur réservation, évidemment. Mais voilà, on a deux créneaux par matinée. Et voilà, donc c'est moi ou ma responsable de magasin qui nous occupons de faire la visite. Donc, on commence par la présentation de notre entreprise, du chocolat. Un petit peu dans sa globalité, puis après on va derrière. Donc on s'équipe avec une charlotte, des blouses et des surchaussures, et puis on vous présente les machines qui fonctionnent, on vous présente nos collègues, le chocolat, voilà, les moulages, ce qu'on prépare.
1: Alors ça sent bon le chocolat ici. Quand on travaille dans ce genre d'endroit, est-ce que on a un ras-le-bol du chocolat, ou est-ce que on aime toujours autant ça après?
2: On n'a pas, absolument pas de ras-le-bol de chocolat. Alors on sent plus le chocolat. Mais le tour de taille nous rappelle que on devrait peut-être le sentir un peu plus.
1: Est-ce qu'il y a un produit que vous me conseilleriez vraiment là particulièrement?
2: Un petit produit qui fait penser au sable, la mojette. La mojette, c'est de la nougatine. Alors la mojette, c'est le haricot vendéen, voilà. Mais ça va être de la nougatine en forme de haricot, donc qui va être enrobée de chocolat blanc pour essayer de faire penser à de la mojette. Et puis pour un petit clin d'œil du bord de mer, on a aussi les œufs de mouette et on a aussi des pommes de terre. Donc, qui sont des petites billes de céréales soufflées. Alors qu'on est venu enrober, donc il y a du praliné, il y a de l'enrobage avec du chocolat blanc et de la poudre de cacao.
1: Ça donne faim. Merci beaucoup.
0: Ouais, merci, ça nous donne faim nous aussi. 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Quels sont vos petits plaisirs de l'été? On vient vous demander directement dans votre commune. On va écouter d'ailleurs Claudia qui adore vivre doucement l'été. Ce sera après Zazie, c'est la première chanson de son nouvel album Volatile qui sort le 2 octobre. On envoie tout valser ce matin, voici Peu importe.

0: grande forme, peu importe. Écouter de la musique, tiens justement, se faire un bon barbecue, une virée à l'improviste sur la côte, repas avec la famille, avec les copains, balade sur les bords de Loire ou sur le remblai de la Baule par exemple. Quels sont vos petits plaisirs de l'été? Voici Claudia et la douceur de l'été sur la côte vendéenne.
1: Une sensation de sérénité, de tranquillité, de quiétude. Bonjour, c'est Claudia. Mon petit plaisir de l'été, c'est de passer les fins d'après-midi et début de soirée jusqu'à 21h sur la plage pour regarder le coucher de soleil et voir tous les dégradés de bleu dans le ciel, passant par le rose, les orangés, avec ce soleil qui nous réchauffe encore jusqu'à sa tombée dans l'eau, avec des amis, en regardant les bateaux. Ça donne une sensation de sérénité, de tranquillité, de quiétude. On est bien, on est ensemble et on passe de très bons moments avec les amis. Maintenant, je vous souhaite à tous qui nous écoutez de venir vivre des moments comme cela, et je vous donne rendez-vous devant la pendule sur le remblai des Sables d'Olonne. La plage de Tanchette est aussi propice à passer des bons moments, à voir le soleil tomber dans l'eau avec de temps en temps des animations, notamment des DJ qui viennent animer des soirées sur la plage, ce qui met de l'ambiance aussi bien pour les plus jeunes que pour les plus âgés, et tout le monde profite de ces moments fort sympathiques.
0: L'horoscope de Catherine Viguet, c'est la suite, c'est ce qui vous attend dans un instant, et puis le retour de l'actu locale à 6h30 avec Céline Loiseau.
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0: Ici matin, bientôt 6h30, la tendance de notre journée, c'est avec l'horoscope de Catherine Viguier. Justement, Catherine, c'est quoi la tendance de ce début de semaine?
7: Consciencieuse, avec la lune au Capricorne qui reçoit néanmoins des oppositions.
8: Bélier, en cette fin juillet, vous devez vous accorder avec le reste de l'humanité. Sacré défi.
9: Taureau, pour vous, super journée, vous vous ouvrez à de nouveaux horizons et c'est très enrichissant.
10: Gémeaux, ne regrettez pas d'agir pour votre avenir. Ceux qui vous aiment vous suivront et vous comprendront.
11: Cancer, vous êtes sans doute heurté par une parole, un écrit, essayez de relativiser.
12: Cher Lion, tout ne dépend pas de vous, mais vous avez du mal à ne pas tout contrôler.
13: Vierge, la vie sentimentale est valorisée et vos talents d'artiste également.
14: Balance, composez, vous adaptez, vous savez faire. Mais bon, vous avez un avis, alors exprimez-le.
15: Scorpion, c'est le jour idéal pour prendre du recul avec ce qui est lourd à porter. Envolez-vous.
16: Sagittaire, si vous avancez trop vite, ça peut en effrayer certains, alors trouvez le bon rythme de croisière.
17: Capricorne, signe du jour, vous n'aurez pas une minute à vous, mais vous êtes motivé.
18: Verseau, ce début de semaine est idéal pour vous poser, vous reposer. Mercredi, ce sera à vous de jouer.
19: Poissons, de belles perspectives si vous avez prévu une fête ou si vous avez un projet de rentrée.
20: Et pour nous tous, laissons-lui la parole, vous répondrez ensuite.
0: L'horoscope de Catherine Viguier, bienvenue 6h30.
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0: L'info d'ici, c'est toutes les demi-heures sur ICI Loire-Océan. Céline Loison, on va aller à la chasse aux mégots de cigarettes dans un instant.
21: Qu'importe l'endroit où l'on se promène, il n'est pas rare de voir ces mégots joncher les trottoirs, les parcs, les parkings ou encore les plages. Des opérations de nettoyage ont régulièrement lieu à l'appel d'associations. On sera à Pornic dans un instant. Reportage à suivre juste après l'essentiel de l'actualité en France et dans le monde. C'est le 90 secondes présenté ce matin par Cyril Ardot.
22: En Gironde, la situation du feu globalement stable au cours de la nuit, dit ce matin la préfecture. Hier soir, le ministre de l'Intérieur, Laurent Nunez, parlait d'un feu erratique. Les flammes ont parcouru 42 000 hectares en 5 jours et se trouvent à une quinzaine de kilomètres de Bordeaux. 220 000 personnes ont été évacuées. Face à cette situation, la préfète de Gironde appelle les touristes à ne pas venir et à changer de destination. Elle annonce également que les colonies de vacances, séjours de scoutisme ou vacances pour personnes en situation de handicap sont suspendues. 30 à 40 feux combattus simultanément selon le gouvernement. Parmi les plus gros incendies, 3600 hectares parcourus à Biscarrosse dans les Landes, 4500 hectares touchés dans le Var sur le massif du Gros Bessillon. 7 départements du pourtour méditerranéen des Pyrénées-Orientales au Var sont placés en orange face au risque élevé de feux de forêt aujourd'hui. Emmanuel Macron préside à 10h une cellule interministérielle de crise. Dans le reste de l'actualité, l'avenir du principal fabricant de pâte à papier en France se joue aujourd'hui. Fibre Excellence, 670 salariés à Saint-Gaudens en Haute-Garonne et à Tarascon dans les Bouches-du-Rhône. Le tribunal de commerce de Toulouse se prononce sur l'offre déposée par l'homme d'affaires Mathieu Pigas. Et puis il rejoint le club très fermé des Hino, Merckx et Anquetil, quintuple vainqueur du Tour de France. C'est le Slovène Tadej Pogacar qui s'est imposé hier sur les Champs-Elysées à Paris. Le jeune prodige français de 19 ans, Paul Sexas, décroche la 4e place. Le Tour de France Femmes débute samedi prochain.
21: Merci Cyril, et à dans une heure pour un nouveau point complet sur l'actualité en France et dans le monde. Dans l'info d'ici Loire-Océan maintenant, la guerre menée contre les mégots de cigarettes jetés en pleine nature, ce qui n'est pas sans risque si la cigarette est mal éteinte, et ça reste un déchet qui pollue même si le mégot est bien écrasé. Ces mégots se trouvent par centaines voire plus sur nos côtes, alors des associations organisent des opérations de nettoyage, l'occasion aussi de sensibiliser aux conséquences de tels détritus dans la nature. Parmi ces association, il y a l'ONG Surfrider. Annel Cagnon a suivi l'une de ces opérations le mois dernier sur une plage de Pornic. On vous propose de découvrir ou redécouvrir son reportage.
23: Pour récolter ces bouts de cigarettes écrasés à l'odeur pas franchement agréable, mieux vaut avoir des gants comme Tom et Mia.
24: On a ramassé beaucoup de mégots. Bah, ils étaient sous les feuilles et dans les arbustes.
25: Ça me plaît de savoir que je participe à dépolluer.
23: En 2 heures, ils ont rempli une bouteille d'1 litre qu'ils remettent aux bénévoles du stand sur le port.
26: Bah, bravo à vous d'avoir ramassé tout ça.
23: Des jeunes embarqués par leur mère Corinne.
27: C'est un peu navrant de voir que les gens font n'importe quoi.
23: Est-ce que vous avez pris des personnes en flagrant délit ?
27: Ah non, on était concentrés sur notre mission. On n'a pas vu de gens en flagrant délit.
23: Leur collecte, ce sont des bénévoles de Surfrider comme Nathalie qui la récupère. Pour elle, plus les jeunes sont sensibilisés et moins on trouvera de mégots jusque dans l'océan.
27: Ils auront déjà des bonnes habitudes. S'il y a une prise de conscience, maintenant il faut qu'elle se généralise.
23: Et pour rendre cette pollution plus visible, les mégots sont comptés dans un grand récipient.
28: On est à 5100 mégots. Moi je suis Jeff, je suis le référent de Surfrider pour la Loire-Atlantique. Bah, sur le littoral, un mégot va polluer jusqu'à 500 litres d'eau. Il y a aussi une pollution plastique. Le mégot va se fragmenter au fur et à mesure des années. Il va devenir microparticules de plastique que les poissons, les huîtres, les moules vont ingérer. À notre tour, on va les manger.
23: Pourtant, Jeff doit bien l'admettre, ce sont surtout des non-fumeurs qui participent à l'opération et moins les concernés.
28: Les fumeurs s'en vendent pas trop. Quoi.
23: Des fumeurs qui avouent parfois, comme Lorenzo, un touriste italien rencontré sur la plage voisine.
29: Il faut faire plus d'attention parce qu'il y a beaucoup de mégots dans la mer.
30: Mais vous le faites encore ou pas de le jeter dans la rue ?
29: Non.
30: Un peu.
29: Un peu. Quelquefois, s'il n'y a pas de poubelle.
23: Plus loin sur sa serviette, Jean-François, qui fume 15 cigarettes par jour, mais qui ne jette plus les mégots.
31: J'ai jeté par le passé, évidemment, des mégots en ville et tout ça. Et j'ai pris conscience que je sais qu'un mégot, ça pollue 500 litres d'eau.
23: Un réflexe qu'il a développé justement après une opération de collecte.
31: J'ai ramassé les mégots avec des gens qui ne fumaient pas, mais plus jamais depuis.
23: Qu'est-ce qui se passe dans la tête d'un fumeur ? Pourquoi on se permet de le jeter ?
31: En fait, je pense qu'on ne se rend même pas compte que c'est un déchet. Il suffit juste de changer une habitude. habitude.
23: Une habitude qu'il a aussi changée, avoue-t-il, parce qu'il était fortement encouragé à le faire par sa compagne.
21: Et selon une étude de l'ADEME, l'agence de la transition écologique, seul un mégot sur deux est jeté dans une poubelle.
0: À retenir aussi dans l'actualité de ce 27 juillet, en Vendée et en Loire-Atlantique, la mobilisation des pompiers de chez nous face au méga-feu en Gironde.
21: Avec des hommes et des femmes aux côtés des pompiers girondins, une quarantaine sont partis avant-hier pour prendre la relève d'autres à 7h. Le témoignage de l'adjudant-chef Pinault du centre de secours des Sables-d'Olonne qui vient lui de rentrer, un homme profondément marqué par ce qu'il a vu. Le Tour de France cycliste, fin de la 113e édition, hier soir sur les Champs-Élysées. L'équipe vendéenne Total Energy compte un coureur dans le top 10, le Morbihanais Jordan Jegat, 10e comme l'an passé.
0: Et le prochain point. Et ben voilà, 6h35. Ça y est, j'ai déjà.
21: Ça bafouille.
0: Hein, c'est normal. Oh. Eh, c'est lundi.
21: C'est le début de journée. Hein.
0: Non, je disais, le prochain point sur l'actu, ce sera à 7h.
21: C'est ça, on part sur 7h.
0: Oh là là. Bon, on va avoir une semaine ensoleillée.
21: Ah, déjà.
0: Là, des températures qui vont une nouvelle fois dépasser les 30 degrés par endroit.
21: Ça va faire chaud au milieu de semaine.
0: Mais normalement, ouais, c'est ce qu'annonce Météo France sur la Loire-Atlantique, la Vendée. Ah, ce matin, il y a quelques nuages possibles sur le Pays de Ré et sur le Marais Breton, mais ça va vite partir. Il fait 14 à 18 degrés ce matin, 14 à Sion-les-Mines, 15 à Varade, 14 du côté. Ah oui, 14 à Bousset aussi, nous dit André sur Facebook. 15 à Varade, Saint-Nazaire, Blain, Auxerre-Biers, 16 degrés à Nantes, 16 dans le Vignoble, à Clisson et les Foissières, c'est ce que nous dit Jean. 16 à Chalon, 17 à La Roche-sur-Yon, Saint-Hilaire-de-Riez, les Sables-d'Olonne, la Plaine-sur-Mer et Pornichet. 18 à Noirmoutier, nous dit Gilbert. Cet après-midi, on aura entre 22 et 28 degrés. 22 la Mini à Pornic et la Maxi pour Nantes, Châteaubriant et La Roche-sur-Yon, donc 28.
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0: Imaginez une journée sans musique, pas de chansons dans la voiture, pas de chansons sous la douche, pas de radio au petit-déj, l'horreur absolue. Heureusement, ce scénario n'existe pas chez nous. Ici, Loire-Océan fait tout pour la bonne humeur, fait tout pour chanter dans la voiture, fait tout pour oublier les petits tracas et surtout tout pour la musique. France Gall, avec Ici, Loire-Océan, bonjour, bon réveil.

0: Bonjour à vous qui avez attaqué le travail très tôt ce matin, les boulangers, les poissonniers, les agriculteurs, le personnel médical, les bouchers, les charcutiers, les routiers, les conducteurs de bus, de tram, on est là, on bouge pas.
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0: On est content de commencer la journée avec vous. Lucie réalise l'émission. Céline Loiseau vous informe toutes les demi-heures. Bonjour Céline.
2: Bonjour Romain, bonjour à tous.
0: Gérard vous attend au 02 40 73 6000. 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La radio toujours de bonne humeur. On a même des spécialistes qui viennent nous donner leurs conseils d'experts. Et d'ailleurs, dans les prochaines minutes, les conseils et astuces de notre vétérinaire Pierre Fabin. Ce matin, explication sur les tests ADN pour nos animaux. C'est une nouvelle tendance, on va en parler dans quelques instants. Et puis juste avant, on file sur le littoral, rejoindre les experts de la mer aux côtés de Nolwenn Luminé.
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3: Allez, c'est parti. Je pars faire face aux méduses et aux voisins qui rapprochent beaucoup trop sa serviette de moi avec la Société Nationale de Sauvetage en Mer. Aujourd'hui, on apprend à bien choisir son spot de baignade. À quoi faut-il faire attention avant de piquer une tête? Réponse de Lucie, directrice adjointe du centre de formation de la SNSM à Nantes et sauveteuse.
4: C'est important l'été d'aller plutôt sur une zone surveillée, qu'on soit seul, accompagné avec des enfants ou même des groupes de jeunes. Si on établit une zone de baignade, c'est qu'on a une lecture de plage, centraliser les gens entre deux drapeaux. Et c'est pas pour leur vouloir du mal et faire un entassement, c'est qu'il y a une raison, potentiellement des courants, des rochers. Tout ça, nous, on le prend en compte. Et les gens, effectivement, le comprennent pas forcément et préfèrent aller en dehors.
3: À quoi correspondent les différents drapeaux?
4: Le drapeau hissé vert au poste de secours, c'est une zone de bain surveillée et globalement sans risque. À partir du moment où on va mettre un drapeau orange, c'est qu'il y a des risques sur la plage. Quand il y a plus de 10 degrés d'écart entre l'air et l'eau, on hisse un drapeau jaune. Ensuite, on va avoir le drapeau rouge. Et celui-ci, c'est une interdiction de baignade. Et faut pas que les gens tentent d'aller se baigner. Si on hisse rouge, c'est qu'il y a bien une raison, c'est que c'est dangereux, que ce soit pour eux, mais aussi pour nous.
3: Concrètement, ça veut dire quoi, analyser sa plage?
4: Avoir une connaissance de la météo, des marées, du vent, des courants. Est-ce que quand je me mets à l'eau, je décale à droite de la plage? Est-ce que je décale à gauche? Est-ce que je suis emmenée vers le large? Ça, c'est des questions qu'on se pose pas forcément, parce que quand on va à la plage, on est dans cette optique de déconnecter et aller se baigner. Sauf que c'est des questions simples qui sont quand même importantes. Si vous n'avez pas les réponses aux questions, allez dialoguer avec les sauveteurs. On n'attend que ça, hein, de faire du relationnel et de parler avec eux. Donc c'est important d'avoir cette anticipation-là.
3: Le conseil du jour, baignez-vous toujours là où la plage est surveillée, entre les bouées jaunes. Faites attention au vent, au courant, aux rochers et aux mouettes. Et oui, parce qu'elles vont essayer de piquer votre glace. Et plouf.
0: Et plouf. Merci beaucoup Nolwenn. Pierre Fabin, notre veto maison, dans un instant sur ici Loire-Océan, va nous parler d'un phénomène de mode, le test ADN pour chats et chiens. Et puis avant 9h, on va jouer ensemble avec Brandon et Pamela.
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0: À 7h moins le quart, les conseils vétérinaires du docteur Pierre Fabin. Bonjour Pierre, un vrai phénomène ce matin. On voit de plus en plus de tests ADN pour chiens et chats. Un peu comme ceux proposés aux humains, ils promettent de révéler la race, les origines, voire des risques de maladies. Mais est-ce que c'est vraiment utile Pierre?
9: C'est effectivement un vrai phénomène de mode. Un simple coton-tige dans la bouche de votre chien ou de votre chat, quelques semaines d'attente et vous recevez un rapport complet avec ses origines, son patrimoine génétique. Sur le papier, c'est fascinant. On découvre que son golden a un grand-père border collie ou que son chat européen a un petit côté siamois. Mais attention, tous ces tests ne se valent pas. Certains ont une vocation plaisir, d'autres un vrai intérêt médical. Et la différence est énorme. Les tests purement ludiques, ceux qui promettent de révéler la race, restent souvent approximatifs. Les bases de données ADN ne sont pas uniformes et les croisements rendent les résultats vraiment difficiles à interpréter. On peut donc les voir comme une curiosité amusante, pas comme une vérité scientifique.
0: D'accord, mais pour la santé, est-ce que c'est plus sérieux ?
9: Alors oui, pour la santé, c'est beaucoup plus sérieux. Les tests de dépistage génétique, eux, sont beaucoup plus fiables, à condition de passer par un laboratoire reconnu. Ils permettent de détecter des mutations responsables de maladies cardiaques, rénales ou neurologiques, parfois même avant que les symptômes n'apparaissent. C'est une vraie avancée, car on peut adapter la prévention, la reproduction ou certains traitements en conséquence. Et pour certaines races, ces tests devraient même être systématiques. Par exemple, pour les chiens bergers australiens, les collets, les border collies, le test MDR1 est indispensable pour moi. Il permet de savoir si le chien risque de mal réagir à certains médicaments. Et ça, c'est une information vitale.
0: Donc concrètement, quand est-ce qu'il faut en faire un ?
9: Alors, en fait, ça dépend du but que vous recherchez. Si c'est juste pour la curiosité, pour connaître les origines de son animal, pourquoi pas, tant qu'on ne le prend pas pour un diagnostic précis. Mais si on a un animal de race, c'est différent. Il faut se renseigner sur les prédispositions génétiques connues et faire les tests quand ils existent. Les éleveurs sérieux le font systématiquement avant de reproduire leurs animaux, justement pour éviter de transmettre certaines maladies. Chez le chat, par exemple, certaines races comme le Maine Coon sont prédisposées à la cardiomyopathie hypertrophique. C'est une maladie du cœur qui peut être dépistée par un test ADN qui est fiable. Ces analyses permettent d'anticiper, de mieux suivre votre animal et parfois d'adapter les soins tout au long de sa vie.
0: Merci beaucoup Pierre Fabin. Et puis tout l'été, je vous rappelle qu'on vous propose un autre rendez-vous autour des animaux avec la SPA de Loire-Atlantique et de Vendée. C'est tous les week-ends entre 11h et midi. La SPA en fait vous propose des animaux à l'adoption qui attendent leur nouvelle maison et plein d'amour. Il y a par exemple Mademoiselle, c'est une chienne très joueuse et rigolote qui vous attend au refuge de la Roche-sur-Yon. Rendez-vous sur la page Facebook Ici Loire-Océan pour tous les renseignements. Dans un instant, des idées, des infos pratiques, ludiques, locales. On va faire trempette à Nantes. Je vous parlerai d'un concert sur la côte vendéenne et puis des conseils pour prendre le train en vélo. Les 3 plus d'ici Loire-Océan après la musique de Sting.

Ici Loire-Océan vous réveille chaque matin et vous accueille aussi notamment sur la page Facebook d'Ici Loire-Océan. Bonjour à Monica à qui nous passe un super gentil message. Bonjour Ici Loire-Océan, il fait 17 degrés à Blain, journée jardin avant les grosses chaleurs et bon courage.

débuté donc il y a quelques jours. Et aujourd'hui, c'est quartier de la Boissière à Nantes. Demain et mercredi, rue André Chénier à 16h30, il y aura du théâtre. Et puis demain, de la pâte à modeler, la vidéo, du bricolage, plein d'animations pour les enfants. Et même un concert ce mercredi. Les rendez-vous en pâte aux joueurs, ce sera aussi à la pâte aux joueurs de Alvec. Ce sera jeudi prochain avec plein d'animations comme des déambulations théâtralisées et un concert ce vendredi. Vous retrouvez aussi des animations du côté de la pâte aux joueurs de Malakoff et du Breil en août. Une belle soirée concert en perspective sur la côte vendéenne. Ne manquez pas ce soir le concert gratuit de Manu de Nars, place du Diste à la Faute-sur-Mer. C'est ce soir 21h30. Manu de Nars, qui a notamment collaboré avec Gauvin Serres il y a quelques années, vous proposera ses chansons. Tu l'as...

belle soirée à vivre à la Faute sur Mer avec le concert de Manu de Nars. C'est ce soir 21h30, concert gratuit à vivre en famille. Et puis si vous souhaitez faire une balade à vélo sur la côte, vous pouvez mettre votre vélo dans le TER. Attention, les réservations sont obligatoires jusqu'à fin septembre. Réservez sur TER Pays de la Loire pour profiter des plus belles promenades de Loire-Atlantique et de Vendée. Arrivé au Croisic, je vous conseille une promenade à vélo. Ce sera le long de la côte. Vous pouvez même passer par les marais salants de Guérande pour observer le travail des paludiers et les oiseaux. Vous pouvez passer devant Terre de Sel, et pour les mollets en béton, si vous n'êtes pas en vélo électrique ou assistance électrique, vous montez dans la magnifique cité médiévale de Guérande. Et puis autre direction, la Turballe, pour une baignade plage des Bretons ou une balade sur le port, les Trois Plus, chaque matin pour vous en Loire-Atlantique et en Vendée. À 7h, le retour de l'actu locale avec Céline Loiseau. On passera quelques secondes aussi juste avant par la case rire avec Michel Mercier, avec Mimi Mathy, avec Paul Mirabel. Fred Ballard les a choisis pour les mettre dans l'humour en tube ce matin. Et la musique maintenant, Bernard Lévillier, Jimmy Cliff, mélodie, tempo, harmonie. Il est 7h05, bon réveil, merci d'avoir choisi votre radio locale pour vous réveiller. Ici Loire-Océan.

0: va rire avec Fred Ballard avant le retour de l'actu local à 7h. Comment démarrer la semaine en pleine forme? Ça, c'est le thème choisi par Fred pour bien commencer la journée et surtout bien rigoler ce matin.
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0: Le rire, c'est prouvé, c'est un antidouleur naturel, alors dès qu'on peut, on se marre avec vous, et à cette heure-ci, Fred Ballard met l'humour en tube, et alors rien de tel qu'une petite séance de remise en forme, ça c'est pour attaquer une nouvelle semaine dans la joie et l'allégresse, alors pour que personne ne soit laissé de côté dans l'humour en tube, eh bien Fred Ballard a été chercher des coachs sportifs, mais pas trop sportifs non plus. Hein.
3: Aujourd'hui, notre nouvelle formule, Jules Pantonique, avec Aviné et Vérola. Je suis la grande Avinée.
4: Je suis la petite Vérola.
5: Voilà, bah c'est sûr qu'avec Michel Bernier et Mimi Mathy, on est sûr de ne pas se faire de claquage au mollet. Hein. On va pas se déchirer les ischio-jambiers, ni se fouler les adducteurs. En revanche, côté zygomatique, ça devrait chauffer un petit peu.
3: Et pour conserver votre cellulite, restez sans bouger et mangez des frites.
5: C'est vrai que d'un autre côté, en plein été, quelle idée franchement de s'agiter comme ça juste pour le plaisir de s'afficher avec des auréoles, alors qu'il suffit d'un cornet de frites pour faire travailler son levé de coude. Bon, heureusement que le rire tonifie les abdos, on n'aura pas tout perdu, contrairement à Paul Mirabel.
6: Apparemment, j'ai 0% de masse musculaire. J'ai la même masse musculaire qu'un yaourt nature. J'ai 0% de masse graisseuse aussi. Si tu additionnes ces informations, ça fait 0%. Ce qui signifie que scientifiquement parlant, je n'existe pas.
5: Voilà donc ceux qui se plaignent de ne pas avoir réussi à obtenir le summer body de leur rêve après moult séances de toto youtou en tout genre se consolent. L'important, c'est d'exister scientifiquement et surtout de se marrer très fréquemment.
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0: Vous écoutez votre radio locale, ici Loire-Océan, il est 7h. L'actu en Loire-Atlantique et en Vendée, c'est l'île Loiseau.
7: Alors que la situation est restée stable cette nuit sur le front du gigantesque feu qui sévit depuis mercredi en Gironde, la solidarité continue de s'organiser. Des agriculteurs, des pompiers arrivent de différents départements, dont les deux nôtres pour épauler les secours sur place. Une quarantaine de pompiers de chez nous sont partis avant-hier pour prendre le relais d'autres. L'adjudant-chef Éric Pinault, qui est rattaché à la caserne des Sables d'Olonne, vient lui de rentrer. Il était en mission à Lèche-Cap-Ferré. Louis Lebacquer l'a rencontré.
8: Assis à la table de sa cuisine, l'adjudant-chef Éric Pinault vient de passer une vraie nuit, mais il est encore fatigué. En trois jours, il a dormi à peine 9 heures.
9: Nous sommes arrivés mercredi soir aux alentours de minuit, minuit et demi. Bah, tout de suite, on a été confrontés à un phénomène hors norme, en fait. Hein. On était dans un environnement totalement enfumé, en fait. Des flammes dans tous les sens.
8: Une impression d'apocalypse. Il raconte le combat incessant contre un feu qui grandit sans arrêt et qui embrase tout sur son passage.
9: Pour être habitué à avoir fait quelques feux, au bout de quelques heures, voilà, ça s'atténue. Là, en fait, c'était continu, tout le temps, ça ne s'arrêtait jamais.
8: Lui et ses collègues trouvent quelques rares moments de répit à une dizaine de kilomètres du feu dans un gymnase.
9: Avec des lits de camp, des bénévoles qui étaient là pour nous préparer des repas, nous donner de quoi nous laver.
8: Entre-temps, ce gymnase a dû être évacué, lui aussi. Difficile de ne pas craquer face à toutes ces scènes de désolation. Les forêts calcinées, les maisons brûlées. Mais il faut garder son sang-froid.
9: Alors oui, on est humains, mais on est formés aussi pour ça. Et puis on est tous solidaires. On a croisé des collègues de Charente, des Pyrénées-Atlantiques, les pompiers de Paris. On fait avec nos moyens et on sait que derrière, les renforts arrivent.
8: Il confie aussi avoir été très touché par la solidarité de la population avec les sinistrés.
7: Et cet incendie en Gironde est à une quinzaine de kilomètres de la métropole bordelaise. 220 000 personnes ont été évacuées pour l'instant dans ce seul département. Emmanuel Macron doit présider dans la matinée une cellule interministérielle de crise sur ce feu et d'autres qui frappent le pays dans les Landes ou encore dans le Var. Depuis depuis le début de l'année. 115 000 hectares ont été parcourus par des incendies dans le pays. C'est bien plus que par le passé à la même date.
0: Chez nous, l'un des incendies marquants, c'est celui d'il y a plus de deux semaines à la Plaine-sur-Mer.
7: Quelques 80 hectares parcourus dans cette station balnéaire au nord de Pornic. Un camping en grande partie dévasté, saison terminée. Pour prévenir ce type de catastrophe, le risque qu'un feu ne se propage très vite. Au printemps, la mairie, comme chaque année, avait pris un arrêté pour obliger les propriétaires à débroussailler les jardins, les parcelles. Ça doit se faire au sortir de l'hiver, mais tout le monde ne le fait pas. La mairie a envoyé en l'espace de 3 mois 80 courriers de mise en demeure. La maire, Danielle Vincent, incite les habitants à signaler les zones à risque.
4: On n'est pas dans la délation quand on a peur, quand on dit que à côté de chez soi, il y a un risque majeur. Il faut le faire. À partir du moment où un propriétaire constate que son terrain a des herbes de 50-60 cm, des ronces et autres broussailles, il est bien évident que c'est à lui de réagir en premier. Si ça n'est pas le cas, notre rôle, c'est de l'y obliger. Et là, le courrier part tout de suite pour sommer les personnes, sous 15 jours, de remettre en état. Ensuite, si ça n'est pas fait, on va nous faire intervenir une société qui remet en état. La commune s'acquitte de la facture et se retourne vers le propriétaire. Ce qu'il faut, c'est qu'on soit conscient que le vivre ensemble, le bien vivre ensemble, c'est aussi faire en sorte de ne pas mettre en danger la vie des concitoyens.
7: Et à 7h30 dans l'info d'ici, Agira Mohamed nous emmènera aux côtés d'habitants de la Plaine-sur-Mer, dont certains restent encore marqués par l'incendie du 10 juillet. Dans le bocage vendéen, c'est pour une intervention peu banale que les pompiers ont été appelés hier après-midi. Ils sont venus en aide à un quadragénaire en mauvaise posture, coincé à 10 mètres de hauteur, juste retenu par son harnais dans un parc d'acrobranches. En l'occurrence, celui de la base de loisirs de la Tricherie à Ménard-la-Barotière, tout à côté des Herbiers. L'homme a été légèrement blessé. Il a été conduit à l'hôpital de Montaigu.
0: Le Tour de France cyclisme est le cinquième sacre, sur la grande boucle de Pogacar.
7: Le Slovène finit premier avec plus de 6 minutes d'avance au général sur son dauphin, le Belge Evenepoel. Il rejoint le club fermé des quintuples vainqueurs du Tour comme Anquetil, Merckx, Hino et Indurain. Hier soir, dernière étape sur les Champs-Élysées remportée par Mathieu Van Der Poel, le petit-fils de Poulidor. Le premier coureur de la formation vendéenne Total Energy, basé aux Essarts au général, c'est Jordan Jegat. Le Breton termine à la 10e place, exactement comme l'an passé. Écoutez la satisfaction du directeur sportif Jean-René Bernaudot.
10: Jordan arrive à maturité, je pense qu'il a encore une petite marge de progression, et surtout c'est que l'équipe a fini à 8. On a eu un peu peur de Verchier à un moment donné pour une maladie, mais l'équipe a fini forte, elle est 9e au classement par équipe, donc elle se tient bien dans la hiérarchie. On a été combatif et surtout la plus belle récompense, c'est qu'on s'était promis de finir sans regret, et j'ai pas de regret, ils ont été combatifs. Le curseur a été mis très très haut sur ce tour. On n'a jamais vu des choses comme ça. On n'a jamais vu des groupettos de 100 coureurs. C'est-à-dire que la fatigue est extrême. Je suis très très fier de mes gars.
7: Le Tour de France masculin fini, place à celui des féminines. Il démarre samedi de Lausanne en Suisse. 9 étapes et une conclusion à Nice. Allez, maintenant, on vous emmène à la rencontre d'un berger pas comme les autres. Il n'élève pas des moutons pour leur viande ou leur laine, mais pour tondre, entre guillemets, les pelouses. C'est ce qu'on appelle de l'éco-pâturage et qui se tend à se développer, y compris en zone urbaine. Samuel, c'est le prénom de ce berger urbain, s'occupe de 200 moutons répartis dans toute la métropole nantaise et il fait partager son quotidien via le réseau social Instagram. Il ne tarit pas d'éloges sur cette manière d'entretenir les terrains.
11: C'est une nouvelle façon d'entretenir les zones rurales, les parcs, notamment comme ici chez Pomona Passion Froid, où on a tout un terrain d'espace vert qui autrefois était entretenu mécaniquement et aujourd'hui on vient entretenir tout ça avec nos moutons. Tous les clients avec qui je collabore aujourd'hui, le retour il est unanime, c'est qu'on pourrait plus passer de l'éco-pâturage pour plusieurs raisons. Les prairies changent, quand on fait de la fauche mécanique pendant des années, on arrive sur des terrains qui finalement avec des canicules comme on connaît deviennent toutes marrons et puis sans aucune vie. Le fait d'avoir mis des animaux, leur excrément et le fait d'avoir de la vie sur cette pâture refait vivre les terres, des fleurs arrivent, des insectes arrivent, donc il y a ce côté-là qui est plaisant pour tout le monde. Le côté social qui fait du bien quand on travaille par exemple dans des chaînes d'usines, qu'on sort dehors prendre une pause et qu'on se retrouve face à une pâture et des moutons, c'est toujours plus sympa. Ce qu'on fait aujourd'hui, c'est ce qui se faisait déjà il y a des centaines d'années, mais de le remettre en avant, ouais, aujourd'hui ça me rend fier.
7: Et Samuel, le berger urbain, partage son métier sur le réseau social Instagram. Son pseudo, @unberger.dansla-ville. Samuel répondait à Maëlle Prévost.
8: Merci Céline.
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7: Bah, c'était trop tentant. Hein.
0: Ah bah là, en même temps, la perche, je la prends. Sinon, on va passer une journée sous le soleil. Ça va être comme ça toute la semaine. Si on va un peu plus dans le détail, il peut y avoir quelques nuages possibles ce matin sur le Pays de Ré, le Marais breton. 14 à 18 actuellement, 14 au nord de la Loire-Atlantique à Châteaubriant, 15 à Ancenis, Saint-Nazaire, Nozay et aux Herbiers. Il fait 16 à Nantes, Machecoul et Roche-Cervière. Il fait 17 à La Roche-sur-Yon, Saint-Gilles, Les Sables, Pornic et La Baule. 18 la Maxi à Noirmoutier et sur l'Île-Dieu. Cet après-midi, on aura entre 22 et 28 degrés. 22 la Mini, au Moutier, Auray et la Maxi pour Nantes, Derval et La Roche-sur-Yon avec 28 degrés. Si vous êtes sur la côte ou si vous allez sur la côte, la Basse-Mer, ce sera à 10h38, plage des Jaunets. Du côté de Saint-Nazaire, la marée haute à 16h35. Sur la côte vendéenne, marée basse, plage de Tanchette au château de 10h31, et puis haute à 16h38, coefficient de 57 aujourd'hui. Sur la route, rien de particulier pour le moment à vous signaler. Ça roule bien sur le périphérique nantais, sur le pont de Saint-Nazaire, sur celui de Noirmoutier. En revanche, si vous êtes témoin d'un incident, d'un accident, d'un obstacle sur la route ou d'un animal errant, la DIRO nous invite à appeler le 17 immédiatement. Vous pouvez aussi nous le dire et transmettre l'information que l'on transmettra ensuite. 02 40 60 13 6000, le numéro de votre radio locale.
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0: À tous ceux qui sont déjà au travail, ceux qui prennent la route des vacances, à ceux qui sont au petit-déj, bravo! Vous êtes là, en pleine forme, prêt à profiter de cette journée, ça tombe bien. Elton John a écrit la chanson absolument parfaite, I'm Still Standing. On se réveille ensemble sur Ici Loire-Océan.

0: Le matin, il y a le café pour bien se secouer, puis il y a aussi Elton John. Non.
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0: Très heureux d'être là, Lucie qui réalise l'émission également, Céline Loiseau qui vous donne les dernières infos locales, tout pareil, Gérard qui vous attend au 02 40 73 6000 est en pleine forme. 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préférées, c'est la radio qui s'écoute partout, qui s'écoute aussi sur l'application ici et les enceintes connectées, c'est votre radio locale qui vous accompagne dans votre quotidien, et puis tous les jours, on joue avec vous.
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0: Je vous offre ce matin des invitations pour la toute première édition d'un nouveau festival, première édition de Zik en Zèle. Ça va se passer à l'hippodrome de Plessé entre Blain et Saint-Nicolas-de-Redon au nord de Nantes, samedi, avec en concert entre autres Mano.
2: De souvenirs.
0: Oh bon sang. Il y a aussi un groupe qui reprend à la perfection les titres de Trian et puis Leroy King. Alors lui, c'est plutôt reggae, soul, funk et blues. Super soirée de concert qui vous attend donc du côté de Plessé. La condition pour gagner ces invitations, c'est de reconnaître qui chante dans le coquillage de Pamela et Brandon.

0: venir tenter votre chance. 02 40 73 6000. On joue ensemble avant 7h30. D'ici là, le regard de la rédaction d'ici sur les événements qui nous ont marqués depuis le début de l'année, comme la hausse du prix du carburant, c'est dans un instant. Et puis la musique de Téléphone.
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0: Ici matin, 7h15, Céline Loiseau.
5: L'heure de retrouver mon œil dans le rétro avec Gérald Roux. Tout cet été, on se retourne sur ce qui nous a marqué depuis le début de l'année. Ce matin, Gérald, on le voit encore en ce moment avec des prix à la pompe qui repartent à la hausse, c'est le coût des carburants.
6: Ça nous accueillit à froid, début mars. Sous l'effet de la guerre en Iran, les prix à la pompe flambent pendant 3 mois et dépassent nettement les 2 euros le litre. Ça nous a fait mal. Mais cette nouvelle hausse a comme un air de déjà-vu. Est-ce que vous avez déjà essayé de vous souvenir combien de fois on vous a annoncé à la radio, à la télé, des prix de carburant qui décollent ? Peut-être pas. Alors j'ai regardé pour vous. J'ai scruté les soubresauts du sans-plomb 95 depuis des années et c'est très instructif. La dernière fois que le litre a été très cher en France, c'était il y a peu de temps, il y a 2 ans, au printemps 2024, plus de 1,94€ le litre, et les mois précédents c'était déjà cher. En fait, ça durait depuis le déclenchement de la guerre en Ukraine. En 2022, au début des combats en Ukraine, on a même vu un pic à 2,12€ pour le sans-plomb 95. Vous vous en souvenez ? Pas moi. On remonte encore un peu ? Avril 2012, 1,67€. Ça semble peu aujourd'hui, mais c'était une forte hausse. Pourquoi ce coup de chaud ? Encore des problèmes géopolitiques, notamment des tensions avec l'Iran. Eh oui, déjà. On continue, juin 2008, 1,50€ alors qu'on était à 1,30€ quelques mois avant. Le baril de pétrole a battu son record historique. Pour quelle raison ? Des tensions avec l'Iran sur le nucléaire. Maintenant, un grand bond en arrière pour se retrouver en 1980. Dans l'essence, il y avait encore du plomb et dans les porte-monnaies, des francs. Cette année-là, les prix étaient montés très vite à cause de la révolution iranienne, un an avant. Pour terminer notre voyage dans le temps, arrivons fin 1973. Le prix de l'essence grimpe de 30% en 3 mois. C'est la conséquence de la guerre entre Israël et les pays arabes. Déjà à l'époque, dans les reportages, on entend la plainte des automobilistes. Ils disent qu'ils vont moins rouler, ne pas partir en week-end ou acheter une petite R5 pour remplacer la R12 un peu trop gourmande. Vous le voyez, ça fait plus de 50 ans que ça dure. Nos modes de transport subissent toujours les conséquences des guerres, des crises internationales, surtout celles du Moyen-Orient. C'est pas nouveau, mais on en sort quand ?
0: Le regard de Gérald Roux sur l'actualité. Dans un instant, on va jouer aux vacances de l'amour. C'est le jeu de votre été sur Ici Loire-Océan. 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
0: Et ce matin, c'est chez Evelyne, à cette heure-ci, c'est le calme avant la tempête. Bonjour Evelyne.
5: Bonjour Romain.
0: Ça va?
5: Oui, ça va, merci, et vous?
0: Bah, très bien, je dis le calme avant la tempête parce que vous accueillez des enfants chez vous.
5: Oui, oui, tout à fait, oui.
0: Vous êtes assistante maternelle, Evelyne?
5: Oui, c'est ça.
0: On est à Barré, près de Nozay, voilà. Pas très loin de Plessé finalement.
5: C'est pas loin, non,
0: ouais,
5: non, pas loin.
0: Pour aller assister donc à cette toute première édition du festival Zik en Zèle à l'hippodrome de Plessé, c'est entre Blain et Saint-Nicolas-de-Redon au nord de Nantes.
5: Ouais.
0: C'est samedi, Manu en concert et puis aussi un groupe qui reprend des morceaux de Trianne et puis Leroy King. Alors là c'est du reggae, c'est de la soul, du funk,
5: c'est
0: du blues. Ouais, franchement une belle découverte
5: tout
0: musicale.
5: Tout ce que j'aime.
0: Eh ben c'est parfait Evelyne. Bon, pour cela, il faut reconnaître qu'il chante dans le coquillage. On réécoute l'extrait. D'après vous?
5: Eh bien, écoutez, c'est Yannick Noah,
0: mais
5: Angela.
0: Oui. Mais oui, c'est ça, bravo
6: c'est
0: Evelyne.
6: Yannick.
0: Forte Evelyne, elle est bien réveillée ce matin.
6: Yannick Noah qui est un habitué, un fidèle du festival de poupées en Vendée,
0: ouais,
6: festival qui s'est terminé vendredi.
0: C'est vrai, et là, autre festival que vous allez découvrir Evelyne,
5: oui.
0: Zik en Zèle, donc à Plessé, on vous offre deux invitations.
5: Bonjour,
0: bravo.
5: Merci.
0: Belle journée à vous Evelyne.
5: Merci, belle journée à vous aussi, au revoir.
0: Au revoir.
5: Au revoir. Merci encore.
0: Et pendant tout l'été, on prend le temps de réécouter vos témoignages sur des sujets de la vie de tous les jours, morceaux choisis de votre émission La Vie Quotidienne. Et ce matin-là, on vous avait demandé vos souvenirs des années 80. Et Stéphane de Béné, entre Pontchâteau et Donge, nous avait appelé pour nous raconter.
7: Oh là, les années 80, c'est les années 20 ans, ça.
8: donc des bons souvenirs.
7: Beaucoup de bons souvenirs, oui, beaucoup de bons souvenirs. Une forme d'insouciance, une forme de liberté qu'on avait, qui était propre à la génération qu'on en compte quand on a 20 ans.
8: Ouais. Et alors, qu'est-ce que vous avez comme souvenir en particulier?
7: Dans le service national, ce qu'il fallait qu'on le fasse à l'époque.
0: Ben oui.
7: Et moi, j'ai eu la chance d'aller dans la marine nationale et d'aller voyager pendant pratiquement un peu plus d'un an dans l'océan Indien.
0: Ah, oh,
6: d'accord. Ah ouais.
7: Donc, les bateaux étaient basés à Djibouti et on se promenait dans l'océan Indien.
0: Voilà.
7: Donc c'est à 20 ans, quand on nous offre la possibilité de faire des voyages comme ça, c'était pour nous une forme de plaisir phénoménal, quoi.
8: Ouais, ouais. Une ouverture absolue, quoi.
7: Ouais. Ouais. D'autres choses, d'autres cultures, d'autres pays et
0: Une ouverture sur la route que vous auriez pas fait si vous n'étiez pas parti à l'armée à ce moment-là.
7: Ah non, ah ouais. J'aurais jamais pu faire ces voyages-là, même maintenant, j'aurais du mal à les faire.
8: Ouais. Et ce voyage-là, donc ce service national en Afrique, est-ce que ça a influencé votre vie pour l'après?
7: Non.
8: Non? Ça a été une parenthèse,
7: non,
8: quoi.
7: Non. Ça a été, une parenthèse, ça a été une belle expérience, un beau moment dans ma vie, mais ça m'a pas servi pour la suite après, quoi.
0: Qu'est-ce que vous avez fait après, d'ailleurs?
7: Ça m'a servi inconsciemment, mais
8: ouais.
7: Après,
8: ouais.
7: j'ai été travailler sur Paris.
0: D'accord.
7: Hélas.
8: Et vous êtes revenu après, quoi, donc
7: Je suis revenu aussi, il y a très bien, après peu de temps que je suis revenu sur la région nantaise, mais Paris à l'époque, c'était pas comme maintenant, et finalement, c'était pas si mal que ça. J'ai pas regretté.
8: Ouais. Et puis là on parle boulot, service militaire, mais bon, 20 ans, c'était la fête, les premières amours aussi, j'imagine, il y avait tout ça.
7: Alors, la fête à Nantes, à l'époque, c'était pas difficile de la faire. ça manquait pas.
0: Ouais.
7: Et puis oui, c'est vrai qu'il y avait les premières balades sur le front de mer de la Baule avec la petite copine, machin, etc. et tout, donc c'était... C'est l'avantage de la région avec les paysages qu'on peut avoir et tout ça, et c'est ce qui m'a fait revenir ici d'ailleurs. Mais normalement, je pense que ces années-là, on a vécu quelque chose de spécial. C'est une forme de nostalgie qu'on a aussi maintenant, parce que ça nous manque. Quoi. quand on voit.
9: C'est pour ça qu'on adore se rappeler ces années-là,
8: ouais.
9: En fait.
8: Bah, c'était la jeunesse, l'insouciance, vous le dites, la liberté. Donc, bah, forcément, ça fait chaud au corps, quand on replonge dans ces souvenirs-là.
0: Quels sont vos souvenirs des années 80? Vous aussi, vous pouvez réagir et apporter votre témoignage sur ce sujet. Message texte ou vocaux, ça se passe sur WhatsApp avec le numéro de téléphone de votre radio locale, le 02 40 73 6000. Cathy vous accueille entre 9h et 9h30 tout à l'heure. Le temps est bon, c'est bon entendeur, et puis le retour de l'actu locale, ce sera à 7h30.

0: Bah oui, on chante au réveil. Comme vous. Tranquillement, toute l'équipe d'ici matin vous réveille, on est avec vous, on pense à vous, on vous lâche pas. Hein. L'actu locale, le retour, ce sera à 7h30. Et puis, dans la prochaine demi-heure, découverte d'une œuvre du Voyage à Nantes avec Gilles Colliot. La ligne verte du Voyage à Nantes nous emmènera ce matin, place Gralin.
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0: 7h30, le retour de l'info avec Céline Loiseau dans quelques instants. Et Céline, on retournera à la Plaine-sur-Mer dans une poignée de secondes.
3: Sur le littoral de la Loire-Atlantique, commune frappée il y a un peu plus de deux semaines par un gros incendie. Le plus important à ce stade de cet été, en hectares parcourus dans nos deux départements. La mairie invite les habitants au sortir de l'hiver à débroussailler les terrains, moyen de limiter la propagation d'un feu. Mais ce n'est pas toujours fait. Reportage à suivre juste après l'essentiel de l'actualité en France et dans le monde de ce 27 juillet. Avec vous, Cyril Ardoux, et toujours cet incendie en Gironde.
4: Pas d'évolution majeure à signaler et des secours qui restent pleinement mobilisés, dit ce matin la préfecture de Gironde, face à l'incendie erratique qui a déjà parcouru 42 000 hectares en 5 jours. 220 000 personnes ont été évacuées et 84 sapeurs-pompiers ont été blessés. Dans ce contexte, et alors que les trains au départ de Bordeaux vers Arcachon, Hendaye ou Tarbes sont supprimés, la SNCF prolonge jusqu'à vendredi l'annulation et l'échange sans frais des billets de train dans la région. La préfète de Gironde appelle les touristes à ne pas venir et à changer de destination. À l'échelle du pays, déjà 115 000 hectares parcourus par les flammes cette année. Plusieurs autres incendies sont en cours. 4500 hectares touchés dans le Var, sur le massif du Gros-Bessillon. 3600 hectares parcourus à Biscarrosse dans les Landes. 900 à Corté en Corse. Ce matin, Emmanuel Macron préside une cellule interministérielle de crise. Par ailleurs, 7 départements du pourtour méditerranéen, des Pyrénées-Orientales au Var, sont placés en orange face au risque élevé de feux de forêt aujourd'hui. L'avenir de 670 salariés de l'entreprise Fibre Excellence se joue aujourd'hui. Le principal fabricant français de pâte à papier possède 2 sites à Saint-Gaudens en Haute-Garonne et à Tarascon dans les Bouches-du-Rhône. Le tribunal de commerce de Toulouse se prononce sur l'offre déposée par l'homme d'affaires Mathieu Pigas. Et puis le Slovène Tadej Pogačar rejoint le cercle très fermé des quintuples vainqueurs du Tour de France après sa victoire hier. Le jeune prodige français de 19 ans, Paul Sexas, décroche la 4e place.
3: Merci beaucoup Cyril, et à dans une heure pour un nouveau point sur l'actualité en France et dans le monde en ce 27 juillet. On évoquait ce très très gros incendie en Gironde. Dans l'info d'ici Loire-Océan, maintenant retour sur le plus marquant de cet été pour l'instant dans nos deux départements, celui de la Plaine-sur-Mer au nord de Pornic, le vendredi 10 juillet, quelques 80 hectares parcourus et un camping en grande partie ravagé. L'un des gestes pour réduire la propagation des feux est de débroussailler les terrains, les jardins, enlever les branches mortes, débarrasser les herbes hautes. Comme chaque année, la mairie de la Plaine-sur-Mer avait pris un arrêté dans ce sens au printemps, mais il s'avère à Gérard Mohamed que cette consigne n'a pas toujours été respectée.
5: Yvonne est encore traumatisée par l'incendie. Il faut dire que sa maison est collée au terrain du camping qui a brûlé.
6: Le feu était là, et regardez le chêne. Le chêne est brûlé là. Hein.
5: Aujourd'hui, elle aimerait bien tailler cette grande haie qui l'inquiète dans son jardin, mais toute seule et à 91 ans, c'est impossible.
6: C'est mon voisin qui entretient parce que c'est son métier, mais là, il devait couper ma haie. Il ferme, il part en vacances. Qu'est-ce que je fais? Je sais pas, je trouverai personne, hein, parce que toutes les entreprises ferment. J'ai peur, cette grande haie, j'ai très peur.
5: Un peu plus loin, le terrain de Guy, impeccable, herbe coupée au ras du sol, et c'est comme ça tout au long de l'année.
7: Ah oui, même l'hiver. Oui. Je suis par rapport au terrain, comment que ça évolue, les ronces, comment les arbres meurent, et tout ça, quoi. Bah, je fais petit à petit. Pour se laisser envahir, parce qu'après, c'est mort. Après, on n'y arrive plus.
5: Tiens, justement, son voisin, Daniel, s'est laissé un peu envahir. Il nous reçoit au pied du grand pin, à l'arrière de sa maison.
8: On va couper les branches les plus basses. On va en couper une dizaine de branches basses. Il va rester avec les plus hautes. Après, bah, on va surtout débroussailler le sol. Puis, dès que je pourrai, je passerai la tondeuse à moteur, avec une lame. Mais ça, je ne vais pas mettre le feu maintenant.
5: Et alors, Daniel, pourquoi vous n'avez pas fait ça avant l'été, comme c'est conseillé?
8: Comme c'est conseillé, parce que j'ai qu'un arbre qui craint et qu'il y en a plein autour de moi. mais on apprend avec l'expérience.
5: Et avec un déclic souvent, comme cet incendie qui a marqué tous les habitants de la Plaine-sur-Mer.
3: Débroussailler, oui, mais encore faut-il bien s'y prendre. Stéphane Décatoire, paysagiste à Préfailles, est très sollicité en ce moment pour des interventions sur cette commune de la Plaine-sur-Mer.
9: Il y a pas mal de gens qui sont inquiets, surtout que vu qu'il y a un incendie, il y a un peu un traumatisme. Donc les gens sont plus demandeurs, oui. Ça leur a fait très peur, donc du coup, ils réagissent. Souvent, les gens, ils savent pas du tout comment l'entretien qu'on doit absolument faire sur les broussailles à l'époque où on doit le faire. Parce qu'en fait, c'est pas en ce moment qu'il faut le faire. Normalement, c'est la fin de l'hiver. Il faut débroussailler les arbres morts, du coup, les tailler. Il faut couper les herbes trop hautes. Il faut pas les laisser trop monter sur des zones où, qui peuvent être à risque parce qu'il y a pas beaucoup de passages et qu'il suffit d'un mégot et ça part. Bon, les gens savent beaucoup moins s'occuper de la nature aujourd'hui. Oui, ça, c'est sûr.
3: L'info d'ici loin. Océan à la Plaine-sur-Mer, deux semaines après l'important incendie signé Agera Mohamed.
0: Les feux de végétation et une quarantaine de pompiers de Vendée et de Loire-Atlantique ont rejoint la Gironde avant-hier.
3: Pour aider leurs collègues face au méga-feu toujours tenace, à 8h, rencontre avec un pompier du centre de secours des Sables d'Olonne qui lui est rentré ce week-end après quelques jours sur place. Dans le prochain journal aussi, le patron de la formation vendéenne cycliste Total Energy, Jean-René Bernaudot. Total Energy arrête sa l'aventure en fin d'année et il espère assez vite se trouver un ou plusieurs sponsors pour poursuivre l'aventure professionnelle qui a commencé il y a déjà 26 ans.
0: Merci beaucoup Céline Loiseau, à tout à l'heure 8h pour le prochain journal et je reviens sur les feux de forêt en Gironde. Il y a Hugo sur WhatsApp qui nous dit bonjour toute l'équipe d'ici Loire-Océan, je vous souhaite un bon début de semaine et force à tous les pompiers. Grosse pensée pour eux. Merci pour les pompiers Hugo. Il y a quelques nuages possibles ce matin sur le Pays de Ré, sur le Marais Breton qui vont vite partir, sinon ce sera une nouvelle fois grand soleil et ce toute la semaine. 14 à 18 degrés ce matin, 14 à Sion-les-Mignes, il fait 15 du côté de Varade, Saint-Nazaire, Blain et les Herbiers, 16 à Nantes, 16 dans le vignoble nantais du côté de Valette et de Gorges, 16 à Chalans et Notre-Dame-de-Mont, 17 à La Roche-sur-Yon, Jarre-sur-Mer, les Sables-d'Olonne, Saint-Michel, Chef-Chef, à 18 à Noirmoutier sur l'Île-Dieu. Cet après-midi, on aura entre 22 et 28 degrés, 22 la mini pour vous qui êtes du côté de Pornic et la maxi pour Nantes, Châteaubriant et La Roche-sur-Yon avec donc 28 degrés. Attention, bison futé signale un piéton sur la chaussée en bas du pont de Cheviré, c'est en extérieur, donc prudence si vous abordez le secteur. Sinon, RAS hein, sur les routes de Loire-Atlantique et de Vendée actuellement. Tiens, autre info pour vos déplacements, la zone jaune à Nantes est gratuite, il y a 15 000 places donc gratuites. Ne confondez pas avec la zone rouge parce que là, je peux vous dire que ça manque sinon.
2: Hein. 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
0: La magie du matin, c'est vrai qu'il y a un petit truc le matin, les volets qui s'ouvrent, les marchés de la région qui prennent des couleurs, les terrasses de café qui ouvrent sur le Remblai des Sables ou à Clisson, la bonne odeur du pain qui sort du four chez le boulanger, et puis l'odeur du café qui coule chez vous, la journée commence avec une énergie, ça va être toute particulière, et nous on a la bande son qui va avec, voici Étienne Dao.

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0: Que vous soyez au volant, sur un chantier, sur votre tracteur, dans votre jardin ou tranquillement, peut-être à émerger, au petit déjeuner. On fait un petit bout de chemin avec vous, on est là pour savoir ce qui se passe près de chez nous. Vous pouvez compter sur nous. Pour écouter vos chansons préférées, vous pouvez compter sur nous. Pour partager les bons plans du quotidien, vous pouvez compter sur nous. Et pour mettre de la bonne humeur, vous pouvez compter sur nous, évidemment. Et nous, c'est Ici Loire-Océan, votre radio locale. Avant 8h, découverte d'une œuvre du voyage à Nantes. On sera avec Gilles Colliot, la ligne verte du voyage à Nantes nous emmènera place Gralin. Et puis pendant l'été, Nolwenn Luminet balade son micro ici, en Loire-Atlantique et en Vendée, pour vous rencontrer et vous raconter. Et ce matin, on est sur le Remblai des Sables.
2: Je me balade pour profiter de la vue et je ne suis pas la seule.
3: Vous pouvez me donner votre prénom ?
4: Paul-Antoine.
3: Bonjour Paul-Antoine. Alors vous êtes d'ici vous ? Vous êtes...
4: Ici, oui.
3: Ok. Et vous êtes jamais parti, c'est à cause de la vue ?
4: Non, je suis parti juste 2 ans pour les études. Mais sinon, j'ai toujours voulu rester ici pour profiter du cadre de vie. Et donc, je pense que maintenant, à 42 ans, je ne regrette pas.
3: Oui, c'est ça. Ça fait quoi de vivre dans une ville où tout le monde veut partir en vacances et vous y êtes à l'année ?
4: Je pense que c'est une chance. Parce que j'ai beaucoup d'amis qui sont partis, évidemment. On est tous dispersés un petit peu partout. Et aujourd'hui, il y en a qui cherchent à revenir. Mais ce n'est pas toujours évident parce que les loyers sont très élevés, l'immobilier, tout ça, c'est très très cher. Et pour revenir maintenant, c'est compliqué, surtout quand on a une carrière bien établie ailleurs, difficile de tout lâcher. Donc moi j'ai construit ici ce que j'avais, donc
3: C'est indiscret de vous demander ce que vous faites justement ?
4: Je suis aidant familial. J'ai toute ma famille habite ici également. Donc j'ai pas mal de personnes âgées qui sont restées ici. Puis vu que je suis disponible, je leur donne un coup de main.
3: Et donc vous en profitez pour venir ici
4: Voilà, c'est ça, je suis resté aux sources, donc avec le cadre et puis la famille.
3: Est-ce qu'il y a un endroit que vous aimez particulièrement au Sable d'Olonne ?
4: La mer,
3: l'océan.
4: Le bord de mer, voilà, tout simplement. Puis pareil, je peux venir, je mets un quart d'heure à pied pour venir de chez moi au bord de mer. Donc c'est là que je me sens bien, pour me ressourcer.
3: Vous faites des activités liées à la mer ou c'est juste venir en profiter de visu?
4: De la marche, et puis quand les températures sont là, je nage. Je profite pour me baigner, voilà.
3: Et du coup, quand vous partez en vacances, vous partez loin de la mer pour vous changer totalement l'esprit ou vous restez quand même dans ce genre de cadre ?
4: Par rapport à mon statut d'aidant familial, je ne peux pas vraiment m'éloigner. C'est assez compliqué en ce moment. Mais sinon, je fais avec ma compagne, on fait quelques petites sorties de 3 jours, quoi, histoire d'un week-end. Mais pas forcément très loin. L'étranger, ça fait très longtemps que j'y suis pas allé. Et puis, on a ça en commun avec ma compagne, c'est qu'on est plutôt casanier. Et puis, le cadre fait que même si on part pas en vacances, ça va, on se console avec la plage à un quart d'heure, quoi.
3: Excusez-moi, j'ai un peu peur, mais j'ai l'impression que le goéland louche sur le micro comme s'il pensait que c'était une glace.
4: Je pense que c'est ça, ouais. Puis maintenant, ça y est, ils sont en mode saison, donc avec tous les gens qui mangent au bord de la mer, là, ils sont prêts, hein. Ils sont à l'affût. Hein.
3: Bon, merci beaucoup, bonne journée.
4: Je vous en prie, bonne continuation.
0: D'ici quelques secondes, on ira découvrir un coin de France hors des sentiers battus. On sera dans le sud Finistère pour une visite pas comme les autres. Et puis on écoutera aussi la musique d'Alex Warren.
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0: 8h moins le quart, bon réveil. Et tout cet été, votre radio ici vous propose des balades sympas à travers tout le pays. Ce matin, cap sur le sud Finistère, au Guilvinec précisément, premier port de pêche artisanal français. Là-bas, depuis 26 ans, la cité de la pêche Aliotica, située directement sur le port et juste au-dessus de la criée, embarque les vacanciers dans le monde halieutique. Emma Dewey vous fait s'égreffer à ce groupe de visite et on l'écoute ça.
8: Oui, les 25 matelots du jour et moi, on embarque avec la capitaine du musée Aliotica.
9: Bonjour à tous, je m'appelle Esther, je suis votre guide pour cet après-midi en folie.
8: Qui commence dans un chalutier reconstitué.
9: Allez, c'est parti, on va embarquer sur le bar à braise, l'un des bateaux les plus modernes du port.
8: Dans la passerelle, centre névralgique du bateau, radar, téléphone VHF, sondeur, écran aussi qui simule la mer.
9: Alors attention à ceux qui ont le mal de mer.
8: Le ressenti est maximal.
10: Il y a des gens qui ont déjà vomi ou qui se sont déjà mal sentis ici.
9: J'ai déjà eu des personnes qui se sentaient un peu remuées en regardant les écrans.
8: Et dans les couchettes, attention à la tête.
11: Je suis pas très à l'aise parce que je risque de bouger et de tomber, même avec ça.
8: T'entends pas quelque chose là ?
11: Je déteste. Je ronfle pas, alors j'ai pas envie qu'on ronfle en même temps.
8: Pendant que les marins roupillent, le chalut, immense filet, racle les fonds pour récupérer les poissons.
9: La sèche, oui, bonne réponse. C'est la sèche là-bas. Vous la connaissez ?
11: La raie,
9: bonne réponse. Vous allez voir, on a raie bouclée, raie fleurie et raie douce. J'en parlerai un peu plus sous la triée.
8: On y va, il faut d'abord enfiler une polaire et se pincer le nez.
12: Ça sent un petit peu le poisson.
10: Est-ce qu'au niveau de la fraîcheur, on sent quelque chose aussi ?
12: Un petit peu, oui. On a le poil qui se dresse.
8: Alors la guide enfile des gants pour présenter le crapaud des mers, le petit surnom pour la baudroie. C'est aussi de la lotte quand elle est dans votre assiette.
11: C'est moche, très très moche. Ça me dégoûte rien qu'à l'idée alors. C'était très bizarre.
12: Ah, je la préfère dans l'assiette cuisinée.
8: Pour cela, il faut l'acheter.
9: Ici, la baudroie, donc la lotte, on est à 5,85€ du kilo, c'est vendu.
8: Ça se passe en direct, pour de vrai, dans la salle des ventes.
9: 57, c'est vendu aussi.
8: 10 acheteurs, pas un bruit, jambes croisées, plutôt détendues.
13: Oui, moi j'ai l'impression que les... Ils sont d'Akan, mais c'est sûrement trompeur.
14: Alors qu'à Locronan, c'était pas ça du tout. C'était Wall Street, vraiment Wall Street. Quoi. Enfin, ça hurlait dans tous les sens. C'est intéressant.
8: Intéressant de voir les hauturiers, les grands bateaux de haute mer débarquer la pêche du jour.
14: C'est impressionnant le nombre d'angoustines qui ont été pêchées. Et le coup de main aussi, le geste qu'ils ont, de rapidité. Bah oui, j'adore les langoustines, donc je me dis tout ça chez moi, ce serait pas mal.
8: Son plaisir va pouvoir être très vite assouvi.
9: Vous avez pu voir la débarque, et là on embarque pour la dégustation.
8: Mais ça se mérite, il faut d'abord la décortiquer.
9: On va craquer la tête. Vous pouvez sucer la tête si vous voulez. Il y a des petites choses intéressantes à manger à l'intérieur. On va dénuder le premier anneau. Voilà. Vous tirez. Hop. C'est bon. Vous pouvez la déguster.
11: C'est bon, mais j'en mangerai pas tous les jours.
14: Attends, là dans la bouche quand même. Là.
10: Bon, allez, je vais goûter.
8: Moi, je me suis laissée tenter en goûtant la tête des crustacés.
11: C'est dégoûtant. Il y a des yeux.
8: Non, je vous assure, c'est le meilleur.
0: Non, quelle horreur. Les bonnes adresses et les bonnes idées des 44 radios locales du réseau ici, c'est tous les matins à 8h moins le quart. Dans un instant, retour dans la région. On va suivre la ligne verte du voyage à Nantes avec Gilles Colliot, qui sera place Gralin dans le centre-ville de Nantes. C'est juste après Alex Warren. 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

0: Question, qu'est-ce qui est vert, long et sur le sol?
1: Céline. Il peut y avoir plusieurs réponses.
0: Bah, c'est la ligne verte du voyage à Nantes, tout simplement. Et on la suit tout l'été avec Gilles Colliot et ses invités.
2: L'art s'invite dans les rues de Nantes, les jardins, les monuments. Chaque matin, sur votre radio ici Loire-Océan, on vous ouvre les portes du voyage à Nantes. Théo Mercier est un sculpteur et metteur en scène associé au Ballet National de Marseille. Pour le voyage à Nantes, eh bien, l'artiste du Sud a investi la place Gralin, Emmanuel Divet.
3: Pour la place Gralin.

0: Réaliser des fossiles qui viennent finalement ressortir du sol et en ressortant ils sont venus comme fracasser le parvis de l'opéra en ressortant ils ont également amené des éléments pas si anciens finalement qu'on pouvait trouver sur la place qui sont des voitures puisque la place Gralin était pendant très longtemps une place de circulation et ces voitures finalement en ressortant elles aussi de terre elles viennent jouer un opéra puisque toutes ces voitures pendant l'été joueront des opéras comme finalement des comédiens ou des comédiennes qui viennent sur une scène et donc pendant un été on a un opéra qui se joue en plein air dans cette fresque qui joue entre le fossile et le spectacle.
1: Direction la place Gralin pour découvrir la sculpture opéra.
2: Ici matin, 7h53, et retenez bien son nom. Ça, c'est votre nouveau rendez-vous qu'ici Loire-Océan vous propose cette semaine. Olivia Leray met en lumière les sportifs et sportives qui compteront dans les années à venir nos champions de demain. Et pour commencer, Olivia, vous nous parlez d'un footballeur prometteur.
3: Marnes Akliouche, 22 ans, un prénom berbère qui veut dire homme de lettres, des cheveux bruns, bouclés, et des yeux bleus qui vous transpercent. Marnes, il est magnétique et patient. Parce qu'il a éclos un peu plus tard que les autres, plus doucement que les copains, plus discrètement et peut-être plus sereinement du coup. D'abord, il va au parc, en Ile-de-France, avec son père et il fait des gestes techniques comme ses idoles Zidane, Iniesta ou Ronaldo. Et puis il y a ses premiers entraînements à Villemomble. Il est un peu frêle, il n'a pas le gabarit des géants. Lui, il est très fin. Du coup, il la développe, sa finesse, dans la tête, dans la vision. C'est lui qui mène. Pourtant, il est discret aussi, Marnes. Mais ça ne l'empêche pas d'emmener tout le monde avec lui, de vous secouer si vous n'êtes pas en place, d'haranguer si vous n'êtes pas dedans, parce que lui, il aura vu le jeu avant vous. Son premier contrat pro, il y a 4 ans, son premier match en Ligue des Champions en septembre dernier avec son club de Monaco face à Barcelone, son premier but aussi à la 16e minute de jeu, contrôle, enchaînement, frappe. Vous ne le savez peut-être pas, mais il est aussi vice-champion olympique avec l'équipe de France de foot aux Jeux de Paris. Cet été, il était avec les grands, avec l'équipe de France au Mondial en Amérique. Jolie première fois. À part tout ça, il aime couper du monde du foot dès qu'il peut. On le retrouve à lire des mangas, il adore Dragon Ball Z et pas étonnant que partout où il passe, on l'appelle le magicien. Alors que tous les petits disent déjà minuscules qu'ils veulent être footballeurs pro, Marnes, lui, il répondait « kiné ». Je veux être kiné. Bah quoi ? On a quand même bien le droit de changer d'avis, non ?

0: Retenez bien son nom, c'est le nouveau rendez-vous d'ici Loire-Océan proposé chaque matin par Olivia Leray avant le retour de l'actualité locale à 8h. Petit cours d'histoire avec Stéphane Bern. Et ce matin, Stéphane vous parlera de la naissance d'un héros que l'on connaît tous.
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3: C'est l'été, il y a les cahiers de devoirs de vacances et puis il y a chaque matin, avant l'actu de Loire-Atlantique et de Vendée à 8h, Stéphane Bern qui nous partage un petit moment d'histoire dans la bonne humeur. Bonjour Stéphane, ce matin on voyage au début du 19e siècle dans les ruelles animées de Lyon.
4: Imaginez une petite boutique où l'on vient à la fois pour se faire soigner et pour se moquer. Un dispensaire du rire.

0: remontons en 1808 à Lyon. Laurent Mourguet est un arracheur de dents, un métier rude et souvent mal payé. Pour distraire ses patients entre deux molaires qui sautent, pendant les soins donc, il improvise des spectacles de marionnettes dans sa boutique.
1: Moi, je construis des marionnettes.
0: Histoire de faire rire avant de faire crier. Suspendue par des ficelles, elle raconte des histoires drôles, parfois absurdes, souvent acerbes. C'est là qu'apparaît Guignol, petit héros sous un bonnet et armé de son fidèle gourdin. Une sorte de CRS, mais version bonne humeur. Dans les ruelles et les foires, Mourguet installe son théâtre miniature. Souvent un simple rideau tendu entre deux chaises, on est plus brocante que Broadway. Mais l'ambiance est au rendez-vous. Les enfants s'attroupent, les adultes rient et derrière le comique se glisse une critique des puissants. Maître sévère, fonctionnaire trop zélé ou riche patron. Tout le monde en prend pour son grade. Les dialogues improvisés, les répliques vives et les situations absurdes transforment chaque représentation en un moment de connivence avec le public. Guignol devient vite célèbre. Les cabarets lyonnais accueillent les spectacles et les marchands ambulants invitent Mourguet à jouer pour attirer la clientèle. Guignol n'est plus seulement un divertissement, il devient une vraie voix du peuple, un moyen de rire de la société à hauteur de marionnette. Aujourd'hui encore, Guignol traverse les générations. Et finalement, il n'a jamais vraiment quitté son métier d'origine, sauf qu'il arrache des rires plutôt que des dents.
2: Dans la prochaine demi-heure, il va s'en passer des choses. Je vais vous offrir notamment des invitations pour la toute première édition de Zikonzel. Ça va se dérouler à l'hippodrome de Plessé entre Blain et Saint-Nicolas-de-Redon au nord de Nantes ce samedi. Concert du groupe Mano, mais aussi Tyr Trian Ripley. C'est un groupe qui reprend à la perfection les titres de Trian. Et puis reggae, soul, funk et blues avec Leroy King. Voilà ce qui vous attend dans la prochaine demi-heure.
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2: Merci d'écouter votre radio locale, Ici Loire-Océan, 8h. Lundi 27 juillet, le journal Céline Loiseau.
4: Comme des pompiers d'autres départements, 45 de Vendée et de Loire-Atlantique sont partis avant-hier en Gironde pour épauler leurs collègues face au feu massif qui sévit dans ce département depuis 5 jours. Un peu plus de 40 000 hectares parcourus, plus de 200 maisons détruites selon le dernier bilan. Ces renforts prennent le relais d'autres arrivés sur place dès les premiers instants. C'est le cas de l'adjudant-chef Éric Pinault, rattaché au centre de secours des Sables d'Olonne. En Gironde, il est intervenu à Lège Cap Ferré. Il vient de revenir chez lui en Vendée. Cette mission l'a profondément bouleversé.
5: Moi, ce qui m'a marqué le plus, en fait, c'est qu'à un moment donné, je suis retourné au centre de secours de Lège pour réapprovisionner en logistique quelques affaires. Et là, c'est là que j'ai aperçu deux collègues qui étaient en pleurs parce que eux aussi avaient perdu leur maison, en fait. Et ça m'a touché, quoi. En fait, que des sauveteurs soient aussi impactés par le sinistre, en fait. Et puis après, ce qui m'a le plus ému aussi, c'est la solidarité des gens, en fait. Que ce soit des personnes civiles, lambda, qui apportent de la nourriture, des victuailles, de quoi se laver, de quoi se brosser les dents, des savons, des shampoings, enfin voilà. Et puis après, la solidarité aussi des tout le monde agricole, quoi, en fait. Qui arrive avec les immenses tonnes à eau pour nous permettre de nous ravitailler, voilà. Enfin, et puis eux aussi, ils essaient d'apporter leur concours dans l'extinction.
4: L'adjudant-chef Éric Pinault du SDIS de Vendée avec Louis Le Bacquer, il évoquait la solidarité qui s'est mise en place. Des sauveteurs en mer de la SNSM ont rejoint aussi la Gironde pour aider à l'évacuation de la population. C'est le cas notamment de deux personnels de la SNSM de la Turballe.
2: Et la situation de ce méga-feu en Gironde est globalement stable au cours de la nuit selon les autorités.
4: Dans la matinée, alors que d'autres feux sévissent dans les Landes, dans le Var, que les pompiers sont sursollicités ces dernières semaines, confirmation d'ailleurs de nos pompiers de Vendée et de Loire-Atlantique, le chef de l'État présidera une cellule interministérielle de crise à Paris. Certaines voix s'élèvent pour dénoncer, selon elles, un manque de moyens. Le ministre de l'Intérieur, Laurent Nunez, s'est défendu hier soir pendant le journal de France 2.
6: Je ne peux pas laisser dire que les budgets sont partis ailleurs. Ça n'est pas possible. Vous savez, en 2017, le budget de la sécurité civile, c'est le programme 161 du budget du ministère de l'Intérieur. C'était 450 millions d'euros. En 2026, c'est 800 millions d'euros qui ont été en partie destinés à renouveler notre flotte. On a une flotte aérienne, que ce soit patrimoniale, c'est-à-dire qui nous appartient ou que nous louons, qui représente une quarantaine d'engins, plus les engins des SDIS, plus les engins qui viennent de l'Union européenne. Nous avons une flotte de 12 Canadair qui contiennent 6 000 litres. Nous avons aussi des Dash. Nous avons 8 avions Dash qui ont été acquis d'ailleurs entre 2019 et 2023, d'où les budgets que je vous citais en augmentation importante. Et c'est faux de dire que nous avons que 4 Canadairs. Vous avez un taux de rotation qui est important. Vous savez, la période inédite que nous connaissons, le taux de rotation des appareils par rapport à l'an passé, il a été multiplié par 3. Vous avez des moments d'arrêt de maintenance d'un certain nombre d'avions, de Canadairs, mais qui sont très courts. Vous avez une flotte aérienne qui a été multipliée par 2 ces dernières années, des budgets qui ont parfois été multipliés par 2, mais on ne peut pas dire qu'on n'a rien fait. Et pour faire face à ce type d'incendie, nous avons des moyens et un engagement humain qui est absolument remarquable, que je veux saluer, de l'ensemble de nos effectifs.
4: Et au total, 115 000 hectares ont été parcourus par les incendies en France depuis le début de l'année, une situation exceptionnelle d'après le ministre de l'Intérieur. En raison de ces incendies en Gironde, comme dans les Landes, le trafic ferroviaire est sur certaines portions interrompu et il est conseillé, dans la mesure du possible, de reporter son trajet. Si c'est votre cas, sachez que l'annulation et l'échange des billets sont possibles sans frais. La SNCF a prolongé la mesure jusqu'à vendredi inclus.
2: Vous écoutez ici Loire-Océan, 8h03. La nuit fut quelque peu perturbée pour 18 habitants de Brun, au sud de la métropole nantaise.
4: Ces habitants ont été évacués un peu avant 3h du matin après une fuite de gaz. En fait, un coffret gaz a été touché par un feu qui lui est parti d'un bac à compost. C'était en plein centre-ville. Le temps de l'intervention des pompiers, mais aussi d'agents GRDF et Enedis, il y a eu des coupures de gaz et d'électricité. Les habitants ont pu retourner chez eux peu après.
2: Le Slovène Tadej Pogačar remporte son 5e Tour de France cycliste.
4: Fin de cette 113e édition hier soir sur les Champs-Élysées à Paris. Et pour la formation vendéenne Total Energy, dont le siège est aux Essarts, aucun abandon. Et le meilleur coureur est dans le top 10 avec Jordan Jegat, exactement comme l'an passé. C'est un bon tour d'après le patron de l'équipe, Jean-René Bernodeau, qui maintenant compte bien vite trouver un repreneur, car Total Energy arrêtera l'aventure en fin d'année.
7: Je me battrai jusqu'au bout parce que j'ai une grosse cuvée de gens qui tapent à la porte de mon équipe, mais du sport-études. J'ai mon équipe amateur Vendée-U et fait sa meilleure saison. J'ai les 5-6 qui ont le niveau. Donc pour toute cette filière de formation, j'irai jusqu'au bout. Donc j'espère qu'une entreprise se reconnaîtra dans nos valeurs pour écrire une histoire.
2: Jusqu'au bout, mais jusqu'à quand est-ce que vous êtes fixé une date limite, au-delà de la prochaine saison?
7: La date idéale, ce serait aujourd'hui pour pouvoir garder les coureurs, puisque l'équipe Total Energy aujourd'hui, tout le monde veut rester, on est bien chez nous, la structure est très très solide, on a fait des investissements assez colossaux, ils veulent pas partir, mais c'est vrai que dans 8 jours, 15 jours, les premiers signeront, parce qu'ils ont une famille, ils ont un avenir aussi. Moi, je peux pas encore leur rassurer d'être présent. Moi, j'ai encore l'espoir de... Ça ne peut pas s'arrêter, c'est une histoire qui a commencé il y a 25 ans, et voilà, on y croit.
4: Une aventure démarrée au tout début des années 2000. À l'époque, cette équipe vendéenne portait le nom de Bonjour au journal de petites annonces. Allez, maintenant, quand la tondeuse à gazon est remplacée par une méthode sans effort pour l'homme et sans risque d'étincelle, de l'éco-pâturage assuré par des moutons. Samuel veille sur 200 moutons qui travaillent dans toute l'agglomération nantaise. Ce berger dit urbain partage ses aventures sur les réseaux sociaux via des vidéos. Maël Prévost, vous l'avez suivi lors d'une transhumance en plein centre-ville.
8: Dans une parcelle entre la route et les locaux de l'entreprise, les 7 moutons blancs et noirs sont là.
9: Allez, coucou.
8: Samuel est un berger urbain.
9: Alors, ils ont pas de prénom, ils ont des surnoms. Par exemple, un matin, ça peut être Boubou, le lendemain, ça peut être Bichou. C'est du feeling.
8: Un travail original qu'il partage en vidéo sur les réseaux sociaux.
9: L'idée du compte Un berger dans la ville, il est né parce que c'est des journées tellement atypiques que je me suis dit, il faut que mes potes et que mes proches voient ça.
10: Oui, je suis l'homme qui sifflote à l'oreille des moutons. Et en vrai, j'adore les voir accourir quand je les appelle.
8: Comme vous parlez de journée atypique, vous avez un exemple en tête?
9: Eh bien, on va le vivre tout à l'heure. Là, on va procéder à une transhumance, que j'appelle une transhumance urbaine. Donc, on va changer les animaux d'un pré à un autre. Et ça, je le fais avec la simple confiance de mes animaux, puisque je n'ai pas de remorque, je n'ai pas de chien. À la différence de descendre les montagnes, nous, on traverse les parkings.
8: On y va?
9: On y va.
8: Et alors là, il faut s'imaginer Samuel traverser le parking suivi à la trace par les 7 moutons.
9: On a tout un terrain d'espace vert qui autrefois était entretenu mécaniquement et aujourd'hui on vient entretenir tout ça avec nos moutons. Et c'est surtout une fierté de véhiculer le message qui est le nôtre, c'est-à-dire revenir à l'essentiel, parce que finalement on n'a rien inventé. Ce qu'on fait aujourd'hui, c'est ce qui se faisait déjà il y a des centaines d'années, mais de le remettre en avant, ouais, aujourd'hui ça me rend fier.
8: Et les moutons vont rester de l'autre côté de l'entreprise le temps de manger les herbes hautes.
4: Et pour suivre Samuel, le berger urbain, sur les réseaux sociaux, c'est sur Instagram. Le compte, c'est @unberger.dansla ville.
2: C'était le journal de Céline Loiseau.
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2: On va avoir une semaine pleine de soleil et donc la journée d'aujourd'hui ne fait pas exception. Il fait 14 à 18 degrés ce matin. 14 au nord de la Loire-Atlantique à Châteaubriant. 15 à Ancenis, Saint-Nazaire, Nozay, aux Herbiers. Il fait 16 à Nantes. Il fait 17 à La Roche-sur-Yon, Saint-Gilles et les Sables-d'Olonne. 18 la Maxi sur nos îles. Actuellement en Noirmoutier et l'Île-Dieu. Cet après-midi, on aura entre 22 et 28 degrés. 22 la mini si vous êtes au Moutier-en-Ré et la Maxi pour Nantes avec 28 degrés. 28 degrés aussi à Derval et La Roche-sur-Yon. Si vous êtes sur la côte ou si vous allez sur la côte, la Basse-Mer, ce sera à 10h36. Plage de Port-Giraud à la Plaine-sur-Mer. La marée haute, ce sera vers 16h30. Sur la côte vendéenne, marée basse sur la grande plage des Sables à 10h31 et haute à 16h38. Coefficient de 57 aujourd'hui. Petit coup d'œil à ce qui se passe sur nos routes de Loire-Atlantique et de Vendée. Il n'y a pas grand-chose à vous signaler, hein. C'est plutôt bon signe, en même temps c'est les vacances. En revanche, si vous êtes témoin d'un incident, d'un accident, d'un obstacle sur la route, il faut nous le signaler, il ne faut surtout pas hésiter à nous appeler. 02 40 73 6000, c'est le numéro de téléphone de votre radio.
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2: Il y a des artistes qui n'ont pas besoin d'en faire beaucoup pour marquer les esprits et Mylène Farmer en fait partie. Elle parle peu, elle se fait rare, elle cultive le mystère, mais il y a quand même ce côté provocateur qu'elle a toujours assumé. Des clips qui faisaient parler, des tenues qui surprenaient, des textes qui faisaient réagir. Avec Mylène, l'avantage c'est qu'on s'ennuie jamais.

0: Ici matin, 8h12, bonjour.
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0: Vous conduisez, vous travaillez, vous bricolez, vous cuisinez, vous profitez des vacances et vous écoutez votre radio locale. Ici Loire-Océan, c'est la radio qui vous raconte ce qui se passe près de chez nous avec l'actu locale signée Céline Loiseau ce matin. On partage des bons plans du quotidien, des astuces de nos experts dans leur domaine et puis les histoires d'ici. Puis on vous diffuse aussi vos chansons préférées, sans oublier tout plein de cadeaux à vous offrir cet été.
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0: 02 40 73 6000 pour venir tenter votre chance et gagner ces invitations pour le festival Zik en Zèle, droit devant les conseils anti-arnaque d'Audrazo. Et ce matin, attention, les arnaqueurs jouent avec nos sentiments.
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0: Votre radio ici Loire-Océan vous aide à ne pas vous faire arnaquer parce qu'il y a des petits malins qui essaient de plus en plus de nous avoir. Audrazo est là pour nous éclairer, nous donner tout plein de conseils. Et alors Aude, les affaires d'arnaque amoureuse fleurissent sur internet et vous nous donnez les bons conseils pour éviter de se faire avoir.
8: Oui, on va se pencher sur ces histoires parce que ça peut tous nous arriver, c'est ce que je dis toujours, mais j'insiste. Alors on sourit un peu forcément quand on entend l'histoire de cette japonaise qui est tombée amoureuse d'un faux astronaute. Il lui dit que son vaisseau spatial est attaqué, qu'il a besoin d'oxygène. Il lui demande son aide pour acheter de l'oxygène. Il lui a extorqué comme ça près de 6000 euros. Plus grave encore, on a toujours en tête Anne, cette Française qui a donné plus de 800 000 euros à un faux Brad Pitt. Histoire assez folle là aussi. Mais parlons-en parce que vous, les auditeurs, vous êtes quelques-uns à me demander conseil. Vous aussi, vous tombez parfois dans ces arnaques amoureuses. Et non, ce n'est pas drôle. Non, ce n'est pas honteux. Oui, il faut en parler, ça touche beaucoup plus de monde que ce qu'on croit.
0: Aude, vous avez notamment reçu le mail d'une auditrice mais totalement désespérée.
8: Oui, elle s'appelle Catherine. Elle me dit qu'elle est harcelée par un faux Joël Lambert. Alors, petite recherche parce que je ne connaissais pas. C'est le nom d'un acteur, en fait. Il a joué, entre autres, dans American Sniper, le film de Clint Eastwood. Catherine est assez désespérée, effectivement. Elle me dit qu'elle a donné beaucoup d'argent à cet imposteur. Donc, comment faire pour ne pas se faire avoir? Premier conseil, c'est la règle d'or. Ne donnez jamais d'argent sur Internet à quelqu'un que vous ne connaissez pas. Même si vous l'aimez bien, que vous discutez depuis des mois, qu'il est gentil, attentionné. Dès qu'il commence à parler d'argent, vous arrêtez tout. Deuxième conseil, si quelqu'un trouve toujours une bonne excuse pour ne pas vous rencontrer, vous parler de vive voix, ce n'est pas votre âme sœur, c'est un menteur et puis c'est tout.
0: Merci beaucoup Audrazo. Il va faire beau et chaud aujourd'hui, jusqu'à 30 degrés sur les bords de Loire à Ancenis, 29 à Nantes et dans le Vignoble, 28 à La Roche-sur-Yon. Alors on se met à l'ombre avec Renaud sur ici Loire-Océan.
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1: Oh bah évidemment, mission que va remplir dans quelques instants Marina du côté de Divat-sur-Loire. Bonjour Marina.
3: Bonjour.
1: Bon, on dit encore Barbe-Chat.
3: Oui, bah, moi je dis Barbe-Chat, mais c'est vrai qu'il y a Divat-sur-Loire, oui, le regroupement de communes.
1: Exactement, et Divat-sur-Loire. Ça va bien Marina?
3: Oui, très bien, merci.
1: En congé peut-être?
3: Voilà, c'est ça.
1: Ah, congé super. Aujourd'hui. Pendant combien de temps?
3: Ah non, seulement aujourd'hui.
1: Ah, seulement aujourd'hui, d'accord.
3: Oui, mais les vacances sont déjà passées, là.
1: Les vacances sont passées. Vous en avez profité pour faire quoi, Marina?
3: Je suis partie 15 jours en Arche, là.
1: Trop bien.
3: Au mois de juin. Bon,
1: profiter de ce jour de congé pour bricoler à la maison, faire un peu de rangement,
3: voilà,
1: tout ça. Bah oui, ça sert à ça aussi, les jours de congé. Et puis, petite pause jeu avec Ici Loire-Océan. On vous offre ce matin des invitations pour Festival Zikanzel à l'Hippodrome de Plessé. Mano sur scène, le groupe qui reprend aussi des titres de Trianne à la perfection. Et puis, Leroy King pour l'ambiance soul, funk, blues, reggae. On réécoute ce qu'il y a dans le coquillage, Marina?
3: Oui.
1: Allez, go. D'après vous,
3: Axel Bauer, Cargo de nuit.
1: Bah voilà, c'est gagné. Bravo Marina. Bon, c'était fastoche hein, pour le coup. Hein.
3: Pardon?
1: C'était facile.
3: Oui, bah oui, les années 80, c'était super beau.
1: Bah
3: c'était
1: voilà.
3: Super sympa à l'époque.
1: Exactement. Deux invitations pour le festival Zikanzel à l'Hippodrome de Plessé. C'est pour vous.
3: Puis j'ajoute... Ça fait un grand plaisir de découvrir le festival.
1: Et puis j'ajoute aussi une paire de lunettes homologuées pour regarder l'éclipse solaire du 12 août.
3: Ah bah très sympa, merci.
1: Voilà, parce que c'est vrai que va y en avoir besoin pour regarder l'éclipse en toute sécurité.
3: Tout à fait.
1: Belle journée Marina.
3: Merci à vous, merci, oui.
1: Et à très bientôt. Nolwenn Luminet se promène sur nos côtes ici en Loire-Atlantique et en Vendée pour vous rencontrer. Et on adore, mais on adore vous écouter.
4: Je suis au Sable d'Olonne, au milieu d'un des plus beaux paysages à mes yeux, les marais salants. Ah, c'est vraiment magnifique. Par contre, je suis complètement perdue. Heureusement, j'ai croisé Hélène. Bonjour, est-ce que vous pouvez me dire ce que vous faites ici?
5: Bonjour. Alors, écoutez, moi, je suis saunière et animatrice. Donc, ma mission, finalement, ça va être de produire, et ma mission principale, ça va être de produire et récolter du sel aux salines.
4: Vous êtes quand même littéralement les seules personnes qui sont heureux quand il fait 35 degrés et qu'il n'y a pas un seul courant d'air, c'est ça?
5: Exactement. En fait, nous, on est heureux quand il y a du soleil. Mais contrairement à ce qu'on pense, pour les sauniers, en fait, c'est bien quand il y a du vent. Le vent, ça va permettre d'augmenter la cristallisation du sel dans l'eau, donc finalement d'avoir plus de fleurs de sel et plus de gros sel. Donc nous, pour être parfaitement heureux, on va dire, on aime quand il fait 30-35 degrés, mais plutôt 30 degrés pour pas trop transpirer, et avec particulièrement ici un vent d'est.
4: C'est quoi qui vous plaît le plus dans ce métier et d'être ici l'été?
5: Pour moi, ce que j'aime dans ce métier-là, c'est justement qu'il y a les deux côtés. Il y a le côté production-récolte, où vraiment un saunier, j'aime bien cette idée, elle vient pas de moi, ce terme-là. Le saunier, c'est un peu des agriculteurs de la mer, donc on doit faire en fonction de la météo, en fonction de ce qui nous entoure. Enfin, on est vraiment soumis aux aléas climatiques. Et donc cette partie agriculture que j'aime beaucoup. Et il y a également cette partie transmission, contact avec le public. Ou par exemple, moi je peux faire des commentaires, expliquer mon métier auprès des enfants, enfin, des adultes, de tout type de public. Et c'est ça qui est intéressant aussi d'avoir aussi leurs questions. J'aime beaucoup d'allier les deux facettes du métier.
4: Est-ce que vous aimez encore le sel ou est-ce que il y en a trop tout le temps?
5: C'est une bonne question. La fleur de sel, c'est vraiment quelque chose de très joli et qui brille. C'est presque un peu comme des cristaux, des diamants, on va dire. Non, je pense que j'aime le sel et je pense que je l'observe beaucoup plus qu'avant, puisqu'en fait, le sel, c'est un élément donc qui fait partie de notre vie tous les jours. Finalement, on en met à tous les repas dans nos plats. Et c'est intéressant de l'observer quelquefois. essayez par exemple de mettre quelques petits grains de sel dans votre main et de vraiment prendre quelques secondes pour les observer. Et bah, finalement, on se rend compte que chaque grain de sel est unique. Et rien que de faire ça, c'est assez amusant. Par contre, je pense que mon palais, en fait, en tant que saunier, on goûte beaucoup l'eau pour savoir à quel point elle est salée, pour savoir comment en faire circuler l'eau. Et je pense que mon palais est un peu saturé de sel, quelquefois.
0: Mais donc, il ne faut pas que vous tombiez sur un chef amoureux qui sale à mort ses plats. Quoi.
5: Exactement. Ou alors le contraire. Je pense que mon compagnon doit avoir des plats bien salés à la maison l'été. Quoi.
0: Eh bien, merci beaucoup, Hélène. Bonne récolte.
1: C'est Nolwenn Luminet qui vient vous rencontrer tout l'été ici en Loire-Atlantique et en Vendée. Tiens, c'est jour de marché aujourd'hui pour Pontchâteau. Il y a celui de Barbâtre sur l'île de Noirmoutier ou encore le marché Arago, Sable d'Olonne. Vos commerçants sont installés et vous attendent. Vous avez tous les horaires jour par jour sur une carte interactive disponible sur ici.fr. Dites-nous d'ailleurs quel marché vous aimez aller. 02 40 73 6000 pour nous écrire ou nous laisser un message vocal sur WhatsApp. Phil Collins,

Merci Loire Océan, vous accompagne dans votre petite routine du matin, direction la boulangerie, le travail ou tranquillement sur la terrasse ou le balcon, émerger avec un petit café. Bon réveil, la Loire Atlantique et la Vendée, dans un instant le retour de votre actu locale et la musique de Céline Dion.

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4: Comment se faire un peu d'argent grâce à votre camping-car? Réponse avant 9h avec notre expert en économie, Valère Coréard. 8h30, l'info d'ici avec vous Céline Loiseau. On va aller à la chasse aux mégots de cigarettes dans un instant.
5: Car qu'importe l'endroit où l'on se promène, il n'est pas rare de voir ces mégots joncher les trottoirs, les parkings ou encore les plages. Des opérations de nettoyage ont régulièrement lieu à l'appel d'associations. On sera à Pornic dans un instant. Reportage à suivre juste après l'essentiel de l'actualité en France et dans le monde, le 90 secondes présenté par Cyril Ardo. Et à la une, Cyril, cet immense incendie dans le département de la Gironde.
6: Les secours restent pleinement mobilisés ce matin, dit la préfecture de Gironde, face à un feu qui a parcouru 42 000 hectares en 5 jours. Pas d'évolution majeure à signaler dans la nuit. Au total, 220 000 personnes ont été évacuées. Dans ce contexte, la SNCF prolonge jusqu'à vendredi l'annulation et l'échange sans frais des billets de train dans la région. La préfète appelle les touristes à ne pas venir et à changer de destination. 30 à 40 incendies combattus simultanément, dit sur France 2 le ministre de l'Intérieur Laurent Nunez. Parmi les plus gros feux en ce moment, 4500 hectares touchés dans le Var sur le massif du Gros Bessillon, 3600 hectares parcourus à Biscarrosse dans les Landes, où 5000 habitants supplémentaires ont pu rentrer chez eux hier soir. Aujourd'hui, ce sont 7 départements du pourtour méditerranéen, des Pyrénées-Orientales au Var, qui sont en orange face au risque élevé de feux de forêt. Emmanuel Macron préside ce matin à 10h une cellule interministériel de crise consacré aux incendies. Dans le reste de l'actualité, on est très anxieux, dit la CGT de Fibre Excellence. 670 salariés de Saint-Gaudens, en Haute-Garonne et de Tarascon dans les Bouches-du-Rhône fixés aujourd'hui sur leur avenir. Le tribunal de commerce de Toulouse se prononce sur l'offre de reprise du principal fabricant français de pâte à papier par l'homme d'affaires Mathieu Pigas. Et puis une quatrième place sur le Tour de France pour le jeune prodige français de 19 ans, Paul Sexas. C'est le Slovène Tadej Pogačar qui s'impose et remporte la grande boucle pour la cinquième fois. Le Tour de France Femmes débute samedi prochain.
5: Merci Cyril et belle journée à vous. Dans l'info d'ici Loire-Océan maintenant, la guerre menée contre les mégots de cigarettes jetés en pleine nature, ce qui n'est pas sans risque si la cigarette est mal éteinte. Et ça reste un déchet qui pollue même si le mégot est bien écrasé. Alors des associations organisent des opérations de nettoyage. L'occasion aussi de sensibiliser aux conséquences de tels détritus dans la nature. Parmi ces associations, il y a l'ONG Surfrider. Anaël Cagnon a suivi l'une de ces opérations le mois dernier sur la côte à Pornic. On vous propose de découvrir ou redécouvrir son reportage.
7: Pour récolter ces bouts de cigarettes écrasées à l'odeur pas franchement agréable, mieux vaut avoir des gants comme Tom et Mia.
8: On a ramassé beaucoup de mégots, mais ils étaient sous les feuilles et dans les arbustes.
9: Ça me plaît de savoir que je participe à dépolluer.
7: En 2 heures, ils ont rempli une bouteille d'1 litre qu'ils remettent aux bénévoles du stand sur le port.
10: Bravo à vous d'avoir ramassé tout ça.
7: Des jeunes embarqués par leur mère Corinne.
11: C'est un peu navrant de voir que les gens font n'importe quoi.
7: Est-ce que vous avez pris des personnes en flagrant délit?
11: Ah non, on était concentrés sur notre mission, on n'a pas vu de gens en flagrant délit.
7: Leur collecte, ce sont des bénévoles de Surfrider comme Nathalie qui la récupère. Pour elle, plus les jeunes sont sensibilisés et moins on trouvera de mégots jusque dans l'océan.
11: Ils auront déjà des bonnes habitudes. C'est une prise de conscience, maintenant il faut qu'elle se généralise.
7: Et pour rendre cette pollution plus visible, les mégots sont comptés dans un grand récipient.
12: On est à 5100 mégots. Moi je suis Jeff, je suis le référent de Surfrider pour la Loire-Atlantique. Sur le littoral, un mégot va polluer jusqu'à 500 litres d'eau. Il y a aussi une pollution pollution plastique. Le mégot va se fragmenter au fur et à mesure des années, il va devenir microparticules de plastique que les poissons, les huîtres, les moules vont ingérer. Un autre tour, on va les manger.
7: Pourtant, Jeff doit bien l'admettre, ce sont surtout des non-fumeurs qui participent à l'opération et moins les concernés.
12: Les fumeurs s'en vendent pas trop.
7: Des fumeurs qui avouent parfois, comme Lorenzo, un touriste italien rencontré sur la plage voisine.
13: Il faut faire plus d'attention parce qu'il y a beaucoup de mégots dans la mer.
14: Mais vous le faites encore ou pas de le jeter dans la rue?
13: Non.
14: Un peu.
13: Un peu. Quelques fois, s'il n'y a pas de poubelle.
7: Plus loin sur sa serviette, Jean-François, qui fume 15 cigarettes par jour, mais qui ne jette plus les mégots.
15: J'ai jeté par le passé, évidemment, des mégots en ville et tout ça. Et j'ai pris conscience. Je sais qu'un mégot, ça pollue 500 litres d'eau.
7: Un réflexe qu'il a développé justement après une opération de collecte.
15: J'ai ramassé les mégots avec des gens qui ne fumaient pas, mais plus jamais depuis.
14: Qu'est-ce qui se passe dans la tête d'un fumeur? Pourquoi on se permet de le jeter?
15: En fait, je pense qu'on ne se rend même pas compte que c'est un déchet. Il suffit juste de changer une habitude.
7: Une habitude qu'il a aussi changée, avoue-t-il, parce qu'il était fortement encouragé à le faire par sa compagne.
5: Et selon une étude de l'ADEME, l'agence de la transition écologique, seul un mégot sur deux est jeté dans une poubelle.
4: À retenir aussi dans l'actualité de ce 27 juillet en Vendée et Loire-Atlantique, la mobilisation des pompiers de chez nous face au méga-feu en Gironde.
5: Avec des hommes et des femmes aux côtés des pompiers girondins, une quarantaine sont partis avant-hier pour prendre la relève d'autres. À 9h, le témoignage de l'adjudant-chef Pinault du centre de secours des Sables d'Olonne qui lui vient de rentrer, un homme profondément marqué par ce qu'il a vu. Le Tour de France cycliste, fin de la 113e édition, hier soir sur les Champs-Élysées. L'équipe vendéenne Total Energy compte un coureur dans le top 10. Il s'agit de Jordan Jégat. Il finit 10e, exactement comme l'an passé.
4: À tout à l'heure, Céline, 9h pour le prochain point sur l'actualité. Puis sinon, on va passer la journée sous le
5: soleil.
4: Voilà.
5: En même temps, le lundi au soleil.
4: C'est une chose qu'on n'aura jamais, bien sûr. Quelle belle imitation. Ça va être comme ça toute la semaine, en plein.
5: Pour les imitations?
4: Non,
5: vous nous rassurez.
4: C'était la seule de la semaine. Quoique, une fois lancé, vous savez, moi. Bon, bref, du soleil toute la semaine. Il y a quelques nuages possibles ce matin sur le Pays de Ré et puis sur le Marais breton. Sinon, on a 14 à 18 degrés ce matin, 14 au nord de la Loire-Atlantique à Châteaubriant. Pardon. 15 à Ancenis, Saint-Nazaire et Nozay. Laissez-moi dans ma détresse. Hein. 16 sur ma plage.
5: Je peux pas annoncer la météo, j'ai pas les relevés, donc non, je peux ça, pas dire de bêtises.
4: Je vais m'en sortir, merci les collègues. Léon de Tarouin, 16 degrés, nous annonce Léon en écoutant ici Loire-Océan. On est bien Tintin, nous dit Léon.
5: Je peux combler en disant qu'il va faire plus chaud en milieu de semaine.
4: Voilà,
5: à cette gauche, je suis dans le vrai.
4: Oui, c'est vrai, c'est ça. 15 degrés, nous dit Pivert à Savenay actuellement. Et puis Anne nous dit qu'il fait à Montrevaux 13 degrés ce matin, et puis cet après-midi ça va monter entre 22 et 28 degrés. 22 la mini à Pornic et la maxi pour Nantes, Derval et La Roche-sur-Yon, donc 28 degrés. Et en milieu de semaine, comme le disait Céline très très très justement, voilà, les températures vont augmenter. On devrait dépasser les 30-33 degrés en milieu de semaine. Sur la route, y a rien.
5: Ah, j'allais dire, si vous trouvez un bouchon, je vous offre un café.
4: Faites attention quand même. 02 40 73 6000 en revanche, si vous êtes témoin d'un incident ou d'un accident sur nos routes, ici en Loire-Atlantique et en Vendée.
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4: Vous avez peut-être changé de ville pour les vacances, vous avez peut-être troqué la tenue de travail pour les tongs, la jupe, le short, mais il y a des réflexes qu'on garde toute l'année. Allumer la radio et mettre la radio sur Ici Loire-Océan pour rester connecté à notre région et pour chanter. On ne change pas. Céline Dion avec Ici Loire-Océan.

0: tellement content de l'écouter, Céline, le matin.
1: Ah, vous l'avez bien.
0: Ouais,
1: je mets. Accent québécois, vous
0: mais...
1: entraînez?
0: Non, mais c'est tout ce que je maîtrise, je peux pas aller plus loin. Bienvenue, c'est Ici Loire-Océan.
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3: Vous êtes sur la radio qui est toujours de bonne humeur, vous l'aurez remarqué. Vous êtes sur la radio qui parle de ce qui se passe ici avec l'actu du coin, de Châteaubriant à Nantes, de Périac-sur-Mer à Valette, de Châlons à La Roche-sur-Yon. Tiens, si vous êtes proprio d'un van, d'un camping-car, Valère Coréard passera nous parler d'une solution pour se faire de l'argent avec. Ici Loire-Océan, votre radio locale, la radio qui vous accompagne même pendant l'été, qui décortique notre quotidien et la radio qui tout l'été se penche aussi sur le contenu de nos valises. Les histoires étonnantes des objets qui accompagnent nos vacances, c'est avec Perrine Clément. Et aujourd'hui, c'est le couteau de poche.
2: Dans ma valise, il y a...
4: Tu sais qu'avec lui, je peux survivre dans les bois.
5: Bah, tu survivrais déjà pas dans la cuisine, alors dans les bois.
2: Un couteau de poche.
4: J'ai commencé par faire des casse-croûtes. On a du pain ici?
6: Ah, le couteau de poche. Celui que vous avez rangé dans le tiroir de la cuisine, placé dans la boîte à gants de la voiture ou glissé dans votre sac à dos. On vous l'a donné, vous l'avez récupéré, parce que c'est le couteau de poche de votre père ou de votre arrière-grand-père. Bref, c'est un objet chargé d'histoire.
7: Nul ne se permettait de continuer à manger une fois que le maître de maison avait fermé son couteau.
6: Le couteau de poche, un outil polyvalent.
7: L'homme, dans les milieux ruraux, a énormément d'activités pour lesquelles il a constamment besoin d'un couteau.
6: Le plus connu des couteaux de poche, c'est l'opinel.
8: Viens faire un tour dans la ruelle, je te montrerai mon opinel.
6: Le mot figure dans le dictionnaire et dans l'une des célèbres chansons de Renaud.
8: Laisse béton.
6: Inventé en 1890 par Joseph Opinel, au fil du temps, le couteau savoyard s'est imposé dans le monde comme le couteau de poche par excellence.
9: Mais c'est un couteau traditionnel qui a plus de 100 ans, qui a un manche bois, une lame pliante et qu'une bague de sécurité qui bloque la lame en position verte.
6: Robuste et pratique, que vous passiez l'été ici ou sur une île déserte, l'opinel reste un incontournable.
9: C'est l'outil universel qui va vous permettre de pique-niquer, de construire des cabanes, d'ouvrir un poisson, d'ouvrir peut-être les noix de coco, etc.
6: Et vous, avez-vous un couteau de poche?
10: J'ai toujours mon couteau de poche sur moi, dans ma valise, dans mon sac. C'est vrai que pour un petit pique-nique ou quelque chose comme ça, c'est toujours utile.
11: J'ai un couteau de poche avec une lame incurvée vers le haut. Il n'y a pas vraiment une réelle utilité.
12: J'ai un couteau que j'ai très régulièrement sur moi pour sa praticité. L'été, lorsque j'ai envie d'acheter un fromage et de le déguster immédiatement, c'est hyper pratique d'avoir toujours un couteau sur soi.
2: Dans ma valise. 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
3: Et merci Perrine Clément. Dans un instant, comment se faire de l'argent en plus si vous êtes propriétaire de van ou de camping-car? Explication avec Valère Coréard. On écoutera ensemble aussi. C'est la nouvelle chanson de Jérémy Frérot. Ça s'appelle tout simplement Frérot.
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3: Ici matin, 9h moins le quart, voici Valère Coréard. Valère, vous êtes notre expert en économie, spécialiste pour nous donner tout plein d'astuces pour gagner en pouvoir d'achat. Et aujourd'hui, vous vouliez vous adresser aux propriétaires de camping-cars, de vannes et de fourgons.
22: Oui, parce que la plupart du temps, lorsqu'on est propriétaire d'un camping-car par exemple, il faut regarder les choses en face, on l'utilise très peu. Il reste dans le garage au mieux, ou parfois dans le jardin à attendre les prochaines vacances, qui mettent parfois un certain temps à arriver. Hein. Et je suis certain que vous me voyez venir, vous commencez à me connaître, un véhicule qui sert peu, peut devenir du jour au lendemain quasiment un revenu d'appoint en puissance, à condition d'utiliser les bons outils et les bons services disponibles. Et là, on va commencer par la mise en location de votre véhicule sur des plateformes entre particuliers. Alors comme toujours, prenez le temps d'échanger avec le locataire potentiel, vérifiez auprès de votre assurance que vous êtes bien en règle.
3: Et sinon, Valère, certains acteurs proposent aussi un service de gestion de votre véhicule lorsque vous ne vous en servez pas.
22: Oui, et c'est par exemple le cas de monhangar.fr qui vous propose de gérer la location, mais toute l'année, en tout cas lorsque vous ne vous servez pas bien sûr de votre véhicule, avec une promesse intéressante, jusqu'à 5000 euros de revenus supplémentaires par an, 5000 euros juste en leur confiant votre van, votre camping-car ou votre fourgon. Alors le site dispose d'un certain nombre de lieux où les véhicules vont être stockés, et ce qui est intéressant, c'est que c'est la plateforme qui s'occupe de tout, qu'il s'agisse de l'assurance, le choix des locataires, l'état des lieux, l'encaissement des loyers. Il faut bien sûr que votre véhicule soit en bon état, et évidemment ce type de plateforme va vous permettre de le retrouver en bon état, mais il faut qu'il ait moins de 10 ans et pas plus de 90 000 km au compteur. Mais voilà, vous savez désormais comment rentabiliser votre véhicule lorsque vous ne vous en servez pas. À la clé, une petite somme rondelette qui pourrait bien améliorer vos fins de mois. Si vous aussi vous avez des bons plans budget, pouvoir d'achat, pensez à m'écrire. Par ici, leséconomies@radiofrance.com.
3: Valère Coriard et ses astuces économie. Dans un instant, on ira découvrir ensemble un tout nouveau festival qui s'appelle Zik en Zèle. Ça a lieu samedi à Plessé, au nord de Nantes, entre Blain et Saint-Nicolas-de-Redon. Et notre invité, je suis trop content, c'est Martial, le chanteur du groupe Mano. Ce sera juste après la nouvelle chanson de Jérémy Frérot. Voici Frérot.
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0: Un Giraudin, un Jérémy Frérot et une très grosse pensée évidemment à tous les habitants de la Gironde frappés par les incendies. On salue les pompiers qui se battent sur place, notamment les pompiers de Loire-Atlantique et de Vendée qui sont sur place pour prêter main forte. Bon courage. Et ce matin, coup de projo sur Zic en Zèle. C'est un nouveau festival qui va avoir lieu samedi à l'hippodrome de Plessé, au nord de Nantes, entre Saint-Nicolas-de-Redon et Blain. Sur scène, Thierre Trian Ripley, c'est un groupe qui reprend les titres de Trian, et puis Leroy King qui chante du reggae, de la soul, du funk, du blues, et puis sur scène aussi le groupe Mano. Bonjour Martial.
1: Bonjour.
0: Vous êtes le chanteur du groupe Mano, plus de 25 ans après la tribu de Dana. Qu'est-ce qui vous surprend encore aujourd'hui?
1: Je ne sais pas. L'histoire continue, voilà. Je suis surprenant.
0: Vous vous rendez compte que ce titre a bercé une grande partie de notre enfance et qu'on le chante toujours par cœur?
1: Ouais, je vois ça. Je vois les jeunes le connaissent par cœur. C'est assez impressionnant. C'est même plutôt sympa. C'est marrant.
0: Non, mais même ma fille de 14 ans l'a appris au collège quand même, cette chanson. Hein.
1: Oui, j'ai appris ça, j'ai appris qu'ils l'apprennent au collège.
0: Mais ouais.
1: C'est marrant parce qu'ils apprennent aussi dans 22 pays dans le monde le français avec la tribu de Dana, donc c'est assez drôle. Quoi.
0: C'est dingue, grosse fierté pour vous. Ah, et votre actu, c'est la sortie en janvier dernier de votre nouvel album, Encore un peu de temps. Qu'est-ce que vous aviez, Martial, qu'est-ce que vous aviez envie de raconter cette fois-ci?
1: L'album, c'est le 12e, donc ça commence à faire beaucoup. Ouais. Et je voulais faire un peu un mix de... Parce que le public de Mano, entre guillemets, est très très large, ça va de 7 à 77 ans, et chacun aime Mano à sa façon. Il y a des gens qui aiment Mano pour les histoires, pour le côté festif, d'autres pour le côté un peu plus sérieux. Donc je voulais faire un peu un patchwork de tout ça, et un album très très large et un peu plus festif, quoi, parce que je sortais de Requiem pour un scène qui était un album très dense. Ouais. Donc je voulais un album un peu plus léger, voilà.
0: Si on vous a jamais vu sur scène, c'est comment Mano sur scène? Qu'est-ce qu'on va retrouver samedi à Plessé, Martial?
1: Il y a des ours, des cracheurs de feu, il y a...
0: Ah ouais, carrément.
1: Franchement. Non, c'est du Mano qui a pris 30 ans, c'est normal. Et donc voilà, il y a un sonneur, il y a Violaine, Thierry, il y a Cédric qui est là avec les ornis, les platines, il y a moi, tout simplement.
0: Ouais, donc belle ambiance qui nous attend à Plessé en Loire-Atlantique. Vous serez donc sur scène samedi soir à l'hippodrome de Plessé, Martial avec toute l'équipe de Mano. Il y a Thierry Trian Ripley, Leroy King, voilà, ouvert des portes à 19h, c'est 25€, c'est gratuit pour les moins de 12 ans. Martial, merci de nous avoir accordé du temps ce matin.
1: C'est moi qui vous remercie.
0: Et bon concert, vous allez voir ici en Loire-Atlantique, on sait accueillir, hein, vous devez le savoir déjà.
1: Je connais, pas de soucis.
0: Merci Martial, belle journée à vous.
1: Merci à vous, bonne journée.
0: Martial du groupe Mano, dans un instant, les conseils santé du docteur Kierzek. Comment éviter les coups de chaleur et quoi faire en cas de coup de chaud? Consultation gratuite à suivre. Après ce classique, où pendant à peu près 3 minutes, on va faire la la la la la la la la la la la la la la la la la la la la la la la la la la la la la la la la la la la la la la la la la la la la la 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

0: On vous l'avait dit, hein. Simple Minds, Don't You, avec ici Loire-Océan. Et à cette heure-ci, le docteur Kerzek vient nous éclairer, nous donner ses conseils santé sur ici Loire-Océan. Et ce matin, docteur, le coup de chaleur qui peut arriver plus vite qu'on le pense. Bonjour docteur.
1: Bonjour à toutes et à tous. L'été, la chaleur peut être désagréable, mais des températures trop élevées, c'est plus que désagréable, c'est très dangereux quand on ne sait pas reconnaître les premiers signes, notamment le coup de chaleur. C'est pas juste un coup de fatigue, c'est une urgence médicale qui peut être mortelle, et on sous-estime souvent la violence de ce coup de chaleur. Le corps submergé n'arrive plus à baisser sa température, elle peut monter à 40 degrés en très peu de temps, et dans un cas sur cinq, c'est fatal. Le problème, c'est qu'on ne le voit pas toujours venir, d'où l'importance de savoir détecter très tôt les signaux d'alerte. Il y a deux types de signes. Des signes précoces, ceux qui doivent mettre la puce à l'oreille, une soif intense, des maux de tête, des vertiges, une fatigue extrême, parfois des crampes ou une peau chaude et sèche, et on ne transpire plus. Et surtout un changement de comportement. La personne tient des propos incohérents, semble désorientée, confuse. Et ensuite, si on ne réagit pas, viennent la deuxième catégorie, les signes graves. Perte de conscience, convulsion, et à ce stade, le pronostic vital est engagé. La règle, c'est dès que vous voyez quelqu'un qui ne réagit pas normalement dès les premiers signes et qu'il fait très chaud, ben, il va falloir appeler les secours.
0: Alors, appeler les secours, ok, mais en attendant, on fait quoi, docteur? Il y a des gestes simples de premier secours?
1: Les gestes sont très simples, ils peuvent sauver la vie en quelques minutes. Voici la conduite à tenir. On transporte immédiatement la personne à l'ombre, dans un endroit frais, voire climatisé. On va enlever les vêtements, ou au moins on les desserre. L'idée, c'est d'enlever toutes les couches qui retiennent la chaleur. On refroidit ensuite le corps, on l'asperge d'eau fraîche, on applique des serviettes ou des linges humides sur tout le corps, surtout la nuque, les aisselles et l'aine. On ventile avec un ventilateur ou un journal, et si elle est consciente, on lui donne de l'eau fraîche à boire par petite quantité. J'ai pas dit de l'eau glacée. Et pendant ce temps, on a bien sûr déjà appelé les secours, le 15, le 18 ou le 112. Et on ne laisse jamais la personne seule. Évidemment, je le rappelle quand même, pas d'alcool, pas de café, parce que ça aggrave la déshydratation. Les plus à risque sont les personnes âgées, mais pas seulement à les coups de chaleur. Et on le voit dès les premières chaleurs. C'est les sportifs qui se croient un peu invincibles.

0: Ou les gens qui travaillent ou qui font du jardinage aux heures les plus chaudes. Donc ne surestimez pas vos capacités. Le coup de chaleur, ça peut vraiment toucher tout le monde. Allez, bon été, bonne santé, à l'écoute d'ici bien sûr.
1: Merci docteur. Dans un instant, on écoute, on réécoute vos témoignages de la saison. Témoignages, coup de gueule, coup de cœur, votre avis sur les sujets de notre quotidien. Ce sera avec Cathy Carzéro.
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1: Le retour d'ici matin, demain matin, entre 6h et 9h. Et vous savez à quoi on reconnaît quelqu'un qui est en vacances ou qui revient de vacances? Alors déjà, on ne sait plus quel jour on est.
5: Et puis
1: on oublie son mot de passe.
5: Cathy, vous avez fait l'expérience ce matin?
1: Toute la cellule.
5: Totalement déconnectée.
1: Toute la cellule informatique de Radio France est au courant. Bonjour ma caca.
5: Bonjour mon Roro.
1: Oh, elle est toute bronzée, elle est toute belle.
5: Après les vacances. Rayonnante. Je ne me souviens plus de rien. Je me demande même si je vais pouvoir réussir à faire de la radio.
1: Vous voulez un petit coup de main?
5: On va tenter.
1: Déjà, je me souviens comment ça s'appelle, c'est bon signe. On est ici Loire-Océan maintenant.
5: Hein. Ah bon, pas Radio France Loire-Océan.
1: Non, c'est fini. Cathy, bonne émission.
5: Bah, merci.
1: Et bon
5: demain.
1: Retour parmi nous.
5: Merci, merci.
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5: Ici Loire-Océan, c'est votre radio locale et il est 9h. Le journal Céline Loiseau.
6: À lui seul, le méga-feu en Gironde représente près d'un tiers de la surface parcourue par des feux de végétation en France depuis le début de l'année. Une situation exceptionnelle d'après le ministre de l'Intérieur. Une cellule interministérielle de crise est prévue ce matin à Paris, présidée par le chef de l'État. En Gironde, situation globalement stable cette nuit. D'après la préfecture, environ 220 000 personnes, on le rappelle, ont été évacuées dans ce seul département. Une quarantaine de pompiers de Vendée et de Loire-Atlantique est partie sur place avant-hier pour épauler les collègues girondins, prendre le relais de ceux qui ont bien donné. C'est le cas de l'adjudant-chef Éric Pinault. Il est rattaché au centre de secours des Sables-d'Olonne, parti dès mercredi à Lèche-Cap-Ferré et rentré sur la côte vendéenne ce week-end. Il a accepté de se confier à Louis Lebacquer.
7: Assis à la table de sa cuisine, l'adjudant-chef Éric Pinault vient de passer une vraie nuit, mais il est encore fatigué. En 3 jours, il a dormi à peine 9 heures.
8: Nous sommes arrivés mercredi soir aux alentours de minuit, minuit et demi. Tout de suite, on a été confronté à un phénomène hors norme, en fait. Hein. On était dans un environnement totalement enfumé, en fait. Des flammes dans tous les sens.
7: Une impression d'apocalypse. Il raconte le combat incessant contre un feu qui grandit sans arrêt et qui embrase tout sur son passage.
8: Pour être habitué à avoir fait quelques feux, au bout de quelques heures, ça s'atténue. Là, en fait, c'était continu. Tout le temps, ça ne s'arrêtait jamais.
7: Lui et ses collègues trouvent quelques rares moments de répit à une dizaine de kilomètres du feu dans un gymnase.
8: Avec des lits de camp, des bénévoles qui étaient là pour nous préparer des repas, nous donner de quoi nous laver.
7: Entre-temps, ce gymnase a dû être évacué, lui aussi. Difficile de ne pas craquer face à toutes ces scènes de désolation. Les forêts calcinées, les maisons brûlées. Mais il faut garder son sang-froid.
8: Alors oui, on est humains, mais on est formés aussi pour ça. Et puis on est tous solidaires. On a croisé des collègues de Charente, des Pyrénées-Atlantiques, les pompiers de Paris. On fait avec nos moyens. Et on sait que derrière, les renforts arrivent.
7: Il confie aussi avoir été très touché par la solidarité de la population avec les sinistres.
6: Et outre les pompiers, des sauveteurs de la SNSM sont partis en Gironde pour aider à l'évacuation des habitants. C'est le cas par exemple de 2 membres de la SNSM de la Turballe.
5: Chez nous, l'un des incendies marquants, c'est celui d'il y a un petit peu plus de 2 semaines à la Plaine-sur-Mer.
6: Quelques 80 hectares parcourus dans cette station balnéaire au nord de Pornic. Un camping en grande partie dévasté, saison terminée. Pour prévenir ce type de catastrophe, le risque qu'un feu ne se propage très vite au printemps, la mairie, comme chaque année, avait pris un arrêté pour obliger les propriétaires à débroussailler les jardins, les parcelles. Ça doit se faire en principe au sortir de l'hiver, mais tout le monde ne le fait pas. La mairie a envoyé en l'espace de 3 mois 80 courriers de mise en demeure. La maire, Danielle Vincent, incite les habitants à signaler les zones à risque.
9: On n'est pas dans la délation quand on a peur, quand on dit qu'à côté de chez soi, il y a un risque majeur. Il faut le faire. À partir du moment où un propriétaire constate que son terrain a des herbes de 50, 60 cm, des ronces et autres broussailles, il est bien évident que c'est à lui de réagir en premier. Si ça n'est pas le cas, notre rôle, c'est de l'y obliger. Et là, le courrier part tout de suite pour sommer les personnes sous 15 jours de remettre en état. Ensuite, si ça n'est pas fait, on va nous faire intervenir une société qui remet en état. La commune s'acquitte de la facture et se retourne vers le propriétaire. Ce qu'il faut, c'est qu'on soit conscient que le vivre ensemble, le bien vivre ensemble, c'est aussi faire en sorte de ne pas mettre en danger la vie des concitoyens.
10: Daniel Vincent, la maire de La Plaine-sur-Mer, répondait à Agira Mohamed. 18 habitants de Brun, au sud de la métropole nantaise, ont eu le droit à une nuit écourtée. Vers 3 heures, un feu prend au niveau d'un bac à compost en plein centre-ville. Le feu atteint un coffre à gaz et une fuite de gaz non enflammé, selon les secours, se déclenche. Le temps de l'intervention des pompiers, le gaz et l'électricité ont été coupés. Tout le monde a pu rentrer chez soi peu de temps après. L'homme est resté suspendu à 10 mètres de hauteur, seulement retenu par son harnais. La scène s'est déroulée au parc Acrobranche de la base de loisirs de la Tricherie à Ménard-la-Barotière, près des Herbiers, hier après-midi. Les secours ont été appelés pour le sortir de cette mauvaise posture. Le quadragénaire, légèrement blessé, a été conduit à l'hôpital de Montaigu. Comme Anquetil, Merckxino ou Indurain avant lui, le Slovène Pogacar a remporté hier son 5e Tour de France. Une édition qu'il a dominée, terminant avec plus de 6 minutes d'avance sur son dauphin, le Belge Evenepoel. Pour la formation vendéenne Total Energy, dont le siège est aux Essarts, le bilan est jugé bon par son patron Jean-René Bernodeau. Zéro abandon et un coureur classé dans le top 10, en l'occurrence le Morbihanais Jordan Jegat, qui est 10e exactement comme l'an passé. Jean-René Bernodeau nous le confiait dans le journal à 8h. Il espère désormais vite trouver un nouveau sponsor car Total Energy arrêtera en fin d'année. Le tour masculin terminé, il faudra patienter jusqu'à samedi pour le tour féminin.
5: C'était le journal présenté par Céline Loiseau.
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5: Un joli ciel bleu en Vendée, en Loire-Atlantique. Alors quelques nuages ce matin dans les terres, mais seulement ce matin. Et puis du soleil comme on l'aime, ça veut dire pas trop brûlant. 29 degrés, c'est le plus chaud. Ce sera Anceny à La Roche-sur-Yon. 28 cet après-midi à Nantes, à Saffenay, à Cholet, à Châteaubriant. 25 degrés à Saint-Gilles-Croix-de-Vie. 23 au Croisic, 22 à Noirmoutier et à Pornic. Et puis par contre, demain, le thermomètre va commencer à nouveau à s'envoler, hein, jusqu'à 33 degrés, même 37 degrés mercredi pour ce nouvel épisode caniculaire. Alors ce qui va nous sauver quand même, eh bien, ce sont les températures de la nuit qui ne dépasseront pas les 18 degrés.
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5: Allez, des mots doux pour débuter, pour lui dire mon, ma chérie, mon amour, mon chaton, ma douce, my love. Alors on peut aussi tenter l'arabe avec mon Aziza, l'Aziza, comme Daniel Balavoine.

0: L'Aziza avec Daniel Balavoine.
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0: Allez, ce matin, sortez votre vieux sac US. On va les ouvrir pour retrouver nos souvenirs des années 80. Alors, les Juste Cœur Fluo, avec, vous l'entendez, le générique de Véronique et Davina. Ça peut être aussi Vic au cinéma, avec Sophie Marceau dans La Boum. Voilà, donc on enclenche la machine à souvenirs et... Pour fêter ça, eh bien c'est ma tournée. Alors c'était ultra chimique, c'était pas forcément bon, mais c'était aussi les années 80.
3: Tang, la saveur de l'orange.
0: Et voilà, c'est la vie quotidienne. Vous allez pouvoir témoigner, raconter vos années 80 si vous le souhaitez au 02 40 73 6000. Mais comme ce sont les vacances, eh bien on s'offre aussi une sélection de moments choisis. Ainsi, Yann de Nantes, lui, se souvient de la sensation de liberté.
4: Ben moi, les années 80, à un moment donné, c'est aussi la musique, c'est aussi le Walkman, c'est le radiocassette. À un moment donné, du copain qui était à l'école, il amenait son radiocassette, on écoutait de la musique pendant les récréations. Moi, c'est un temps, à un moment donné, c'était le temps aussi où j'apprenais mon métier, à un moment donné. Enfin bon,
0: Quel métier ? Quel métier, Yann ? On est curieux, nous.
4: De vanier d'ameublement. De vanier d'ameublement, le rotin, quoi. Le rotin, les meubles en rotin, les lits en rotin, les chaises, les fauteuils, enfin bon. Et donc à un moment donné, pendant les récréations, on entendait de la musique parce que lui, il avait un des tout premiers radio cassette CD des années 80. Et donc c'était formidable.
0: Il avait le droit de l'apporter à l'école?
4: Ah bah lui, il l'apportait en tout cas.
0: Ah oui.
4: Il l'apportait, il mettait dans un sac et puis à un moment donné, il l'apportait et à un moment donné, c'était pas mal.
0: Et donc puis, vous confirmez, bon, c'était aussi la belle vie, Yann. Vous avez c'était une belle époque.
4: Oui, écoutez, c'est simple. Durant les années 80, on était 2-3 copains. On allait dans les bistrots nantais, on allait dans un café, on sortait d'un café, on allait dans un autre. Le petit noir, enfin je veux dire, le petit café, il était pas cher à l'époque. Alors on buvait pas mal de... Enfin disons, on refaisait le monde, quoi. Il y en avait un qui buvait de la bière, l'autre qui buvait du thé, un autre qui buvait encore tout simplement son café. C'était sympa.
0: La belle vie, quoi. La belle ville et la jeunesse. Merci, hein, Yann, pour votre témoignage.
5: Mais au fond, pourquoi cette décennie nous marque autant? Une sacrée question.
0: Parce que c'était notre jeunesse.
5: Exactement. En fait, les chercheurs de l'Association de psychologie américaine expliquent qu'on garde surtout en mémoire ce qu'on vit entre 15 et 25 ans. C'est ce qu'on appelle le pic de réminiscence. En clair, tout ce qu'on découvre à cet âge-là, la musique, les premières sorties, les émotions fortes, restent gravées beaucoup, beaucoup plus longtemps. Et forcément, pour toute une génération, les années 80, c'est pile cette période-là. Souvent, les années 80 sont le synonyme de liberté. Dans tout ce qui ressort. On parle aussi musique, parce que les années 80, pour vous, c'est aussi la musique en 80. Il y a une chaîne qui va tout changer à la télé, qui s'appelle MTV. Pour la première fois, on ne fait plus qu'écouter la musique, on la regarde aussi. Les clips deviennent essentiels, les artistes deviennent des icônes visuelles. Et puis, un objet qui va tout révolutionner, c'est le Walkman, lancé par Sony. On en parle avec Chantal Dugavre à l'instant. Il va s'en vendre 200 millions dans le monde. Et pour la première fois, chacun peut écouter sa musique partout, tout le temps. Et c'est vraiment une véritable révolution.
0: Eh bien, je vous propose de mettre dans le Walkman d'ici Loire-Océan la cassette bien rembobinée avec le stylo Bic, vous vous rappelez ? La cassette de Benjamin Biolay. Alors, petit souvenir pour certains qui étaient aux Escales ce samedi soir à Saint-Nazaire. C'était la tête d'affiche sur la grande scène. Et on le retrouve avec son dernier titre, Écran Total.

0: Sous le soleil, Benjamin Biolay avec son dernier titre, Écran total.
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0: C'est la vie quotidienne, cette émission que d'habitude vous écoutez avec moi et Romain Carré. Et pendant les vacances, eh bien, on s'offre une sélection des moments qui nous ont touchés, qui nous ont fait rire, qui nous ont émus. Il est question pour débuter des années 80, puis je vous invite aussi à réagir si vous le souhaitez, à me raconter quels sont vous, vos souvenirs des années 80. Et c'est Philippe qui nous appelle de Nantes. Bonjour Philippe.
3: Mes hommages, Dame Cathy.
0: Merci, monsieur Philippe. Bon, bah, ravi de vous retrouver.
3: Eh bien, moi aussi. Eh bien, moi, je vais vous raconter mes années 80 qui sont toutes en couleurs.
0: Ah bon ?
3: Eh oui, parce que c'est une époque où les gens portaient énormément de choses de couleur. Ce qui faisait que... ça donnait une certaine gaieté aux gens que vous croisiez dans la rue. Quand vous sortiez, c'était un espèce d'esprit de fête. D'autant plus que beaucoup de chanteurs et de groupes, à l'époque, portaient paillettes, couleurs. C'était un festival, en fait.
0: Un peu foufou, quoi. Ouais.
3: Ouais. Et moi, j'avoue que j'adorais cette époque parce que, justement, on croisait des gens qui étaient haut en couleurs. Voilà.
0: Et vous, Philippe, vous portiez aussi des couleurs ?
3: Ah oui, moi j'ai un souvenir d'un petit magasin qui était rue Contrescarpe, qui faisait des marques dégriffées de grande couture, et entre autres, c'était l'époque où pour l'homme, c'était la mode des combinaisons intégrales.
0: Waouh !
3: Ouais.
0: Façon frère Bogdanov, là, un petit peu, quoi.
3: Je vois. Moins haut perché, quand même. Mais effectivement, j'avais entre autres une très belle combinaison qui était couleur Bordeaux. J'avais un plaisir fou à me balader avec, quoi. Et quand on croisait les gens, je vous disais, c'était vraiment ça. C'était de la couleur partout.
0: Et il y avait un... je voudrais juste dire un truc, Philippe, parce que c'est vrai qu'on a ce souvenir des années 80 très coloré, mais je trouve que quand on regarde les jeunes aujourd'hui, enfin les 15, 20, 30 ans, je trouve qu'au niveau vêtements, ils manient les couleurs, ils sont super, super forts pour ça, eux.
3: Ah oui, bien sûr. Mais je dois dire qu'on a quand même passé quelques années où c'était surtout, non pas de la couleur, mais de l'humour noir.
0: Ouais, c'est vrai, vous avez raison. Ouais, ça revient là, ouais.
3: Et il y a autre chose, moi, qui à l'époque m'avait énormément marqué, c'était les moyens de communication de l'époque avec la CB.
0: Ah oui.
3: Et oui. Moi qui étais sur la route tous les jours, j'avoue que le canal de CB fonctionnait fort bien et permettait des contacts super sympas.
0: C'était quoi votre code, Philippe ?
3: Ah, moi, mon code, c'était Armor 44.
0: Armor 44.
3: Eh oui.
0: Sur le canal 22, Armor 44.
3: Et celle qui fut par la suite ma compagne s'appelait La Biche.
0: Ouais, et c'était avec la CB que vous étiez rencontrée ?
3: Absolument.
0: Oh là là.
3: Lors d'une rencontre sur l'île de Noirmoutier.
0: Ah là là, qu'est-ce que c'est beau.
3: Eh oui.
0: Eh bien, elles étaient belles, les années 80, Philippe. Hein,
3: absolument. Ouais. Et j'espère que cette jeunesse retrouvera cet esprit, je dirais, festif.
0: Ouais, bon, on compte sur eux. Merci en tout cas pour votre témoignage, Philippe.
3: Merci,
0: belle journée.
3: Merci, à bientôt.
0: À bientôt. Et dans quelques instants, autres souvenirs, les vôtres, si vous le souhaitez, au 02 40 73 6000. Ou sinon, toujours cette sélection de bons moments. Et puis des rêves tout doux, dans quelques instants. Ceux de Eurythmics, Sweet Dreams, après ça.
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5: L'Institut Pasteur œuvre pour transmettre aux générations futures un monde en meilleure santé. On en parle dans un instant avec Arnaud Fontanet, chercheur.
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0: Sweet Dreams avec Eurythmics et ici leur océan. On l'a dit, les années 80 pour beaucoup d'entre nous, d'entre vous, eh bien c'était les années de notre jeunesse, alors donc forcément on s'en souvient. Et il faut dire aussi que même les jeunes d'aujourd'hui fantasment sur ces années 80 parce qu'elles représentent, c'est vrai, la liberté, l'absence de contraintes vécues aujourd'hui, par exemple par la connexion au téléphone, la connexion aux réseaux sociaux. Donc on s'offre un petit peu de nostalgie avec ces souvenirs des années 80 et je vous propose d'écouter Stéphane de Béné.
1: Oh là, les années 80, c'est les années 20 ans, ça.
0: donc des bons souvenirs.
1: Beaucoup de bons souvenirs, oui, beaucoup de bons souvenirs. Une forme d'insouciance, une forme de liberté qu'on avait, qui était propre à la génération qu'on en contient quand on a 20 ans.
0: Ouais. Et alors, qu'est-ce que vous avez comme souvenir en particulier?
1: Dans le service national, ce qu'il fallait qu'on le fasse à l'époque.
2: Ben oui.
1: Et moi, j'ai eu la chance d'aller dans la marine nationale et d'aller voyager pendant pratiquement un peu plus d'un an dans l'océan Indien.
0: Ah, d'accord. Ouais.
1: Donc, ces bateaux étaient basés à Djibouti et on se promenait dans l'océan Indien.
2: Voilà.
1: Donc, c'est à 20 ans, quand on nous offre la possibilité de faire des voyages comme ça, c'était pour nous une forme de plaisir phénoménal, quoi.
0: Ouais, une ouverture absolue, quoi.
1: Ouais. Ouais. D'autres choses, d'autres cultures, d'autres pays.
2: Une ouverture sur le monde que vous n'auriez pas fait si vous n'étiez pas parti à l'armée à ce moment-là.
1: Ah non, ouais. J'aurais jamais pu faire ces voyages-là. Même maintenant, j'aurais du mal à les faire.
0: Ouais. Et ce voyage-là, donc ce service national en Afrique, est-ce que ça a influencé votre vie pour l'après?
1: Non.
0: Non, ça a été une parenthèse, quoi.
1: Ça a été une parenthèse. Ça a été un beau... une belle expérience, un beau moment dans ma vie, mais ça m'a pas servi pour la suite après, quoi.
2: Mmh. Qu'est-ce que vous avez fait après, d'ailleurs?
1: Ça m'a servi inconsciemment, mais ouais. j'ai été travailler sur Paris.
2: D'accord.
1: Hélas.
0: Et vous êtes revenu après? Ouais, donc.
1: Je suis revenu aussi il y a très, mais après peu de temps que je suis revenu sur la région nantaise, mais non, c'était Paris à l'époque, c'était pas comme maintenant, et finalement c'était pas si mal que ça. J'ai pas regretté.
0: Ouais. Et puis on parle boulot, service militaire, mais bon, 20 ans, c'était la fête, les premières amours aussi, j'imagine. Il y avait tout ça.
1: Alors, la fête à Nantes, à l'époque, c'était pas difficile de la faire. Il y avait pas, ça manquait pas. Ouais. Et puis oui, c'est vrai qu'il y avait les premières balades sur le front de mer de la Baule avec la petite copine, machin, etc. et tout. Donc c'est l'avantage de la région avec les paysages qu'on peut avoir et tout ça. Et c'est ce qui m'a fait revenir ici d'ailleurs. Mais normalement, je pense que ces années-là, on a vécu quelque chose de spécial. C'est une forme de nostalgie qu'on a aussi maintenant parce que ça nous manque.
2: C'est pour ça qu'on adore se rappeler ces années-là.
0: La genèse, l'insouciance, vous le dites, la liberté. Donc forcément, ça fait chaud au corps, quand on replonge dans ces souvenirs-là. En tout cas, on y était. Hein, sur le
2: Moi, je me baladais avec vous.
0: Moi, j'étais à l'arrière du scooter, c'est bien.
2: Merci Stéphane.
0: Merci Stéphane pour ce joli témoignage. Allez, dans quelques instants, votre agenda pratique avec notamment des infos qui vont concerner les villes de Préfailles et d'Aizenay. Et puis sur ici, Loire-Océan, les filles de William Scheller, les filles de l'Aurore.

0: de l'aurore, celle de William Scheller.
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0: Avec sur Ici Loire-Océan, des infos pratiques et ludiques pour vous faciliter le quotidien en Loire-Atlantique et en Vendée à Préfailles. La traditionnelle fête du port revient dimanche dès 9h30 à la pointe Saint-Gilda. Des balades en bateau, démonstrations de sauvetage, villages d'artisans, champs marins, concerts et dégustations de spécialités de la mer. À Esnay, si vous cherchez une idée de balade en famille, bien on vous conseille le chemin de Noisette. C'est un jeu de piste à faire avec l'application Baludique. Ça vous entraîne en forêt pour aider un petit écureuil à retrouver son île. Le départ se fait depuis le parking de la forêt. C'est gratuit et accessible tous les jours. Et puis, la Diro West rappelle que les agents des routes sont là pour assurer notre sécurité, mais leur sécurité dépend aussi de notre vigilance. À l'approche d'un chantier ou d'une intervention, il faut donc ralentir, augmenter les distances de sécurité et respecter le corridor de sécurité. Ce sont des bons réflexes qui permettent de protéger ceux qui travaillent sur la route et ça permet aussi d'éviter les accidents.
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0: Un chagrin comme on les aime et il nous fait du bien depuis 1981, un gros chagrin d'amour.

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0: Chacun fait ce qui lui plaît avec Chagrin d'amour. Il est 9h40.
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0: Et si on s'offrait déjà ce matin un coucher de soleil, pour cela direction les Sables d'Olonne, les pieds dans le sable avec Claudia et ses petits plaisirs de l'été aux côtés de Nolwenn Luminet.
3: Une sensation de sérénité, de tranquillité, voilà, de quiétude. Bonjour, c'est Claudia. Mon petit plaisir de l'été, c'est de passer les fins d'après-midi et début de soirée jusqu'à 21h sur la plage pour regarder le coucher de soleil et voir tous les dégradés de bleu dans le ciel, passant par le rose, les orangés, avec ce soleil qui nous réchauffe encore jusqu'à sa tombée dans l'eau, avec des amis, en regardant les bateaux. Ça donne une sensation de sérénité, de tranquillité, voilà, de quiétude. On est bien, on est ensemble et on passe de très bons moments avec les amis. Maintenant, je vous souhaite à tous qui nous écoutez de venir vivre des moments comme cela, et je vous donne rendez-vous devant la pendule sur le remblai des Sables d'Olonne. La plage de Tanchette est aussi propice à passer des bons moments, à voir le soleil tomber dans l'eau, avec de temps en temps des animations, notamment des DJ qui viennent animer des soirées sur la plage, ce qui met de l'ambiance aussi bien pour les plus jeunes que pour les plus âgés, et tout le monde profite de ces moments fort sympathiques.
0: Les petits plaisirs de l'été, donc, pour assister au coucher de soleil au Sable d'Olonne. On va rester sur la côte, direction dans quelques instants Saint-Nazaire. On y sera avec Arnaud Glise, qui est le responsable communication et marketing de l'office de tourisme Saint-Nazaire Renversante. Et bah, il va nous dire ce qu'il ne faut absolument pas rater actuellement. Ça, ce sera après cette page de pub. Et puis côté musique, Rod Stewart et sa Baby Jane.
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0: Lune avec la voix de Rod Stewart.
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0: Allez, chaque jour, les infos à ne pas rater pour vos vacances, votre week-end ou votre soirée si vous travaillez donc chez nous en Vendée, en Loire-Atlantique. On met le cap sur Saint-Nazaire avec Arnaud Guise, qui est le responsable communication et marketing de l'Office du tourisme Saint-Nazaire Renversant. Bonjour Arnaud.
3: Bonjour Cathy, bonjour à tous.
0: Alors je devrais dire capitaine Arnaud, puisque là vous nous emmenez en croisière, c'est ça?
3: Ah, vous avez absolument raison, alors il fait beau, on a de la chance, donc j'ai envie de vous emmener sur la mer, sur l'estuaire à Saint-Nazaire, au départ de Saint-Nazaire, et vous parler des croisières découvertes commentées qu'on propose là tout l'été et tout le mois d'août, donc au départ de Saint-Nazaire. Et pour commencer, on a une petite nouveauté cette année dont on est très fiers et qui marche déjà très bien, qui s'appelle la croisière des Moussaillons. Et c'est une croisière, vous le voyez venir, c'est une croisière spéciale famille qui est proposée tous les mercredi à 11h, donc au départ de Saint-Nazaire. Et donc, voilà, ça permet aux familles, aux enfants de découvrir le port de Saint-Nazaire, l'estuaire, la faune, la flore, les bateaux en construction. Voilà, et le discours est adapté. Voilà, et donc ça marche particulièrement bien pour les enfants. Donc là, je vous invite vite à vous inscrire pour cette croisière famille. Et puis, on a une autre croisière, un grand classique, c'est notre classique de l'été, si je puis dire, qu'une croisière en journée avec des départs à 14h30. Tous les mardis, mercredis, ça s'appelle Saint-Nazaire-sur-Mer. Et là, pendant 2 heures, vous êtes sur l'eau et vous découvrez Saint-Nazaire, les paysages de Saint-Nazaire, le littoral, les installations portuaires, les chantiers de l'Atlantique depuis l'eau. Et voilà, notre guide vous explique tout ça depuis la mer. Donc vous avez des points de vue absolument inédits depuis la mer. C'est Saint-Nazaire-sur-Mer. Mer tous les mardis et mercredis.
0: Et puis il y a une autre croisière assez originale puisqu'on met le cap sur le parc éolien, c'est ça?
3: Ouais, c'est ça, vous avez raison Cathy. Donc cette croisière s'appelle En mer avec Éole. Cette fois-ci, c'est une croisière de 3 heures. Et donc là, effectivement, c'est une croisière assez surprenante puisqu'on part toujours de Saint-Nazaire. Cette fois, on prend la direction du parc éolien pour aller découvrir ces 80 éoliennes. Et le bateau rentre vraiment au cœur du parc éolien. Donc on est tout près des éoliennes. Je l'ai testé, cette croisière. Je peux vous dire que c'est extrêmement impressionnant d'être au pied des éoliennes. Et voilà, la guide explique comment fonctionne ce parc éolien, comment il a été construit. Il explique aussi, toutes les questions, tous les enjeux autour de l'environnement. C'est extrêmement intéressant, on apprend plein de choses. C'est une autre façon de découvrir notre côte, notre territoire.
0: Merci Arnaud Guise. Évidemment, toutes les infos, c'est sur le site internet de l'Office du tourisme Saint-Nazaire Renversant. Merci, à la semaine prochaine.
3: Merci beaucoup, à la semaine prochaine.
0: Merci Arnaud. Dans quelques instants, les conseils du véto. Faire un test ADN à son animal, est-ce que c'est un gadget ou alors est-ce que c'est une vraie révolution? Le docteur Pierre Fabin va répondre à cette question. Et puis là, un remix. C'est le DJ Yann Muller qui a remixé la chanson de Michel Delpech, Le Chasseur, sur Ici Loire-Océan. Ça donne ça, Les Oies Sauvages. Il était

0: Les oies sauvages, remix signé du DJ Yann Muller.
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0: On voit de plus en plus de tests ADN pour chiens et chats, un petit peu comme ceux proposés aux humains. Des tests qui promettent de révéler la race, les origines, voire des risques de maladie. Mais est-ce que c'est vraiment utile? Eh bien, on pose la question au docteur Pierre Fabin, qui est notre vétérinaire.
3: C'est effectivement un vrai phénomène de mode. Un simple coton-tige dans la bouche de votre chien ou de votre chat, quelques semaines d'attente et vous recevez un rapport complet avec ses origines, son patrimoine génétique. Sur le papier, c'est fascinant. On découvre que son golden a un grand-père border collie ou que son chat européen a un petit côté siamois. Mais attention, tous ces tests ne se valent pas. Certains ont une vocation plaisir, d'autres un vrai intérêt médical. Et la différence est énorme. Les tests purement ludiques

0: reproduction ou certains traitements en conséquence. Et pour certaines races, ces tests devraient même être systématiques. Par exemple, pour les chiens bergers australiens, les collets, les border collies, le test MDR1 est indispensable pour moi. Il permet de savoir si le chien risque de mal réagir à certains médicaments. Et ça, c'est une information vitale.
1: Et donc, concrètement, docteur, quand est-ce qu'il faut en faire un ?
0: Alors, en fait, ça dépend du but que vous recherchez. Si c'est juste pour la curiosité, pour connaître les origines de son animal, pourquoi pas, tant qu'on ne le prend pas pour un diagnostic précis. Mais si on a un animal de race, c'est différent. Il faut se renseigner sur les prédispositions génétiques connues et faire les tests quand ils existent. Les éleveurs sérieux le font systématiquement avant de reproduire leurs animaux, justement pour éviter de transmettre certaines maladies. Chez le chat, par exemple, certaines races comme le Maine Coon sont prédisposées à la cardiomyopathie hypertrophique. C'est une maladie du cœur qui peut être dépistée par un test ADN qui est fiable. Ces analyses permettent d'anticiper, de mieux suivre votre animal et parfois d'adapter les soins tout au long de sa vie.
1: Merci docteur Pierre Fabin. Dans quelques instants, Let's Groove avec Earth, Wind and Fire. Et puis dans 5 minutes, toute l'actu locale.
2: On en parle.
3: Depuis 135 ans, l'Institut Pasteur œuvre pour un monde en meilleure santé. 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

0: Let's groove, c'est le mot d'ordre avec Earth, Wind and Fire.
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0: Ici Loire-Océan, c'est votre radio locale. Il est 10h. Un point sur l'actualité avec vous, Céline Loiseau.
2: L'évacuation de Bordeaux n'est pas à l'ordre du jour, selon la porte-parole du gouvernement ce matin, alors que l'immense feu qui a démarré mercredi est à 15 km de Bordeaux. Maud Brejon demande par ailleurs à ne pas se rendre en Gironde tant que le feu n'est pas fixé. Des pompiers de Loire-Atlantique et de Vendée, 45 précisément, sont partis avant-hier sur place. Ils prennent le relais d'autres qui, eux, avaient rejoint la Gironde dès mercredi. C'est le cas de l'adjudant en chef Éric Pinault du centre de secours des Sables-d'Olonne qui est rentré sur la côte Vendéenne ce week-end. Il est intervenu à Lesches-Cap-Ferré. Son témoignage est à retrouver sur notre site internet ici.fr. Dans la matinée, le chef de l'État présidera une cellule interministérielle de crise à Paris autour de cet incendie et d'autres qui sévissent dans le pays, dans les Landes, dans le Var, en Corse. D'autres réunions sur les secteurs économiques touchés sont prévues aujourd'hui également. On pense bien sûr au tourisme. Les pompiers de la Loire-Atlantique sont intervenus vers 3h du matin cette nuit à Brun, au sud de l'agglomération de Nantes, pour un feu d'un bac à compost. L'incendie s'est propagé à un coffret gaz, ce qui a entraîné une fuite. 18 habitants d'une rue du centre-ville de Brun ont été évacués de manière préventive. Hier, à Ménard-la-Barotière, près des Herbiers, là, les pompiers sont intervenus pour un client du parc Acrobranche de la Tricherie qui est resté suspendu en l'air à 10 mètres de hauteur, juste accroché à son harnais. Les secours l'ont sorti de cette mauvaise posture et l'ont conduit à l'hôpital de Montaigu. L'homme, la quarantaine, était légèrement blessé. Le Tour de France, clap de fin hier soir sur les Champs-Élysées et cinquième grande boucle pour le Slovène Pogacar qui a écrasé cette édition avec plus de 6 minutes d'avance sur son dauphin, le Belge Evenepoel. Paul Sexas, 19 ans, est coureur prometteur et le premier Français au général. Il finit au pied du podium, quatrième. Deux autres Français figurent dans le top 10, dont un coureur de la formation vendéenne Total Energy de Jean-René Bernaudot. Jordan Jegat finit dixième. Et après les hommes, place aux femmes, le tour féminin partira samedi de Lausanne en Suisse. 9 étapes au programme et un finish le 9 août à Nice.
0: C'était le flash présenté par Céline Loiseau.
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0: Un joli ciel bleu en Vendée, en Loire-Atlantique, avec quand même quelques nuages dans les terres, dans le pays de Ré, mais seulement ce matin. Et puis du soleil comme on l'aime, pas trop brûlant. 29 degrés, ce sera le plus chaud cet après-midi à Anceny, à La Roche-sur-Yon. 28 à Nantes, à Savenay, à Cholet, Châteaubriant. 25 à Saint-Gilles-Croix-de-Vie. 23 au Croisic, 22 degrés à Noirmoutier et à Porniquet. Par contre, demain, eh bien, le thermomètre va commencer à nouveau à s'envoler jusqu'à 33 degrés, même 37 degrés annoncés mercredi pour ce nouvel épisode caniculaire. Ce qui va nous sauver quand même, hein. Je termine par quelque chose de positif, ce sont les températures de la nuit qui ne dépasseront pas les 18 degrés.
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0: Vos chansons préférées toute la journée avec votre radio locale, ici Loire-Océan, les années 80, une fois de plus avec Jeanne Masse et son Johnny.

0: Johnny avec donc Jeanne Masse.
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0: Votre chemise préférée vire au jaune ou vos draps font grise mine. Alors pas forcément besoin de produits chimiques agressifs pour retrouver l'éclat du neuf. Parfois la solution la plus performante, pourrait-on dire, eh bien, se trouve tout simplement dans le placard de nos grands-mères. Ce sont les conseils de ma mama avec, vous l'aurez deviné, un spécial linge dans une dizaine de minutes. Et puis, auparavant, les vacances de l'amour. On va mettre les doigts de pied dans le sable et retrouver Pamela et Brandon. Voilà, c'est Pamela qui adore les coquillages. Elle trouve un coquillage. Il y a une petite musique dedans, un peu traficotée. À vous de l'écouter. D'identifier le chanteur, la chanteuse et le titre, et il y aura à gagner. Et ben, c'est plutôt pas mal, hein, deux places pour aller se balader aux eaux des Sables d'Olonne.
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0: Et ben justement, on y est sur la plage avec Pamela et Brandon. Pamela qui cherche donc des coquillages. Il y en a un petit peu bizarre. Elle le met à l'oreille et voilà ce qu'elle entend.

Voilà ce qu'il y a au fond du coquillage de Pamela. Brandon est là pour lui filer un coup de main, mais surtout vous, si vous avez identifié le titre, donc la chanson, l'auteur, eh bien je vous attends au 02 40 73 6000. 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Et puis on s'offre aussi une nouveauté, c'est le tout dernier Pierre Demers, ça s'appelle « Je pense à vous ».

0: Je pense à vous, le tout dernier, donc Pierre Demer.
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0: Pierre Nus vous accompagne tout l'été avec les astuces de Mamama. C'est un voyage entre bon sens, héritage familial et secrets transmis de génération en génération. Les draps blancs, les nappes blanches, c'est beau, mais avec le temps, ça jaunit.
3: Eh bien oui, on voit des traces. Il peut y avoir des taches récalcitrantes et on n'ose plus les sortir. Les draps blancs, les nappes, bien sûr. Pour retrouver un blanc éclatant sans transformer votre buanderie en laboratoire chimique, on n'est pas dans Breaking Bad, eh bien tout ça, c'est possible. Le secret de ma mamama repose sur un duo de choc. Le percarbonate de soude et le soleil. Le percarbonate est souvent confondu avec son petit cousin, le bicarbonate. Le percarbonate, c'est un mélange de carbonate de sodium, des cristaux de soude, pour faire simple, et de peroxyde d'hydrogène. Là aussi, pour faire simple, on dit de l'eau oxygénée. Ces cristaux libèrent de l'oxygène actif dès que l'eau atteint 40 degrés seulement, et ça désincruste en profondeur les fibres du tissu. Pour un lavage en machine, vous ajoutez 2 cuillères à soupe de percarbonate de soude directement dans le tambour avec votre lessive habituelle. Pour les tissus qui sont devenus gris, toujours 2 cuillères à soupe de percarbonate. Vous les laissez tremper pendant 2 heures dans une bassine d'eau chaude avant le lavage. Et enfin, ne sous-estimez jamais le séchage au grand air. Les rayons ultraviolets du soleil possèdent un pouvoir de blanchiment naturel par oxydation. Étendre ces draps blancs en plein soleil, c'est non seulement un plaisir en été, mais aussi la touche finale pour un résultat quasiment professionnel. C'est écologique, économique et bien plus doux pour vos fibres que l'eau de Javel qui, à force, finit par fragiliser et faire jaunir le coton. Merci ma mama.
0: Voilà, les trucs de grand-mère avec les astuces et les secrets de ma mama avec Pierre Nus. Dans quelques instants, pas de lessive, mais on sera sur la plage avec Pamela et Brandon et le jeu des vacances de l'amour. Je vous invite toujours à nous appeler au 02 40 73 6000 si vous avez une petite idée du titre qui est contenu dans le coquillage. Côté musique, c'est Eddie Mitchell. Il ne rentre pas ce soir avec votre radio locale ici, Loire-Océan.

0: Monsieur Schmoll avec ici Laure Océan, Eddie Mitchell. Dans quelques instants, les vacances de l'amour. Et puis, dans quelques secondes, on va également se transporter dans le Berlin des années 80 avec le groupe Alphaville. Donc, tout de suite après ceci.
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0: Big in Japan, le groupe Alphaville.
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0: Eh bien, c'est la question que je vais poser à Marie-Jeanne qui habite la planche au sud de Nantes. Bonjour Marie-Jeanne.
5: Bonjour.
0: Comment se passe votre été? Dites-moi.
5: Bon, écoutez, ça se passe très très bien. Il fait beau, voilà.
0: Bon, pas trop chaud pour l'instant?
5: Oh non, hier on avait même un petit peu frais. Vous voyez là.
0: Voilà. Et c'est bien de redormir avec la couette hein, aussi. Hein. C'est...
5: Voilà, mais pas la couette encore, mais enfin bon.
0: Le drap.
5: Voilà.
0: Bon, Marie-Jeanne, il va falloir aider Pamela et Brandon. Je vous invite à me suivre sur, allez, tiens, par exemple, sur la plage des Sables d'Olonne. On a trouvé ce coquillage, en tout cas Pamela l'a trouvé, et voilà ce qu'elle a entendu. Et donc le but, c'est d'identifier cette chanson, le chanteur et le titre de la chanson. C'est à vous, Marie-Jeanne.
5: Écoutez, c'est Johnny Hallyday, Allumez le feu.
0: Bravo. Tout bon. Et puisqu'on était sur la plage des Sables d'Olonne, donc on va un petit peu sous les arbres, et bien je vous invite moi à aller au zoo des Sables d'Olonne, donc avec les girafes, les petits pandas roux, enfin voilà, une petite balade au zoo. Vous irez avec qui, Marie-Jeanne?
5: Peut-être mes petits-enfants et mon mari, je ne sais pas.
0: Bon,
5: Tout dépendra de leur disponibilité.
0: Bon, les petits-enfants, votre mari, de grands-enfants, en tout cas, on va dire ça. Hein.
5: Voilà.
0: Non, mais c'est vrai que les animaux, ce qui se passe, c'est qu'on redevient de toute façon un enfant quand on voit les animaux.
5: Voilà, donc, c'est ça, tout à fait.
0: Eh bien, écoutez, encore bravo, bel été, et puis bien du plaisir donc au Sable d'Olonne. À bientôt,
5: bien.
0: Marie-Jeanne.
5: Merci à vous, à bientôt.
0: Belle journée, au revoir. Un joli duo, hein. Don't Give Up, Peter Gabriel, Kate Bush. Et puis, à venir, votre agenda express avec des infos qui vont concerner les villes de Nantes ou encore de Saint-Gilles-Croix-de-Vie et même aussi les cantines de Loire-Atlantique.

0: Give Up, le duo Peter Gabriel, Kate Bush. Dans quelques instants, on va écouter Jordan, qui est vendeuse, animatrice et qui s'occupe notamment des visites des ateliers du chocolatier Sablé des Sables d'Olonne. Jordan, eh bien, c'est une des gens d'ici, une de ces personnes plutôt ordinaires, comme vous, comme moi, qui a croisé Nolwenn Luminet et qu'on écoute dans Les gens d'ici. Donc, on va l'écouter dans quelques instants. On va s'intéresser aussi à la différence entre la mer et l'océan. Ça sera la question d'un bout de chou pour l'heure du bain. Et puis, savez-vous ce que sont les teenagers? Vous en faites peut-être partie. Ce sont des plus de 65 ans super actifs. On va décrypter tout ça avec Muriel Jourdan dans Ces tendances à 10h45.
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0: Avec toutes les heures, des infos pratiques et utiles en Loire-Atlantique et en Vendée, en pays de Saint-Gilles-Croix-de-Vie, les navettes estivales gratuites, tous à la plage. Ce sont trois lignes accessibles à tous, sans inscription ni réservation. C'est du lundi au samedi, y compris le 15 août, pour aller entre autres plage des Dunes à Bretignolles-sur-Mer ou alors dans les principaux lieux de vue des communes. À Nantes, la piscine des Dervalières, seule piscine de plein air de la cité des Ducs, vient d'être entièrement rénovée. Piscine familiale avec en extérieur pataugeoire, bassin d'apprentissage, bassin sportif en L de 25 mètres et de 50 mètres, ainsi qu'un plongeoir. Tout ça, c'est jusqu'à la rentrée. La piscine est ouverte tous les jours, même les jours fériés, à partir de 10h et jusqu'à 22h selon les jours. Tous les horaires sur le site de la ville de Nantes. Et puis un rappel, les inscriptions dans les cantines scolaires de Loire-Atlantique sont ouvertes jusqu'au 15 septembre. Rendez-vous sur le site loireatlantique.fr, inscription cantine, au niveau de la page inscription cantine.
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0: Allez, 10h30, c'est peut-être la pause café au boulot, ou dans la cuisine, ou alors vous êtes au volant, vous êtes dans le jardin, vous êtes peut-être déjà sur la plage. Une pause en musique qui va être électrisante, puisque voici la version symphonique de Diego Libre dans sa tête. C'est bien sûr Johnny Hallyday.

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0: Un orchestre symphonique aux côtés de Johnny Hallyday pour cette version de Diego, libre dans sa tête.
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0: Nolwenn Luminet part à la rencontre des gens d'ici. Nous sommes précisément au Sable d'Olonne sur fond de gourmandise.
3: Je suis au Sable d'Olonne et je m'offre une petite pause gourmande au chocolatier sablé. Et je suis avec Jordan avec un E. Bonjour Jordan.
4: Bonjour.
3: Est-ce que vous pouvez me dire un petit peu ce que vous faites ici ?
4: Alors moi je travaille dans la boutique. Je suis au niveau de la vente. Je conseille, je vends les chocolats, les biscuits, les pâtes de fruits et le nougat.
3: Alors, je vais poser une question, ça va peut-être un peu bête, mais pour moi, le chocolat, c'est quand même plutôt Noël et Pâques. Est-ce qu'il y a quand même des choses qui se passent l'été ici, des gens qui viennent pour le chocolat ?
4: Alors, en effet, c'est Noël et c'est Pâques, donc c'est principalement Pâques d'ailleurs. Mais l'été, nous, on a de la chance, du coup, comme on s'est diversifié avec les biscuits, avec le nougat, avec les pâtes de fruits. Donc, ça nous permet de viser un petit peu plus large en termes de saison. Et avec les touristes qu'il y a l'été, on peut tout à fait vendre des choses qui ne fondent pas.
3: Oui, c'est ça le problème, c'est qu'on quand on est des 35 degrés, j'imagine que le chocolat, il aime pas trop.
4: Pas des masses.
3: Du coup, vous faites les visites aussi de la... Je fais tout tomber, c'est terrible. Vous faites les visites aussi de l'atelier de production. Ça se passe comment, en gros ?
4: Eh ben, tout pendant les vacances scolaires de tout l'été. Donc, en fait, on accueille des particuliers, sur réservation, évidemment. Mais voilà, on a deux créneaux par matinée. Et voilà, donc c'est moi ou ma responsable de magasin qui nous occupons de faire la visite. Donc, on commence par la présentation de notre entreprise, du chocolat. Un petit peu dans sa globalité, puis après on va derrière. Donc on s'équipe avec une charlotte, des blouses et des surchaussures, et puis on vous présente les machines qui fonctionnent, on vous présente nos collègues, le chocolat, voilà, les moulages, ce qu'on prépare.
3: Alors ça sent bon le chocolat ici. Quand on travaille dans ce genre d'endroit, est-ce que on a un ras-le-bol du chocolat, ou est-ce que on aime toujours autant ça après ?
4: On n'a pas, absolument pas de ras-le-bol de chocolat. Alors on sent plus le chocolat. Mais le tour de taille nous rappelle que on devrait peut-être le sentir un peu plus.
3: Est-ce qu'il y a un produit que vous me conseilleriez vraiment là particulièrement ?
4: Un petit produit qui fait penser au sable ? La Maugette. La Maugette, c'est de la nougatine. Alors la Maugette, c'est le haricot vendéen, voilà. Mais ça va être de la nougatine en forme de haricot, donc qui va être enrobée de chocolat blanc pour essayer de faire penser à de la Maugette. Et puis pour un petit clin d'œil du bord de mer, on a aussi les œufs de mouette et on a aussi des pommes de terre. Donc, qui sont des petites billes de céréales soufflées. Alors qu'on est venu enrober, donc il y a du praliné, il y a de l'enrobage avec du chocolat blanc et de la poudre de cacao.
3: Ça donne faim. Merci beaucoup.
0: Carrément, ça donne faim. En tout cas, ça donne envie d'être gourmand. Merci donc à Jordan et à Nolwenn Luminet. Et puis avec tout ça, bien, ça va être l'heure du bain. Et question que va se poser un bout de chou dans quelques instants avec l'heure du bain, c'est quoi la différence entre la mer et l'océan ? Eh bien, réponse après notamment Thierry Pastor.

0: des tubes du top 50, le coup de folie avec Thierry Pastor. Et puis cette question dans quelques instants, quelle est la différence entre la mer et l'océan? Réponse, ce sera dans l'heure du bain. Après également One Republic et son Runaway, et après ceci aussi.
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0: Runaway avec One Republic.
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0: Et bienvenue dans le bain, ou plutôt dans l'heure du bain, ce rendez-vous qui explore les petites et les grandes questions que se posent les enfants, et les grands aussi, hein, sur la mer, la plage et les océans. Alors justement, c'est quoi la question aujourd'hui ?
3: C'est quoi la différence entre la mer et l'océan ?
4: Il existe un seul et immense océan, puisque toutes les mers sont reliées, ou presque.
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4: On dit que l'océan est le poumon de la planète parce que c'est le premier fournisseur d'oxygène. Toi, quand tu inspires, tu as besoin d'oxygène. Il part dans ton sang, il irrigue ton cerveau et ton corps. Et quand tu expires, tu recraches du dioxyde de carbone. L'océan, certaines algues et le petit plancton mangent le dioxyde de carbone et nous rendent de l'oxygène. C'est notre grand poumon et ça, toutes les mers et tous les océans le font. La différence entre la mer et l'océan, elle tient finalement sur un bout de papier. Il y a des conventions signées par tous les pays, ou presque, des conventions qui disent qu'un océan, c'est une immense mare salée, bordée par les continents, alors que la mer peut être fermée, comme une bouteille d'eau finalement, entourée de pays de tous les côtés, et que la mer déverse de l'eau dans l'océan par un détroit, comme quand tu ouvres le capuchon de ta bouteille. La Méditerranée, par exemple, c'est une mer reliée à l'Atlantique par le détroit de Gibraltar. Il y a 5 océans. Pacifique, Atlantique, Indien, Arctique et Antarctique. Une autre différence entre la mer et l'océan, c'est la profondeur. La Manche, le long de la Bretagne et la Normandie, va jusque 200 mètres de fond. Alors que l'océan Pacifique peut engloutir l'Everest puisqu'il descend jusque 11 000 mètres. C'est la fosse des Mariannes.
3: Pourquoi dans certaines mers, je flotte sans mes brassards ?
4: Les scientifiques brestois du fonds de dotation d'Océanopolis Acts, qui travaillent à expliquer l'océan et les manières de le préserver, nous ont expliqué qu'il y a plus de sel dans la mer que dans l'océan, parce que l'eau s'évapore plus que dans l'océan. La mer Morte, par exemple, c'est la mer la plus salée du monde. Elle est complètement fermée, ça veut dire qu'elle ne communique pas du tout avec l'océan, comme un lac finalement, et tu flottes dedans sans brassard à cause de la quantité de sel.
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0: Et dans quelques instants, autre rendez-vous, c'est tendance. On va s'intéresser aux teenagers. Alors les teenagers, ce sont quoi ? Ce sont les plus de 65 ans, les seniors, mais qui sont hyper actifs. Et on va décrypter ça avec Muriel Jourdan. Pour la musique, eh bien c'est l'heure aussi de débrancher avec France Gall.

0: En pas le poste quand même, hein, pour écouter Ici Loire-Océan débranche avec France Gall.
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0: Ces tendances, c'est votre rendez-vous quotidien, quelque part entre information et humour. C'est pour vous aider à mieux comprendre notre époque avec vous, Muriel Jourdan. Bonjour Muriel.
3: Bonjour Cathy, bonjour à tous.
0: Et donc ce matin, on se penche sur un phénomène qui concerne les seniors.
3: Ouais, vous avez vu tous ces seniors qui soulèvent de la fonte, voyagent partout et sont totalement hyperactifs. On les appelle les teenagers. Ils cassent les codes du troisième âge. La maison de retraite, le tricot, les pantoufles, très peu pour eux. Je vous présente Alain Perrault, plus connu sous le nom de Alain Gustave, influenceur sport sur Instagram. 270 000 abonnés. Alain a 80 ans et les biceps d'un mec de 30 piges. Je l'ai découvert grâce à un reportage de nos confrères de France 3 Alpes.
4: Bon, il y a longtemps que je dis qu'on peut bien vieillir et que la vieillesse est une nouvelle liberté. Instagram, c'est purement par hasard. Je n'ai pas du tout prévu ça. Mais c'est vrai que ça a répondu à un message. Donc le message est bien passé. Et j'étais surpris moi-même.
5: Donc là, il y avait 120 kilos sur le chariot, puis on va se rapprocher de la... du poids de compétition, donc on va mettre 150, je pense que ça va aller.
4: 150,
3: ouais. Allez. Ces teenagers, mi-seniors, mi-ados, vivent leur retraite comme une seconde adolescence, sauf qu'ils ne réclament pas d'argent de poche, ne portent ni bague dentaire, ni gouttière, et ils ne réclament pas un téléphone à 800 balles pour Noël.
0: Et donc, ces teenagers, Muriel, ce sont des plus de 65 ans qui ont quitté la vie active et qui en ont assez des clichés qui leur collent à la peau.
3: C'est ça. Alors, ils sont tout de même bien contents de rafler les réductions seniors, hein, payer moins cher le ciné, les transports. Mais ils veulent s'affranchir de l'étiquette senior troisième âge, car ils se sentent jeunes et énergiques, soit tout l'inverse de ce jeune de 30 ans que je croise par hasard dans la rue.
6: Moi, je me sens vieux, déjà, à 28 ans. Je tiens moins l'alcool, déjà. Un petit peu, ça commence déjà un petit peu à se durcir de ce côté-là.
3: Oui, parce que vous savez qu'il existe des jeunes vieux, hein. On en trouve pas mal dans les universités d'été des Républicains. Laurent Wauquiez, par exemple, ça fait bien, je sais pas, 30 ans qu'il fait vieux. Sur TikTok aussi, il existe des milliers de vidéos de jeunes de 25-30 ans qui assument kiffer les activités de mamie et rester à la maison en pantoufles pour jouer au Scrabble.
7: Bah ça, on peut être vieux à 40 ans comme on peut l'être, ne pas l'être à 80, ou c'est dans sa tête, mais bon, les articulations sont là quand même, hein. Moi, j'ai un médecin qui m'a dit gentiment.

0: devient tendance. Moi, de toute façon, je me considère jeune tout court parce que...
1: Madame,
0: oui,
1: vous voulez vous asseoir?
0: Non, mais j'hallucine. On vient de me proposer une place dans le métro. Mais vous me donnez quel âge? Bon, bah, je suis passée dans la catégorie senior direct.
2: En tout cas, vive les teenagers. Merci Muriel Jourdan. Dans quelques instants, on va être avec Beau Papa, ce sera Vianney. Et puis dans 5 minutes, toute l'actu locale.
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5: L'Institut Pasteur œuvre pour un monde en meilleure santé. On en parle dans un instant avec Florence Desparmet, chargée des relations avec les testateurs.
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0: beau papa, celui de Vianney.
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0: Ici Loire-Océan, c'est votre radio locale et il est 11h. Le flash, Louis Lebacquer.
2: En Gironde, l'incendie qui a démarré mercredi a déjà ravagé plus de 42 000 hectares. Les flammes ne sont plus qu'à 15 km de Bordeaux. Pas d'évacuation de la ville à l'ordre du jour ce matin, selon la porte-parole du gouvernement Maude Bréjon. Elle demande aussi à ne pas se rendre en Gironde tant que le feu n'est pas fixé. Et pour éteindre cet incendie XXL, plus de 2 000 soldats du feu sont mobilisés dans une lutte acharnée. Et pour les aider, les pompiers de Loire-Atlantique et de Vendée sont partis. Des pompiers de Vendée et de Loire-Atlantique sont partis avant-hier sur place, 45 précisément. Ils ont pris le relais d'autres collègues qui avaient rejoint la Gironde dès mercredi. C'est le cas de l'adjudant-chef Éric Pinault du centre de secours des Sables d'Olonne. Il est rentré ce week-end. Son témoignage est à retrouver sur notre site ici.fr à la page Loire-Océan. Et ce matin, Emmanuel Macron préside une cellule interministérielle de crise à Paris autour de cet incendie et d'autres qui sévissent dans le pays, notamment dans les Landes, dans le Var et en Corse. Une vingtaine d'habitants évacués à 3h du matin, c'est ce qui s'est passé cette nuit dans une rue du centre-ville de Brun, au sud de Nantes. Un feu a démarré dans un bac à compost, il s'est ensuite propagé à un coffret à gaz, ce qui a entraîné une fuite. Les pompiers sont intervenus pour évacuer les résidents concernés de manière préventive. À Ménard-la-Barotière, près des Herbiers cette fois, c'est une histoire qui aurait pu mal finir. Un client du parc Acrobranche de la Tricherie s'est retrouvé suspendu à 10 mètres de haut, retenu par son harnais. Les secours l'ont sorti de cette mauvaise posture, légèrement blessé, l'homme d'une quarantaine d'années a été emmené à l'hôpital de Montaigu. Et clap de fin hier soir pour le Tour de France. Tadej Pogacar a remporté sa 5e grande boucle. Le coureur slovène a écrasé cette édition avec plus de 6 minutes d'avance sur son dauphin, le belge Evenepoel. Paul Sexas, 19 ans, est coureur prometteur et le premier français au général. Au pied du podium, il finit 4e. Deux autres français figurent dans le top 10, dont le coureur de la formation vendéenne Total Energy de Jean-René Bernaudot. Jordan Gégat finit 10e. Et après les hommes, place aux femmes, le tour féminin partira samedi de Lausanne en Suisse. 9 étapes au programme et un finish le 9 août à Nice.
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0: Quelques nuages dans le ciel, principalement dans les terres en Vendée, en Loire-Atlantique, mais il devrait quitter ce ciel qui va redevenir tout bleu cet après-midi. Il y aura du soleil aussi, mais pas trop chaud, on va dire du soleil comme on l'aime. 29 degrés, ce sera le plus chaud à Ancenis et à La Roche-sur-Yon. 28 à Nantes, à Savenay, à Cholet, à Châteaubriand. 25 à Saint-Gilles-Croix-de-Vie, 23 au Croisic. 22 degrés à Noirmoutier, à Portenic. Et puis demain, par contre, changement de programme. Là, ça va commencer à s'envoler. Hein. Le thermomètre va grimper jusqu'à 33 degrés. On attend même 37 degrés ce mercredi pour ce nouvel épisode caniculaire. Et chose positive quand même, on pourra quand même normalement dormir puisque les températures de la nuit, cette fois-ci, ne vont pas dépasser les 18 degrés.
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0: Allez, au jeu de l'intro, celle-là, vous allez la trouver très très vite. Eh oui, Jean-Jacques Goldman, il changeait la vie.

0: Les synthés des années 80-90, ils changeaient la vie avec Jean-Jacques Goldman.
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0: Allez, c'est parti pour le jeu de 11h. Je vous rappelle le principe. Il y a 4 sessions de jeu. Ce sont des jeux de connaissances. Alors, soit de notre région, enfin en tout cas de nos deux départements, Vendée et Loire-Atlantique. Des jeux sur le sport, la culture, pas mal de jeux sur la musique. Il faut s'inscrire. 02 40 73 6000. Si vous êtes sélectionné, eh bien vous serez l'un des participants de ces 4 sessions. À chaque fois, il y a 6 points à marquer. Et le but du jeu, c'est de marquer un maximum de points. Et celui ou celle d'entre vous qui fera le meilleur score, eh bien, embarquera au départ de Nantes pour une croisière estuaire Nantes-Saint-Nazaire. Donc, c'est vraiment une balade entre Nantes et Saint-Nazaire tout au long de la Loire. Alors, pour voir les œuvres contemporaines, d'art contemporain du parcours estuaire, mais pour voir tout ce rivage que peu connaissent, parce qu'en fait, on voit tout le temps la Loire, mais depuis la terre. Donc, voilà, une jolie croisière, donc Nantes-Saint-Nazaire. Pour s'inscrire, c'est maintenant ou jamais, 02 40 73 6000. Et on se retrouve dans quelques instants avec le premier ou la première candidate. Ce sera après Karen Young et

0: un hot shot avec donc Karen Young.
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0: Et on va y jouer avec notre première candidate, c'est Marianne de Froidefonds. Donc on est à côté de Chalon. Bonjour Marianne.
3: Bonjour Cathy.
0: Alors dites-moi.
3: Vous allez
0: bien ? Bah ouais, et vous ?
3: Ça va.
0: Donc qu'est-ce que vous faites cet été ? Dites-moi.
3: Oh bah on a un camping-car, alors bon, on part, on revient. On va plutôt partir début septembre du côté des Sainte-Marie-de-la-Mer.
0: Ah ouais, c'est chouette ça. Puis oui. En même temps, là vous êtes à, enfin la plage la plus proche c'est quoi, Saint-Jean-de-Mont. Vous êtes à quoi, 20 minutes de Saint-Jean-de-Mont?
3: Oui, voilà, oui, tout
0: bah
3: à
0: oui,
3: fait.
0: Hein. Pour aller voir le coucher de soleil ou boire un verre le soir, ça peut être pas
3: voilà.
0: mal. D'ailleurs, vous n'avez pas les enfants, les petits enfants, non, qui viennent l'été?
3: Oh, on va peut-être prendre un petit peu les petits enfants, oui, on va voir.
0: Bon.
3: Enfin, ils sont grands, hein, 17 et puis 15 ans.
0: Ah oui, ouais.
3: Mais bon, ils aiment bien venir. Hein.
0: Ah bah voilà, c'est toujours bien.
3: Ils aiment bien, ils sont gâtés, voilà.
0: Chez papy, mamie.
3: Voilà.
0: Alors, j'espère justement que moi, je vais pouvoir vous gâter, puisque alors, vous êtes la première candidate, il va y en avoir trois autres. Le meilleur d'entre vous, donc, repartira avec deux places pour cette croisière entre Nantes et Saint-Nazaire. Mais,
3: ça serait super.
0: Ça serait bien, hein. Mais il faut jouer, Marianne.
3: Bah oui, oui.
0: Et d'abord, on va déjà voir avec quoi vous allez jouer. Allez, on lance la roulette.
4: La mouette.
0: Est-ce que vous avez de l'oreille pour le jeu de la mouette ?
3: Oui, mais après, voilà, on va voir.
0: C'est vrai qu'on le sait, c'est toujours différent quand on est chez soi, dans le canapé ou quand on est au téléphone. Le jeu de la mouette, pour ceux qui nous rejoignent, Marianne, vous allez entendre trois extraits de chansons et à chaque fois, il y a un mot qui est occulté par un cri de mouette. Et donc, c'est ce mot-là qu'il faut trouver.
3: Oui, bah, si c'est des chansons que je connais, ça va être super.
0: Bon, et eh ben allez.
3: Après, voilà.
0: Et eh ben on tente avec le premier extrait.
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0: Est encore.
3: Est encore. Oh là.
0: Encore sur quoi?
3: Si l'amour est encore. Non.
0: Non? Aïe.
3: Si l'amour est encore, bah, je connais la chanson, mais voilà, ce mot-là.
0: Ce mot-là, il vous a échappé.
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0: Bah oui, c'est sûr, c'est plus facile quand on écoute la réponse.
3: Bah oui.
0: Allez, je suis sûre que vous allez vous rattraper avec ce deuxième extrait.
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0: De place?
1: Non,
0: c'est pas ça.
1: Attendez,
0: il n'y en a rien que je te dirai pas.
1: C'est en A. Oh mince.
0: C'est pas facile en fait, hein. Ouais. Non, on lance la réponse.
1: Oui, bah oui.
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0: De phrases.
1: Ah, de phrases. Bah ouais. Oui.
0: Allez, on essaie de se rattraper avec le dernier extrait.

0: Des tambours.
1: Oui.
0: Il y a de l'idée, mais non, c'est pas ça.
1: Des tam-tams.
0: Allez, je vais vous l'accorder. Hein. C'était bien tam-tam.
1: Tam-tam.
0: Ouais. Et donc, ah ben, écoutez, on va dire que le Nord est sauf, puisque là, sur le fil, vous venez de gagner 2 points.
1: Voilà. Oui, oui, on va voir. Hein.
0: On va voir, en effet. Bon, bah écoutez, ravi en tout cas de vous avoir eu au bout du fil, et puis on va voir ce qui va se passer avec les 3 prochains candidats. D'accord ?
1: Voilà.
0: À bientôt, Marianne.
1: Ok, merci. Bonne journée, au revoir.
0: Et je vous rappelle que si vous aussi voulez tenter votre chance pour gagner ces 2 places pour une croisière Nantes-Saint-Nazaire, 02 40 73 6000. On va se retrouver 4 enfants plus loin avec cette nouveauté signée Gauvin Serre.
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0: Quatre enfants plus loin. C'est le tout dernier titre de Gauvin Serre. Et dans quelques instants, deuxième candidat ou candidate pour ce jeu de 11 heures. Je vous rappelle qu'il y a à la clé deux passes pour deux croisières Nantes-Saint-Nazaire, donc le long de la Loire. Vous pouvez encore vous inscrire au 02 40 73 6000. Et puis si vous voulez danser, eh bien, je vous propose de refaire la chorégraphie du film Flashdance avec Michael Sambello et ce maniac après ça.
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0: Gaillac avec donc Michael Sambello.
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0: Et j'ai plaisir à accueillir notre deuxième candidat, c'est Thierry de Pont-Saint-Martin, donc on est au sud de Nantes. Bonjour Thierry.
3: Oui, bonjour Cathy.
0: Alors qu'est-ce qui se passe pour vous côté vacances cet été? Qu'est-ce que vous avez comme projet?
3: Oh bah, disons rien de particulier, déjà d'une part je suis en retraite, donc on va considérer que j'ai le temps, quoi.
0: Ouais.
3: Et donc je vais partir la semaine d'après, une petite semaine en compagnie d'un ami, quoi, donc sur la côte vendéenne.
0: C'est là votre endroit favori, la côte vendéenne. Un endroit en particulier en Vendée?
3: Du côté de la barre de Mont, Notre-Dame de Mont.
0: D'accord. Donc peut-être un petit peu de pêche à pied, non? C'est votre truc ça ou pas
3: Oui, j'aime bien, oui, effectivement, en fonction des marées, pêche à la palourde, enfin, un peu de tout, quoi, c'est assez plaisant, quoi.
0: Moi, je suis allé il y a 15 jours à la pêche à la palourde au Gouas, 4 palourdes.
3: Ah oui, d'accord.
0: Autant vous dire que il n'y a pas de quoi faire le repas.
3: Non, mais c'est vrai qu'il y a toujours du monde sur le passage du Gouas, c'est... Ouais. Bon, bah, maintenant, tout dépend de ce qu'on peut ramasser aussi, hein.
0: Bah oui. Bon allez Thierry, on va jouer et on va voir si vous allez avoir de la chance pour partir, enfin puis des connaissances surtout, pour partir en croisière. On va voir avec quoi vous allez jouer.
4: Loire-Atlantique, pas Loire-Atlantique.
0: Alors je vais vous proposer 6 affirmations et à chaque fois vous allez me dire si ce dont il est question c'est en Loire-Atlantique ou pas. Pour que ça aille vite, à chaque fois je vous dis 44 ou pas. Et donc, bah, si vous pensez que c'est la Loire-Atlantique, vous me dites 44. D'accord?
3: D'accord.
0: Et ça va vite parce que c'est un chrono de 30 secondes.
3: Oui, effectivement. Oui.
0: Vous êtes prêt?
3: Je suis prêt.
0: Pimbron, 44 ou pas?
3: 44.
0: Le canal de la Martinière, 44 ou pas?
3: 44.
0: La forêt de Grala, 44 ou pas?
3: Pas 44.
0: Le château de Ranrouette, 44 ou pas?
3: Pas 44.
0: Le musée des ustensiles de cuisine, 44 ou pas?
3: J'hésite, 44, allez.
0: L'île de Fédrin, 44 ou pas?
3: Pas 44.
0: Ah, ça partait bien, mais ça finit moins bien.
3: Bah oui, à entendre les ding-dongs.
0: Ouais. Donc au début, il y a bien eu des ding-dongs. Pimbron, 44 ou pas, c'est en Loire-Atlantique, c'est à la Turballe. Le canal de la Martinière, vous avez dit 44, bah oui, c'est entre, enfin c'est Frossay et le Pèlerin. La forêt de Grala, vous avez dit pas 44, vous avez raison, parce que c'est la Vendée, c'est au Brésil. Le château de Ranrouette, vous avez dit pas 44, et non, c'est en Loire-Atlantique, c'est Herbignac. Le musée des ustensiles de cuisine, alors c'est vrai que c'est un tout petit musée, c'est en Vendée, alors vous aviez dit 44, c'est à Saint-Denis-la-Chevasse, entre La Roche-sur-Yon et Montaigu. Et puis l'île de Fédrin, vous avez dit pas 44, alors que c'était en Brière, à Saint-Joachin. Donc ça nous fait 3 points, et avec ces 3 points-là, bah, vous dépassez Marianne. Donc voilà, vous prenez la tête quand même.
3: Oui, enfin pas de beaucoup, mais enfin on verra bien, on croise les doigts.
0: Eh ben, on va voir ce qui se passe pour les deux prochains jeux. Bon, si je vous revois pas, Thierry, déjà belles vacances du côté de Notre-Dame de Mont. Et puis ben voilà, peut-être que vous serez avec moi pour la finale tout à l'heure. Ok, à bientôt.
3: D'accord. Ben je vous souhaite de bonnes vacances, Cathy également. Merci.
0: Ah ben moi je reviens ce matin, donc voilà, maintenant ce sera Noël, donc.
3: D'accord. Okay. Bon, encore un petit peu d'attente, quoi.
0: Ouais. À bientôt, Thierry. Allez, bientôt, pour la musique, c'est La Rousseau. Tu m'oublieras.

0: Vieira avec donc la voix de La Rousseau.
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0: Avec toutes les heures des infos pratiques en Loire-Atlantique et en Vendée, les rendez-vous en pataugeoire sont proposés par l'association nantaise Pâques la Lune dans différents quartiers nantais. Une pause fraîcheur bienvenue à vivre en famille aujourd'hui à la Boissière. Demain et mercredi, c'est rue André Chénier avec à 16h30 du théâtre. Et puis demain, de la pâte à modeler, de la vidéo, du bricolage, plein d'animations pour les enfants. Il y aura même un concert ce mercredi à l'occasion donc de ces rendez-vous au pataugeoire. Les marchés de l'été, c'est bien agréable d'y flâner, de découvrir les producteurs locaux. On peut compter sur le marché du Pèlerin tous les samedis avec son marché couvert et ses commerces aux alentours. Il a lieu de 8h à 13h. Et puis si vous souhaitez faire une balade à vélo sur la côte, eh bien vous pouvez mettre votre vélo dans le TER. Attention, les réservations sont obligatoires jusqu'à fin septembre. Vous pouvez réserver sur TER Pays de la Loire et profiter donc de belles balades en Loire-Atlantique et en Vendée.
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0: Les souvenirs de jeunesse, peut-être au Macumba, au Luxor, au Chandelle, en 1984, forcément, un moment ou un autre de la soirée, eh bien, le DJ posait ça sur la platine. Stevie Wonder et son I Just Called to Say I Love You.

0: Wonder avec votre radio ici Loire-Océan.
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0: Et c'est déjà le troisième candidat. J'ai plaisir à accueillir Sébastien qui nous appelle de Saint-Vincent-des-Landes. C'est ça Sébastien ?
3: C'est ça, oui. Actuellement, je suis pas à Saint-Vincent-des-Landes, mais je suis de Saint-Vincent-des-Landes. Je suis en travaux sur la commune de Danceny, à faire des travaux Enedis avec mon équipe, qui vous écoute aussi en même temps. Donc, on va jouer à plusieurs, mais c'est moi qui vais gagner quand même la croisière. Ouais.
0: Bon, on salue toute l'équipe et une pensée en particulier. Alors, aujourd'hui, ça va côté météo, mais alors vous avez dû en baver. Vous allez encore en baver là, mardi et mercredi, là, avec la chaleur.
3: Ouais, ils annoncent un peu. Après, on s'adapte un petit peu, on change un peu nos horaires de travail et donc on fait avec. Commence plus tôt pour finir plus tôt aussi des fois. Ça dépend des routes, pas des repas.
0: Ouais, et puis je sais que j'ai vu des gars qui travaillaient sur la route comme ça, qui adaptaient, qui mettaient un parasol, une bâche. Enfin voilà, tous les moyens sont bons pour se protéger du soleil. En tout cas, bravo vous tous pour bosser dans ces conditions-là. Donc si je comprends bien, c'est toute l'équipe qui bosse. Vous êtes combien?
3: Là, actuellement, on est trois, là, et un chauffeur qui vient d'arriver, donc on sera quatre. Mais bon, après, là, on est tranquille, là, la température est bonne, et puis, c'est juste des petits travaux de finition, donc ça se passe bien.
0: Bon, alors, il faut battre Marianne de Foix-de-Fonds, qui a marqué 2, Thierry de Pont-Saint-Martin, qui a marqué 3 points. Mais pour ça, eh bien, on va voir avec quoi vous allez jouer. Je lance la roulette.
4: Le blind test.
0: Donc vous allez entendre trois extraits de chansons. Vous pouvez gagner 2 points par extrait. Il va falloir me donner les trois noms de chanteurs et de chanteuses. Je vous donne un petit indice. Le point commun, ils ont tous été découverts dans un télé-crochet. Ok ?
3: Ok.
0: Vous êtes prêts ?
3: Ok.
0: C'est parti.
3: Je suis prêt.

0: Ah, ça bosse, hein. C'est la team Inédis, là, du côté d'Anceny. Là, j'entends, ça bosse. Alors, les trois chanteurs et chanteuses.
1: Alors, on a Julien Doré. En deuxième, c'est Loan. Et après, qui a changé? Ma fille, elle serait là, elle dirait, mais tu connais. Mais bon, Qui a changé? Je ne sais pas. Je ne sais pas. Anaïs, non?
0: Non.
1: Pas Anaïs.
0: Bon, votre fille vous le dira si jamais... Bah oui, c'était Elena, papa.
1: Ah, Elena.
0: Elena.
1: Okay.
0: Mais avec tout ça, eh bien, l'équipe, là, prend la tête, puisque vous marquez 4 points. 2 points pour Julien Doré, 2 points pour Loan. Donc là, vous montez tous les 3, tous les 4 avec le chauffeur sur la première marche du podium, Sébastien.
1: Eh bien, c'est avec un grand plaisir. Merci beaucoup.
0: Alors, sachant qu'il reste encore un ou une candidat, deux solutions, ouais. Il fait moins... C'est vous qui gagnez. Il fait plus, égalité. C'est lui qui gagne. Égalité, ouais. Il y aura une question pour vous départager. D'accord?
1: Bon, ce sera moi qui vais gagner.
0: Ah ben tiens. Ça, c'est le patron de l'équipe là, qui parle. Non mais...
1: C'est ça. Non, je suis confiant. Après, je ne porte pas ma chance au prochain candidat, mais...
0: Bon.
1: Je pense qu'aujourd'hui, c'est ma chance.
0: Allez, restez dans le coin et peut-être qu'on se retrouve dans quelques instants. À tout à l'heure, peut-être, Sébastien. Allez, pour la musique à venir, eh bien, c'est le quoi qu'on dise et c'est Benabar après ceci.
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0: Quoi qu'on dise, avec Benabar.
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0: Et on arrive à l'issue de ces sessions de jeu avec notre dernière candidate, c'est Evelyne Ducellier sur les bords de Loire. Bonjour Evelyne.
3: Bonjour Cathy.
0: Alors, est-ce que vous êtes prête à gagner, Evelyne?
3: Je suis prête à gagner, on va essayer de faire mieux que 4 points, mais bon,
0: oui.
3: Après c'est le jeu, il faut accepter de perdre aussi.
0: Ouais, parce que Sébastien, il a la gagne, hein, il est persuadé que ça va être bon pour lui. Donc,
3: je vais essayer Sébastien, le bas. Hein.
0: Donc il faut faire au minimum 4 points, ou sinon ouais. 5 ou 6, et là c'est vous qui remportez haut la main, donc c'est 2 places pour la croisière Nantes-Saint-Nazaire. Allez, on va voir avec quoi vous allez jouer.
2: Les mots bleus.
0: Les mots bleus. Alors, je vous rappelle le principe, ça va vite aussi. Hein. 30 secondes. Je vais vous demander en 30 secondes de reconstituer 6 mots. 6 mots avec à chaque fois des lettres que je vais vous proposer. Alors, à chaque fois, on donne l'exemple. Je vous dis un mot qui démarre par chaud et je vous dis c'est un musicien. Et ben, vous me dites c'est Chopin. Ou je vous dis alligator avec un mot qui démarre par croc et vous allez me dire crocodile. Voilà, c'est ça
3: d'accord.
0: Le truc. Vous êtes prête?
3: Oui.
0: Dès que vous êtes prête, je vais envoyer le chrono. Et...
3: D'accord.
0: Oui, je vais vous dire. Il y a Miguel, la technique, qui me dit t'as pas bien expliqué. Je vais vous demander de trouver 6 mots qui démarrent par le son chat.
3: D'accord.
0: Chat, C-H-A. 6 mots
3: d'accord.
0: qui démarrent par le son chat. C'est parti. Je lance. Une barque en brière.
3: Si je passe.
0: Sur la tête pour se protéger du soleil.
3: Un chapeau.
0: La salle pour les artistes de cirque.
3: Chapiteau.
0: Du raisin.
3: Un chaudron.
0: La punition. Une punition.
3: Je passe.
0: Un bébé félin.
3: Bébé félin, je sais pas, je passe.
0: Aïe. Alors, une barque en brière, c'était Chaland sur la tête.
3: Ah oui,
0: d'accord. Bah oui, Chaland sur la tête pour se protéger du soleil, bah c'était bien ça, chapiteau. La salle pour les artistes de cirque, enfin, c'était chapeau, pardon. La salle pour les artistes de cirque, c'était bien chapiteau. Du raisin, vous avez dit chaudron, je pense pas que ce soit du raisin. Si, c'est du raisin.
3: C'était pour mettre le raisin dedans.
0: Ah oui, non, alors je pensais moi plutôt à chasse-là, qui démarre par chat.
3: Ah oui, d'accord. Okay.
0: La punition, c'était entre autres un châtiment. Et puis un bébé félin, je suis sûre que celle-là, vous l'auriez eu, c'était chaton, un bébé félin.
3: Ah oui, d'accord, bah oui, je suis bête.
0: Donc ça nous fait 2 points.
3: Eh ben, c'est pas grave.
0: Ce qui fait que vous égalez Marianne de froid de fond, mais bah voilà, vous laissez la voix royale à Sébastien, à toute son équipe qui sont en train de bosser du côté d'Anceny. Je suis sûre que les gars là sur le Magadam, ils sont en train de se dire ouais, on a gagné et tout quoi. Bon, qu'est-ce que vous allez faire quand même cet été? Dites-moi.
3: Alors, bah, ce qu'on va faire, après on bouge un petit peu. Hein, je suis jeune retraitée, donc là je suis en retraite depuis le 1er juillet, donc on bouge quand on a envie. On aime bien faire du vélo. On garde aussi nos petites filles, donc on ne s'ennuie pas.
0: Vive la retraite alors, Evelyne.
3: Voilà, exactement.
0: Ah bah écoutez,
3: c'est la plus belle chose.
0: Ah là là. Profitez-en à fond, puis j'espère au plaisir de rejouer un jour avec vous. Ok?
3: Oui, pas de souci.
0: Allez,
3: merci,
0: belle journée. Au revoir, Evelyne. Katrina and the Waves, Walking on Sunshine, avec ici Loire-Océan.

0: Allez, Katrina et ses vagues et ce Walking on Sunshine. Et dans quelques instants, eh bien, je vais accueillir notre gagnant Sébastien de Saint-Vincent-des-Landes.
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0: Et ça bosse dur sur ce chantier Enedis du côté d'Anceny avec Sébastien qui a participé, qui est chef de chantier. Rebonjour Sébastien.
9: Rebonjour. Ouais.
0: Bon bah décidément vous aviez la gagne et vous avez gagné. Bravo.
9: Eh ben merci beaucoup en tout cas.
0: Hyper. Ah.

0: estuaire. Et puis, okay. On voit aussi Cordemais, le tout le côté sauvage. Enfin, ouais, non, c'est moi, je l'ai fait. C'est vraiment génial à faire parce que c'est un truc un peu, tout à fait original, quoi.
1: Tout à fait. Ça fait un beau cadeau pour ma compagnie et moi.
0: En plus, je crois que vous prenez pas de vacances cet été.
1: C'est ça, tout à fait. On a fait d'autres projets. On partira peut-être certainement plus tard, mais cette année, non. On va faire juste des petites sorties comme ça pour prendre de loisirs.
0: Ça remplacera les vacances. Allez, bel été, Sébastien. On va se quitter avec un petit peu de tendresse. Philippe Châtel, je t'aime bien, Lydie.

0: t'aimes bien Lily, avec Philippe Châtel. Après le journal, sélection des meilleurs moments de Au Taquet. C'est un best-of accompagné par Catherine Quicandon.
1: Bonjour à toutes et à tous. Et oui, ils sont top les candidats d'Au Taquet. Toujours de bonne humeur, avec des histoires sympas à partager, comme Christophe et une rencontre improbable dans les toilettes, Corinne qui papote trop en voiture, ou encore Isabelle, la spécialiste de la brioche au mascarpone. À tout à l'heure.
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0: 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Le journal Louis Le Baquer.
4: Le feu indompté.

0: Indomptable en Gironde, 42 000 hectares partis en fumée depuis mercredi, 220 000 personnes forcées à évacuer, 2 500 soldats du feu sont mobilisés et pour les épauler, des pompiers de Loire-Atlantique et de Vendée sont partis avant-hier sur place, 45 précisément. Ils prennent le relais de collègues à eux qui avaient rejoint la Gironde dès mercredi, comme par exemple l'adjudant-chef Éric Pinault du centre de secours des Sables d'Olonne. Il est rentré ce week-end après 3 jours de lutte acharnée et il se souviendra longtemps de cette expérience.
1: Bah moi ce qui m'a marqué le plus en fait c'est qu'à un moment donné je suis retourné au centre de secours de Lège pour réapprovisionner en logistique quelques affaires et là c'est là que j'ai aperçu 2 collègues qui étaient en pleurs parce que eux aussi avaient perdu leur maison en fait et ça m'a touché quoi en fait que des sauveteurs soient aussi impactés par le sinistre en fait et puis après ce qui m'a le plus ému aussi c'est la solidarité des gens en fait. Que ce soit des personnes civiles, lambda, qui apportent de la nourriture, des victuailles, de quoi se laver, de quoi se brosser les dents, des savons, des shampoings, enfin voilà. Et puis après, la solidarité aussi des tout le monde agricole, quoi, en fait, qui arrive avec les immenses tonnes à eau pour nous permettre de nous ravitailler, voilà. Enfin, et puis eux aussi, ils essaient d'apporter leur concours dans l'extinction.
0: Et en plus des 50 pompiers, 50 sauveteurs de la SNSM venus de toute la France ont rejoint la Gironde ce week-end. Parmi eux, il y a notamment 2 bénévoles de la Turballe. Dans le sud de Nantes, 20 d'habitants ont été évacués à 3h du matin. Ça s'est passé dans une rue du centre-ville de Brun. Un feu s'est déclaré dans un bac à compost avant de se propager à un coffret gaz, ce qui a entraîné une fuite. Les pompiers sont intervenus pour évacuer les résidents concernés de manière préventive. En Vendée, cette fois, à Ménard-la-Barotière, pas loin des Herbiers, un client du parc Agrobranche de la Tricherie s'est retrouvé suspendu à 10 mètres de hauteur hier. Il était retenu par son harnais. Les pompiers l'ont sorti de là. L'homme d'une 40aine d'années a été légèrement blessé. Les secours l'ont emmené à l'hôpital de Montaigu. Le Tour de France s'est terminé hier soir sur les Champs-Élysées. En haut du podium, Tadej Pogacar qui a remporté sa 5e grande boucle. Le coureur slovène a pulvérisé cette édition avec plus de 6 minutes d'avance sur son dauphin, le belge Evenepoel. À 19 ans, Paul Sexas est le premier français au général. Il termine 4e au pied du podium, ce qui est très prometteur pour l'avenir. 2 autres français figurent dans le top 10, dont le coureur de la formation vendéenne Total Energy de Jean-René Bernaudot. Jordan Gégat finit 10e. Et après les hommes, place aux femmes. Le tour féminin partira samedi de Lausanne en Suisse. 9 étapes au programme et un finish le 9 août à Nice.
2: Quand un berger partage son métier sur les réseaux sociaux.
0: Des vidéos sur Instagram et sur TikTok, c'est l'idée de Samuel. Il élève 200 moutons répartis dans la métropole nantaise. Mais attention, pas question de les manger ces moutons, ni de récupérer leur laine. Non, Samuel s'en sert comme une tondeuse naturelle. C'est le principe de l'éco-pâturage. Maël Prévost, vous avez suivi ce berger pas comme les autres lors d'une transhumance en pleine ville.
3: Dans une parcelle entre la route et les locaux de l'entreprise, les 7 moutons blancs et noirs sont là.
4: Allez, coucou.
3: Samuel est un berger urbain.
4: Alors ils n'ont pas de prénom, ils ont des surnoms. Par exemple, un matin ça peut être Boubou, le lendemain ça peut être Bichou, c'est du feeling.
3: Un travail original qu'il partage en vidéo sur les réseaux sociaux.
4: L'idée du compte Un berger dans la ville, il est né parce que c'est des journées tellement atypiques que je me suis dit, il faut que mes potes et que mes proches voient ça.
5: Oui, je suis l'homme qui sifflote à l'oreille des moutons. Et en vrai, j'adore les voir accourir quand je les appelle.
6: Quand vous parlez de journée atypique, vous avez un exemple en tête?
4: Eh bien, on va le vivre tout à l'heure. Là, on va procéder à une transhumance que j'appelle une transhumance urbaine. Donc, on va changer les animaux d'un pré à un autre. Et ça, je le fais avec la simple confiance de mes animaux, puisque je n'ai pas de remorque, je n'ai pas de chien. À la différence de descendre les montagnes, nous, on traverse les parkings.
6: On y va?
4: On y va.
3: Et alors là, il faut s'imaginer Samuel traverser le parking suivi à la trace par les 7 moutons.
4: On a tout un terrain d'espace vert qui autrefois était entretenu mécaniquement et aujourd'hui on vient entretenir tout ça avec nos moutons. Et c'est surtout une fierté de véhiculer le message qui est le nôtre, c'est-à-dire revenir à l'essentiel parce que finalement on n'a rien inventé. Ce qu'on fait aujourd'hui, c'est ce qui se faisait déjà il y a des centaines d'années, mais de le remettre en avant, ouais, aujourd'hui ça me rend fier.
3: Et les moutons vont rester de l'autre côté de l'entreprise le temps de manger les herbes hautes.
0: Et pour suivre Samuel, le berger urbain, sur ses réseaux sociaux, c'est sur Instagram, son pseudo @unberger.dansla-ville.
2: C'était le journal présenté par Louis Lebacquer.
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2: Un ciel bleu en Vendée en Loire-Atlantique, 29 degrés le plus chaud à Anceny à La Roche-sur-Yon, 28 à Nantes, Savenay, Cholet, Châteaubriant, 25 à Saint-Gilles-Croix-de-Vie, 23 au Croisic, on attend 22 degrés à Noirmoutier et à Pornic, il est midi 5, c'est parti pour Au Taquet.
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10: Bonjour à toutes et à tous. J'espère que vous allez bien, que vous avez passé un bon week-end, que ce soit en vacances, au travail ou à la maison. C'est reparti pour une nouvelle semaine des meilleurs moments d'Otakel avec Valérie Damido et Eric Bastien. Ce lundi, il sera question d'une échelle à monter les blancs en neige. Oui, vous avez bien entendu. D'un serpent qui sort des toilettes. Là aussi, vous avez bien entendu. Et de plein d'autres choses. Ça démarre juste après Blondie, Call Me sur votre radio ici.
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0: Vous écoutez ici Call Me Blondie, et celles et ceux que nous appelons maintenant, c'est Valérie Damido et Eric Bastien, et nos deux candidats, Kevin d'ici Périgord et Catherine d'ici La Rochelle, à qui tous les deux évoquent leur rencontre avec leurs conjoints respectifs, ce qui a encore une fois inspiré des bons mots à Eric et qui ont laissé de marbre toute l'équipe de Taquet sur votre radio ici.
1: Alors, Kevin, il paraît que tu as rencontré ta femme, mais alors, c'est un petit peu comment... La rencontre avec ta femme, c'est un petit peu comme dans un film. Ça m'a fait penser à Back to the Future, là. Back from the Future, là, je sais pas quoi. Est-ce que tu te rappelles comment se sont rencontrés le père et la mère du héros ?
2: Non.
1: Eh ben, comme toi.
3: Ah oui ?
1: Eh oui, parce que la rencontre avec Anaïs, eh ben, ça s'est fait à la sortie du collège, puisque la mère d'Anaïs n'a pas vu Kevin qui était en vélo, il l'a renversé. Et puis, Kevin, il s'est retrouvé sur le capot. Et voilà, et après Anaïs, évidemment, elle est venue pour prendre de ses nouvelles, le pauvre et
3: tout. Écoutez, c'est un coup de foudre renversant, comme qui dirait. Il n'y a pas de... Voilà. Non,
1: bah,
3: oui.
1: Bah, c'est ça qu'on a Mathieu avec nous, qui débarque un peu dans l'émission.
3: Il découvre l'humour. Voilà,
1: il découvre les vannes de merde et il est gêné, comme tous les techniciens de Radio France qui passent par cette émission. Alors, si tu n'as pas vu Retour vers le futur, je t'engage à voir Retour vers le futur. C'est exactement l'histoire avec ta femme. Alors, Kevin, on va essayer de gagner des points avec la question à choix multiples. Je te pose la question, je te fais des propositions et à mon top chrono, tu as 10 secondes pour répondre. Alors, la question est la suivante. Qui est Harald V ? Un super-héros Marvel, le roi de Norvège, un moteur de recherche Google, un viking en télétravail. Top chrono, 10 secondes. Qui est ?
2: Ouais, je dirais le deuxième, un roi de...
1: Le roi de Norvège ?
2: Ouais.
1: Mm-hmm. Eh bien, il s'agit... d'une bonne réponse.
3: Bravo.
1: Harald est le roi de Norvège depuis 1991. Alors, il paraît qu'il est sympa, qu'il est progressiste. Voilà. Il est pas mal. Il fait beaucoup pour les droits de la communauté LGBTQ et l'immigration. Donc, on croit en Harald V. Voilà, 4 points pour Kevin qui vient de marquer 3 points de plus.
3: Exactement. Catherine qui, pour l'instant, n'a que 2 points. Mais voilà, elle arrive tranquillement. Notre Catherine qui habite à Châteauneuf-sur-Charente, dans les Charentes, avec ici La Rochelle. Comment va Alfred ?
4: Super, c'est un chat adorable.
3: C'est vrai qu'on n'avait pas parlé de ton chat, le petit Alfred qui t'accompagne.
1: Non, moi c'est mon chien qui s'appelle Alfred.
3: Eh oui, pour ça que je fais ça, voilà, un beau
4: Alfred,
3: prénom.
4: Ouais, super.
3: Bon, alors toi, tu aimes bien voyager.
4: Oui.
3: Notamment les croisières. T'es une adepte des croisières ?
4: Ah oui. Jusqu'au Covid, depuis le Covid, on n'en a pas fait. Mais on en a fait une douzaine, quoi.
3: Ah oui. J'adore. Comment elle s'appelle la nana dedans ? Julie McCoy, voilà. Vous vous souvenez de Julie McCoy ?
4: Je sais pas.
3: Elle a croisé, elle s'amuse.
4: Si. À la musique, j'entends.
3: Mais oui, le commandant Stubbing, bien sûr.
4: Voilà.
3: Bon, t'as été où avec tes bateaux ? T'as été jusqu'où ?
4: J'ai fait la Méditerranée, forcément, plus près, la mer Noire, l'Adriatique, la mer d'Oman, les Caraïbes.
3: Les Caraïbes, waouh.
4: Voilà.
3: Bah, écoute, t'as bien voyagé, hein. Bravo.
1: Mm-hmm.
3: Chouette, les bateaux. Et puis, on va se parler quand même de ta rencontre aussi avec ton chéri, parce qu'on l'a évoqué justement avec Kevin. Toi, vous vous êtes rencontrés un peu dans l'esprit du petit Nicolas. Je rappelle que tu es prof à la retraite et tu as rencontré Laurent à l'école.
4: En fait, je l'ai rencontré à l'école parce que nos enfants, à l'époque, étaient petits, allaient ensemble à la maternelle.
3: D'accord. Et ça vous a rapproché.
4: Eh ben oui.
3: Trop chou.
4: Eh ben oui.
3: 35 ans que vous êtes ensemble, mariés depuis 1994. 31 ans de mariage, c'est les noces de quoi ? 31 ans de mariage ?
4: J'en sais rien du tout.
3: Eh bien, c'est le basane, qui est un cuir très résistant. Voilà, si vous voulez tout savoir. Bravo, hein, 31 ans de mariage, c'est top. Hein. Voici ta question pour 3 points. Avec, puisque tu as été en contact avec les enfants tout au long de ta vie, un dessin animé.
1: Dans les Alpes avec Annette. Alors là, je ne connais pas.
3: Mais moi non plus, les Alpes avec Annette, je ne sais pas. Parmi ces 4 cols des Alpes, lequel est le plus haut ? Je te fais des propositions. Le col du Galibier, le col de l'Iseran, le col de la Madeleine, ou bien le col Pelletarte. Vous voyez, ambiance disco au sommet. Top chrono.
4: Je dirais Galibier parce que je connais que celui-là.
3: Ouais. Parmi les 4 cols des Alpes, celui qui est le plus haut, avec 2764 mètres, c'est Le col de l'Iseran, c'est le plus haut col routier des Alpes qui devance largement le Galibier et celui de la Madeleine qui fait à peine 2000 mètres. Sommet mythique pour les cyclistes. Désolé Catherine.

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1: En tournée à partir de mars 2027, Patrick Fiori sera à Narbonne, Nantes, Limoges et ailleurs. Le chant est libre dans la playlist de votre radio ici. Êtes-vous du genre bavard? C'est le cas de Corinne, d'ici Paris-Île-de-France, qui raconte à Valérie Damido et Eric Bastien que cela lui a posé un petit problème une fois en voiture. Alors j'avoue que ça m'est déjà arrivé aussi. Quant à Jérôme, d'ici Pays d'Auvergne, il est un peu tête en l'air et lui aussi, il a une histoire de voiture à partager avec nous.
2: Ma petite Coco, elle a un petit côté Pierre Richard. On adore ce petit côté Pierre Richard. Une fois, pour aller à une réunion avec des collègues à 60 km de son bureau, elle prend une voiture de service. Voilà. Alors les filles, ça papote, on est tous des filles, on connaît hein, les filles, comme on sait, blablabla, blablabla. Et du coup, elles oublient de tourner, elles sont paumées. Alors, qu'est-ce qu'il vous est arrivé du coup hein?
3: Alors du coup, on est arrivé en retard, très en retard à une réunion de service qu'on avait ce jour-là. Et puis, ben voilà, on a perdu, on a papoté dans la voiture, on a raté la route. On papotait, puis voilà. Et puis après, on a fait un grand détour pour retrouver nos pas.
2: Bravo.
3: Retomber sur nos pas et puis reprendre la bonne route. Et puis, on est arrivé en retard.
2: Bravo. T'étais bavarde à l'école, déjà?
3: Comment?
2: T'étais bavarde déjà à l'école?
3: Ah oui. Le maître d'école m'appelait la girouette.
2: Oh my God.
4: Girouette.
3: Parce que j'avais toujours la tête tournée derrière moi, discuter avec mes camarades derrière.
2: Alors, il est temps de marquer des points, ma Coco. Là, c'est 5 points. Tu peux marquer 5 points d'un coup.
3: Oui.
2: Alors, écoute. Comment s'appelle la plateforme nationale d'admission post-bac mise à disposition des lycéens pour formuler leurs vœux d'orientation? Comment s'appelle la plateforme nationale? Attends avant de répondre, attends mon top chrono, réfléchis, t'emballe pas, écoute.
4: Respire.
3: Non.
2: Comment s'appelle la plateforme nationale d'admission post-bac mise à disposition des lycéens pour formuler leurs vœux d'orientation? Top chrono, 10 secondes.
3: Formuler leurs vœux d'orientation, c'est ça? C'est pas Parcoursup?
2: Eh bien oui, c'est Parcoursup. Et d'ailleurs, il faut savoir que Parcoursup, la session s'ouvre demain 17 décembre. D'ailleurs, c'est aujourd'hui.
4: C'est demain
2: que ça démarre Parcoursup. Voilà, tes 5 premiers points sont marqués.
4: Bien, Jérôme, donc on a 7 points, hein. on est remonté là, c'était pas prévu, mais là du coup on est content d'avoir ces 7 points. Gros point commun bien sûr avec Corinne. Alors il a été cuisinier, je vous l'ai dit, hein. Quand il a démarré, pour son apprentissage, on t'a fait un petit bizutage. Le chef du restaurant t'a demandé d'aller chercher dans les autres restos une échelle à monter les blancs. En neige. Qu'est-ce que t'as fait?
5: Alors, ils m'ont promené dans la ville où c'était une ville de cure, hein, c'était le Guillon.
4: Ouais.
5: Et ils m'ont promené dans tous les restaurants, sachant où j'étais passé avant, pour justement m'envoyer dans d'autres restaurants.
4: Donc,
5: j'ai passé la matinée
4: à chercher une échelle pour monter les blancs en neige, bien sûr.
5: Voilà.
4: Ils sont un peu foutus de toi, quoi.
5: Des Chinois, des trucs comme ça. Je me suis dit, pourquoi pas. Et puis, j'ai vite compris.
4: Tout le monde arrive de tomber zutage. Alors, d'autres petites plantades, au gourd de Tazna, qui est un lac d'un volcan. Ton ami Patricia a laissé les clés sur le contact. Bon, vous sortez de la voiture. Au bout d'un moment, la voiture se referme automatiquement. Pas de chance. Évidemment, avec les clés à l'intérieur. Mais Jérôme a toujours le double. Sauf que Patricia est maladroite. Et le double était où?
5: Dans la boîte à gants.
4: Donc, pas de clé? Comment vous avez fait? Vous êtes resté en pleine forêt?
5: On a appelé quelqu'un, et puis il faisait vachement de tutos. Donc, grâce à un tuto et du scotch, on a réussi à descendre un peu. On a réussi à descendre un peu la vitre et
4: Il t'en arrive des choses, toi, il t'en arrive. Allez, Jérôme, on reste concentré avec cette question cash qui arrive et elle vaut 5 points. Voici ta question. Et elle concerne Coluche. Dans son célèbre sketch sur la lessive, parce que Coluche a fait un sketch sur la lessive, de quelle marque l'avant encore plus blanc que blanc, Coluche se moquait-il? Top chrono, 10 secondes. La marque de la lessive. Cette lessive. Comment tu dis?
5: extra.
2: Je comprends mal.
4: Non, mais c'est pas ça. Et non, la nouvelle lessive l'avait encore plus blanc que blanc. Souvenez-vous, c'était le nouvel homo.
6: Vous avez le nouvel homo. Oh, le nouvel homo, il a encore plus blanc. Parce que l'ancien homo, il avait blanc, souvenez, mais enfin, valait mieux changer. Quoi. Le nouveau, vraiment, il lave encore plus blanc.
4: Voilà, c'était alors, le nouvel homo. Je suis désolé, je sais pas ce que tu nous as dit, mais c'était pas la bonne réponse, Jérôme.

0: Lisa Stanfield, All Around the World. Ne bougez surtout pas, dans un instant, c'est votre agenda de l'été pour vous proposer des idées de sorties ou d'activités dans votre région et pas forcément besoin d'être en vacances. Ensuite, Alain Bachung pour la musique, puis Valérie Damido et Eric Bastien pour continuer de profiter des meilleurs moments d'Au Taquet sur votre radio ici.
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4: Avec des infos pratiques et ludiques pour vous faciliter le quotidien en Loire-Atlantique et en Vendée. Après Faille, la traditionnelle fête du port revient dimanche dès 9h30 depuis la pointe Saint-Gilda. Des balades en bateau, démonstrations de sauvetage, villages d'artisans, champs marins, concerts et dégustations de spécialités de la mer. À Aisnay, si vous cherchez une idée de balade en famille, on vous conseille le chemin de Noisette. C'est un jeu de piste à faire avec l'application Baludique qui vous entraîne en forêt pour aider un petit écureuil ira trouver son nid. Le départ se fait depuis le parking de la forêt. C'est gratuit et accessible tous les jours. Et puis la Dire Ouest rappelle que les agents des routes sont là pour assurer évidemment notre sécurité, mais leur sécurité dépend aussi de notre vigilance à l'approche donc d'un chantier, d'une intervention. Il faut ralentir, augmenter les distances de sécurité et respecter le corridor de sécurité. De bons réflexes qui permettent de protéger ceux qui travaillent sur la route et d'éviter ainsi les accidents.
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0: Soyez les bienvenus si vous nous rejoignez. Une pensée pour vous qui subissez les incendies en Gironde, l'Ande, le Var, mais pas seulement. Nous pensons également à nos collègues d'ici Gironde, d'ici Gascogne et d'ici Provence, par exemple, qui vous accompagnent pendant cette période. Les meilleurs moments d'Au Taquet avec Valérie Damido et Eric Bastien, c'est tout l'été à l'heure du déjeuner. Nous les retrouvons dans moins de 3 minutes. Le temps d'écouter Alain Bachung, Joséphine sur votre radio ici.

0: fait.
1: Osez Joséphine, Alain Bachung sur votre radio ici. Alors cette saison dans Otaka, il y avait chaque jour une question musicale et cette fois-ci c'était Patrick d'Issimène et Isabelle d'Isidro Mardèche qui devaient relever le défi. Enfin Isabelle a été un peu beaucoup aidée. Et vous, serez-vous trouvé la bonne réponse? Écoutez bien.
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2: Voilà, alors Patrick, tu as un. Isabelle, tu as un. Patrick, tu aimes le sport automobile.
4: Oui.
2: Alors, il paraît que... Bon, alors déjà, tu habites près du circuit des 24 heures du Mans. J'imagine que tu y vas souvent?
4: Le Mans 66. Souvent, non, parce que c'est quand même un budget. Donc, mais dès que j'ai l'occasion, j'y vais.
2: Et tu as, il paraît, tous les permis. Voiture, moto, camion.
4: Voilà.
2: Donc, tu sais tout conduire.
4: Sauf le super lourd.
2: Sauf le quoi?
4: Le super lourd.
2: Qu'est-ce que c'est que ça?
4: C'est-à-dire les tracteurs avec les remorques.
2: Ah, oh bah ça doit pas être dur. Quand on conduit un gros camion, je dois pas un tracteur, ça doit pas être voilà.
4: C'est plus les manœuvres.
2: Oui, c'est ouais, plus les manœuvres, mais bon. Alors, tu demanderas des conseils à Zaza, elle conduit un bus. Elle doit bien savoir, tiens.
4: Elle a... Est-ce que c'est un bus articulé ou est-ce que c'est un bus normal?
2: Ah bah je sais pas, Zaza c'est quoi?
5: Les deux. Je peux conduire les deux. Très très souvent ce sont des classiques, mais parfois les articulés, ouais, ça nous arrive.
2: Je sens qu'il va y avoir de l'échange de téléphone pour
3: une
2: conduire,
3: faille de bus, là.
2: Pour conduire des, pour échanger des véhicules. Alors, non seulement tu aimes le sport automobile, tu collectionnes les petites voitures, coccinelles, combi Volkswagen, etc. C'est ça?
4: Voilà.
2: Hop, hop, hop. Et t'as un combi, un vrai combi Volkswagen avec lequel t'as été au rassemblement de combi au Mans dans les années 80.
4: Voilà.
2: Voilà. Quelle couleur?
4: Il était blanc.
2: Bah voilà, et ben on adore les combis.
3: On l'adore.
2: Alors, mon petit chat.
3: Surtout pour aller au ski. Bah, les combis.
4: Ah, c'est pratique aussi.
3: Bah, c'est vrai. Écoutez, c'est
2: je
3: vrai.
2: Demande pardon au syndicat des techniciens.
3: Ouais,
2: alors, c'est le quiz musical. Donc, je sais que tu aimes bien les chansons des années 80. Et ben là, écoute, on va faire le jeu de l'intro. On va te mettre l'intro d'une chanson. Et à mon top chrono, tu devras me dire attention pour marquer les deux points. L'interprète de la chanson et le titre de la chanson. Ok?
4: C'est pas gagné.
2: Ah si, c'est gagné, c'est très facile. Écoute bien l'intro.
4: Ouais.

0: chante et c'est quoi le titre?
1: Julie Renoir à Montréal.
0: Et c'est qui chante?
1: Charles
0: Bois. Ouais.
2: Ouais.
0: Magnifique.
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1: J'ai eu de la chance.
0: Ouais.
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0: On adore Charles.
2: Oh, on adore Isabelle, Isabelle qui aime manger, Isabelle qui nous emmène au restaurant. Alors juste avant de jouer un mot sur les brioches, parce qu'il paraît qu'on est spécialiste de la brioche.
4: Je commence à les maîtriser.
2: Ouais.
0: Ah.
4: Mais non, les premières, c'était une catastrophe.
2: Elle s'est essayée à la brioche pendant les confinements et les Covid, elle a fait des trucs immangeables et dégueulasses.
0: Attends Isabelle, c'est très très dur les brioches.
2: Non mais c'est dur. Et là, t'es devenue une spécialiste de la brioche au mascarpone.
4: Ouais. J'ai trouvé cette recette-là et elle plaît pas mal.
2: Plus, tu dis que c'est le secret pour faire avaler des légumes aux enfants avec le mascarpone.
0: Bah oui.
2: C'est une bonne astuce, ça, mon Isabelle. Bon, allez, on va jouer parce que tu sais, voilà, nous, on a envie vite de marquer les points et de montrer à quel point nous sommes des winners.
0: Surtout que la maille est en tête avec 3 points.
2: Oui, écoutez, vous allez voir ce qui va se passer dans un instant. Isabelle connaît parfaitement la chanson. Elle va reconnaître cette intro. Tu devras me donner à la fois le nom de l'artiste ou des artistes et le titre de la chanson. Oui, c'est la kebab salade tomate oignon. C'est la totale demande.

0: remerciera l'ado à côté de toi qui a chasamé.
1: Je sais pas si c'est Elliot ou Robin, mais bravo.
2: Merci à Robin.
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0: Allez, heureusement que l'appli Chazam existe.
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0: Le prochain rêve dans la playlist d'ici, le tout nouveau duo de Grand Corps Malade avec Stilto. Faisons connaissance maintenant d'Isabelle d'ici La Rochelle qui a une petite habitude en se levant et d'Olivier d'ici Alsace qui ronfle comme il l'explique à Valérie Damido et Eric Bastien sur votre radio ici.
1: On va faire un petit panel de ce qu'est Isabelle. Écoutez bien. Alors Isabelle, il paraît que tu te lèves toujours du pied droit parce que t'es superstitieuse.
2: Ouais, c'est vrai.
1: C'est-à-dire ?
2: Je me recouche, comme si je mets le pied gauche d'abord, je me recouche et hop, je recommence.
1: Ah ouais, ouais. Parce que quand tu te lèves du pied gauche, t'as remarqué qu'il t'arrivait des trucs pas cool ou ?
2: Ouais, parce qu'il m'arrive des trucs pas cool et je suis de mauvaise humeur et voilà.
1: D'accord, ok, très bien, ok. Alors, en même temps, ça va avec ton petit défaut, il paraît que t'as un sale caractère.
2: Ouais. Alors ça, on me le dit à la maison. Mais mes collègues, elles me le disent pas.
1: Ah, bah voilà. C'est peut-être le problème, c'est peut-être la maison. Alors, c'est peut-être Titi le problème, hein.
2: Parce que Titi, il écoute la radio.
1: Alors, Titi, comme ça, ta femme, elle est de mauvaise humeur, elle a sale caractère.
2: Je t'aime, mon chéri.
1: C'est beau. Mais oui, c'est beau. Combien d'années que vous êtes ensemble?
2: Ça fait 26 ans qu'on est mariés.
1: Oh, et elle lui dit toujours « je t'aime, comme c'est beau, mon
3: c'est
1: Dieu,
3: rare, surtout.
1: Comme c'est beau ». Bien, ma chérie, c'est le moment de marquer 3 points de plus avec la question à choix multiples. Je te pose la question, je te propose des réponses à mon top chrono. T'as 10 secondes pour me dire ta réponse. Écoute bien. Aujourd'hui, c'est le 22 décembre. De quelle chanteuse française est-ce que c'est l'anniversaire aujourd'hui ? Alors, le 22 décembre, quelle chanteuse française fête son anniversaire ? Zazie, Vanessa Paradis, Jennifer.
3: Oui.
2: Vanessa Paradis.
1: Oh, voilà, ben, j'ai même pas le temps de finir. Top chrono, c'est pas grave, top chrono. Donc, tu me dis Vanessa Paradis. Eh bien, est-ce que c'est vrai? Est-ce que c'est faux? Eh bien, évidemment que c'est. C'est vrai. Eh oui. La la la la la. Oui. C'est l'anniversaire de Vanessa Paradis.
3: Bon anniversaire, Vanessa.
1: Non, mais l'autre, le net.
2: Bon anniversaire, Vanessa.
1: Voilà, allez. Bon. 3 points de plus, ouais, tu es bien. En tête, tu as 7.
3: Non, mais attention, Olivier, il arrive derrière. Notre Olivier qui est alsacien, ouais, qui joue du hautbois, du cor anglais, du big band. Qui
4: a...
3: qui fait du concert de Noël le 25. Oui. Voilà. Alors, il y a des petites particularités aussi. Il collectionne les CD. Bon, c'est assez classique parce qu'il est musicien. Mais des disques assez rares. Et par exemple, il paraît que tu as le premier CD d'Obispo sorti en 90. C'est une pièce un peu culte.
4: Oui. Oui, c'est ça, c'est le long du fleuve. C'est ça.
5: Le long du fleuve.
3: Ah ouais. Le long du fleuve.
1: Mais je ne me rappelle même pas de ce titre.
3: Et ça vaut, il paraît qu'il vaut entre 300 et 400 euros aujourd'hui en tant que pièce rare. C'est génial.
4: Ouais, c'est assez difficile de le trouver. Il existe aussi en vinyle. Hein.
3: Ouais, et en fait, t'es fan des titres un peu oubliés, ceux qui n'ont pas forcément marché et qui sont dans les fonds de tiroir. Bah, t'as raison de les collectionner. Alors, on apprend aussi des petites choses sur toi, comme par exemple, tu dors beaucoup, paraît que t'es une vraie marmotte, toi.
4: C'est ce que dit ma femme, ouais.
3: Tu ronfles ou pas?
4: Ouais. Comment?
3: Tu ronfles un peu?
4: Ouais, mais faut pas le dire.
3: Eh ben, ouais.
4: Non, quand je me mets de côté, ça s'arrange.
3: Ouais, sur le côté. On me dit que t'as des petits problèmes de modestie.
1: Oh bah tiens, j'en connais un autre.
3: Tu te la pètes, quoi. T'es assez d'accord, quoi.
4: Non, mais bon, de temps en temps, effectivement, j'ai du mal à rester modeste.
3: Ouais, mais écoute, monsieur, on est deux.
4: J'y travaille.
3: Oui, moi aussi, de temps en temps.
1: Il n'y travaille pas du tout, je vous le dis. Hein.
3: Et puis, si t'étais un animal, ce serait un chat. Alors, bon, on a tous envie d'être... Oui, il y en a beaucoup qui aimeraient devenir un chat.
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3: Ça, il faut se méfier des
6: combien de trucs.
3: Ça, c'est Yves Montand qui chante le chat. Eh bien, écoute, je pense que maintenant, tu es un vrai livre ouvert. On sait tout de toi ou presque. Et on va jouer, Olivier, avec ta question à choix multiple qui arrive tout de suite. Musique.
5: Oui. 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
3: Les guirlandes de Noël. De Lolette, je sais ce que j'allais dire. Allez, on va parler des guirlandes de Noël à 3 jours de Noël. Quel inventeur a créé la première guirlande électrique de Noël? Thomas Edison.
4: Ouf.
3: Thomas Edison. Benjamin Franklin. Edward H. Johnson. J'ai trois propositions comme on a fait tout à l'heure avec Isabelle. Top chrono, quel inventeur a créé la première guirlande électrique? Thomas Edison, Franklin Johnson.
4: Au pif, je vais dire Edison.
3: Alors, il est associé de Thomas. Non, mais il est associé de Thomas Edison. Donc, je comprends, mais non, malheureusement, c'est Edward Johnson qui s'était installé en 1882. Il avait installé 80 petites ampoules colorées autour de son sapin, et c'est la toute première guirlande électrique. Et ça fera sensation à New York. On connaît la suite.
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0: Vous écoutez ici We Are The Champions, Queen. À suivre dans une poignée de secondes, Virginie d'ici Azur et Christophe d'ici Touraine. Christophe, à qui il est arrivé une drôle d'expérience aux toilettes. Sincèrement, je ne la souhaite à personne. À tout de suite avec Valérie Damido et Eric Bastien sur votre radio ici.
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4: Alors, Christophe, une petite anecdote avant de chanter. Tu es prêt pour chanter? Tu aimes chanter?
5: Oh oui, j'adore ça.
4: C'est magnifique. Juste une petite anecdote. Il paraît que tu as un toc depuis 20 ans. La première chose que tu fais quand tu rentres dans des toilettes, c'est tirer la chasse. Parce que une fois, chez des amis en Charente-Maritime, il y a un serpent qui est sorti de la cuvette quand tu étais assis sur les toilettes.
5: Voilà, j'étais assis sur les toilettes et j'ai quelque chose qui est sorti entre les jambes.
6: Non.
5: C'était un serpent. Et là, j'ai pas hésité, j'ai pas réfléchi, j'ai pris le liquide bleu qu'il y avait sur les toilettes et j'ai aspergé le serpent qui glissait le long de la cuvette. Et j'ai tiré la chasse d'eau et le serpent est parti. Et mes amis m'ont dit, oh, bah, ça arrive souvent parce qu'on habite dans des marécages.
4: J'ai envie de chialer. Oh,
7: je peux crever, moi, s'il y a un serpent qui sort comme ça.
8: Pauvre bête qui a fini avec du liquide WC sur les yeux.
4: Mais qu'est pauvre bête, j'aimerais bien voir ta gueule, toi, s'il y a un serpent qui sort dans ton cucu, là.
8: Et ça chatouille, c'est tout, quoi,
5: mais
8: voilà.
5: Mais... voilà. Et donc, depuis, dès que j'arrive dans les toilettes, mais n'importe où, hein, au boulot, chez moi, tout ça, je tire la chasse d'eau avant d'aller aux toilettes.
4: Mais moi, je comprends, mais moi, je n'irai plus aux toilettes. Je serais traumatisée.
5: J'ai essayé, mais j'ai pas pu me retenir.
4: Mais dis-moi, c'était quoi comme serpent? Ils t'ont dit, tes amis?
5: Ah, j'ai pas le temps de regarder, hein, si c'était une couleuvre, une vipère, je sais pas, genre, j'ai pas eu le temps de regarder.
4: Mais...
5: j'y connais rien en marque de serpent.
4: Bah oui, moi non plus, j'y connais rien, mais enfin. Mais la trouille absolue d'avoir un serpent dans les fesses. Bref.
8: Oh là là.
4: C'est une anecdote magnifique.
8: Je suis sûr que tout le monde ce soir, qui, voilà, si vous écoutez au taquet, vous allez y penser. La prochaine fois que vous allez aller aux toilettes, vous allez vous méfier. Ou...
4: alors à Paris, il n'y a pas beaucoup de.
8: Hein
4: de...
8: hein
4: quoi
9: hein.
4: Ah, tu crois qu'à Paris, il y a un. Sûr. Allez,
8: tirer la chasse.
4: Tirer la chasse, ouais. Mon chat, écoute bien, c'est le quiz musical. Je vais te passer deux extraits de chansons. Tu vas, il y a un point à chaque fois que tu vas me trouver l'interprète, ok? Donc il y a deux interprètes à trouver. Si tu me trouves les deux, t'as deux points. Si tu me trouves pas les deux, t'as pas de points. Alors écoute bien, premier extrait, qui chante?
10: C'était la fille du Père Noël, c'était le fils du Père Fouettard.
8: Ouais, spécial Noël.
4: C'est qui chante?
5: Top Antoine. Là.
4: Tu dis quoi?
8: Antoine, il a dit.
4: Antoine.
8: Antoine. Vas-y, il est occupé de la chemise, là. Mec, la chemise.
4: Et t'aurais dû réfléchir un peu, c'est Jacques Dutronc.
10: 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Mais je m'appelais Marie Noël, je m'appelais Jean-Baptiste.
4: Et bon, bah alors là, on joue pour le fun, hein, parce que comme t'as pas trouvé Jacques, même si tu trouves le suivant, tu n'auras pas de points. Vas-y, écoute bien le suivant.
8: Ça arrive.
4: Bah, ça arrive.

0: one special. Alors c'est qui?
1: C'est WAM, là.
0: Ah, oui. Et voilà, oui, et bah, t'en as qu'un sur les deux, pas de points, mais bon, ça me fait chiffon.
2: Ah oui.
0: Allez.
2: Bon, Virginie, on va devoir enchaîner tout de suite et jouer avec ce quiz spécial Noël. Le mot Noël dans les chansons, est-ce que tu le sens bien, Virginie?
1: On va essayer.
2: Il n'est pas aux toilettes, il n'y a pas de serpent, tout va bien.
1: Oh non,
2: ok, très bien. Voici la toute première, à toi d'identifier l'interprète.

0: Bien, tu ne donnes pas ta réponse pour le moment. On écoute le deuxième.
1: Non,
0: je crée
1: non.
0: du suspense, moi.
1: Mais non, tu fais chacun.
0: Ah, vous voulez
1: mais
0: tout de suite
1: mais
0: la
1: mais
0: réponse.
1: Bien sûr.
0: Alors allons-y, top chrono.
2: Elvis Presley.
0: Bon, voilà. Je savais. Bravo, Elvis Presley, oui. Avec Blue Christmas, The King. Voici la deuxième chanson pour tenter de gagner les deux points. On écoute.

La Gitane, Félix Gray. Et voilà, les meilleurs moments d'Otakès sont terminés pour aujourd'hui. 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
1: Très bon début de semaine avec votre radio ici. Il est 13h. Les informations, Valentin Bertrand. Bonjour Valentin.
2: Bonjour à tous.
1: À la une ce lundi.
2: Le feu, toujours pas, les pompiers toujours pas mettre du feu en Gironde. La course contre la montre est lancée pour stopper la progression en direction de Bordeaux. Car l'accalmie de la météo ne va pas durer. Dès demain, les températures repartent en flèche. Des feux qui laisseront des traces, des traumatismes. Nous serons avec les sinistrés de retour chez eux à Biscarrosse. Et puis, la décision est tombée pour les 670 salariés de Fibre Excellence. Pas de reprise pour le dernier fabricant français de pâte à papier.
1: Et c'est une journée décisive en Gironde.

0: Onde.
1: Les flammes ne sont plus qu'à une quinzaine de kilomètres de Bordeaux, 42 000 hectares parcourus en 6 jours. Je vous laisse imaginer, c'est l'équivalent des villes de Marseille, Lyon, Paris et Lille réunies. Mais depuis hier soir, le bilan est stable. Les pompiers profitent d'une légère accalmie offerte par la météo. Les entreprises du BTP se mobilisent aussi pour créer des percées dans les bois, des barrages contre les flammes. Des efforts portés ce matin sur la commune de Marcheprime où l'on vous retrouve, Stéphanie Scock, d'ici Gironde. De gros moyens mis en place sur place pour protéger un parc photovoltaïque, point de passage stratégique avant la métropole bordelaise.
2: Oui, au cœur du dispositif des pompiers ici à Marcheprime, on se trouve à la tête de feu qui a été tenue cette nuit grâce au travail des pompiers sur le terrain qui ont fait face aux flammes, des flammes moins virulentes que la journée d'hier et d'avant-hier, qui a permis aux pompiers de, on va pas dire de maîtriser ni de fixer cet incendie, mais de gagner une accalmie sur ce front qui menaçait une station, une centrale photovoltaïque. La plus grande centrale photovoltaïque de France, celle de Cestas. Eh bien, à l'heure où je vous parle, cette centrale est sauvée. Les pompiers tiennent effectivement cette tête de feu. Ils sont en train de noyer les abords, de traiter les lisières, comme ils disent, pour éviter toute reprise éventuelle cet après-midi, car on sait que la météo reste favorable à la mi-journée. Mais les vents et la hausse des températures pourraient de nouveau poser des problèmes aux soldats du feu. On a évoqué ce matin du côté du 10-33 des pompiers une accalmie à la mi-journée. Ça a l'air toujours d'être le cas. Accalmie, c'est ce qui revient dans les propos des pompiers ce matin.
1: Et vous nous l'avez bien dit, de gros moyens pour tenter donc de geler le bilan aux dégâts actuels. 240 maisons brûlées, heureusement sans blessés. Chez les pompiers, par contre, on en compte 84. Course contre la montre pour protéger les sites sensibles, mais aussi contre la météo. Bonjour Morgane Guillaumard.
3: Bonjour.
1: Car le retour de la chaleur va à nouveau compliquer le travail des pompiers.
3: Oui, à répit de courtes durées Valentin, de nombreux foyers restent actifs aux portes de la métropole bordelaise et il faut s'attendre à une nouvelle vague de chaleur qui va favoriser les reprises de feu. 36 degrés demain après-midi à Bordeaux, alors qu'il faisait 19 degrés ce matin et 29 cet après-midi. Et ce sera encore pire à partir de mercredi. On attend jusqu'à 40 degrés pour les maximales dans le sud-ouest. Des fortes chaleurs combinées à un vent sec qui vont compliquer le travail des pompiers, comme l'explique Alix Roumaniac de Predict Service, la filiale risque de Météo France.
4: Nouvelle chaleur, nouvelle air sec prolonge les possibilités de départ de feu. Sur les feux actuels, le seul petit point positif, c'est que lorsqu'on a cette situation anticyclonique, les vents vont être un peu moins forts et donc le risque de propagation par le vent sera un peu moins fort. Mais il est clair que ça va se faire dans des conditions de chaleur très fortes, ce qui va rendre la situation plus pénible sur le terrain.
3: Cette masse d'air chaud orientée sud-ouest risque d'apporter de la chaleur et d'attiser le brasier encore brûlant.
1: La situation peut donc évoluer très vite, Morgane, pour préparer la suite. Emmanuel Macron a présidé ce matin une cellule interministérielle de crise au ministère de l'Intérieur, avant d'autres réunions prévues à Bercy pour soutenir l'économie des zones sinistrées. Parmi les annonces de la matinée à retenir, les assureurs sont mis à contribution. Le gouvernement leur demande des mesures exceptionnelles, la prise en charge des frais de relogement des 220 000 touristes et habitants évacués depuis mercredi dernier. Dans les transports, la circulation est toujours très difficile au sud de Bordeaux. L'autoroute A63 reste fermée jusqu'à Bayonne. Tous les trains à l'arrêt au départ de Tarbes, Hendaye ou Arcachon en direction donc de la capitale girondine. Dans ces conditions, l'échange ou l'annulation de billets sans frais est prolongé jusqu'à vendredi, annonce la SNCF.
5: Et dans les Landes, la situation est plus favorable mais le feu toujours actif.
1: Il reste 2 foyers pas encore maîtrisés. Au total dans ce département, 3600 hectares parcourus. Un signe encourageant, 8000 habitants de Biscarrosse ont pu rentrer chez eux ce week-end dans une ville coupée en deux. Arnaud Moreira, vous avez suivi pour Ici Gascogne ces évacués de retour, soulagés, mais surtout épuisés.
6: Vincent fait les courses avec sa femme Caroline et ses 3 fils. Ils vivent dans le quartier Kayaou, un des plus touchés au sud-est du bourg.
7: Le frigo était coupé, donc on a perdu la plupart des trucs dans le réfrigérateur.
8: On est épuisés, les enfants sont épuisés. On a de la chance parce qu'on a encore notre maison.
6: La fatigue, c'est ce que ressentent le plus les revenants. D'autant que certains, comme René, 78 ans, ont dormi tout ce temps dans leur voiture à la plage.
9: Il y avait beaucoup de lit de camp pour les gens et tout, mais malheureusement, quand on arrivait, c'était complet et tout. Mais on
0: n'était pas bien, on ne dormait pas, c'était épouvantable. On entendait des explosions, bam, bam, bam, ce qui devait être du gaz, je ne sais pas quoi. Mais ça, c'est pour la vie. C'est des choses inoubliables. Ça va être dur pour tout remettre en route. Je pense que tout le monde est traumatisé. Je ne sais pas comment ça va passer parce que psychologiquement, ça, c'est dur. C'est dur.
6: Et malgré le retour à la maison ici, tout le monde connaît quelqu'un qui a été touché, sinistré. Corinne et sa mère, elles, font partie des épargnés.
9: Nous, on a eu la chance que ça ne soit pas arrivé, mais on connaît beaucoup de gens qui c'est arrivé. Perdre une maison, ses souvenirs, ses photos, toute sa vie. En quelques temps, tout est détruit, c'est terrible. Tout est tellement long, les assurances, tout est tellement long après.
6: Corinne, ce qu'elle espère, c'est qu'après, quand le feu sera maîtrisé, l'élan de solidarité qui s'est créé autour des pompiers se tourne vers les sinistrés.
1: La solidarité qui permet de tenir dans le Var où l'incendie partit il y a une semaine de Pont-Vestres contenue sans être fixée. Là, on parle de 4500 hectares brûlés. Le pire des scénarios pour Montaigne, elle venait tout juste de reprendre un hôtel-restaurant à Corrence, village vidé de ses touristes. Elle a donc ouvert les portes gratuitement aux habitants sinistrés.
10: On a une famille qui vient de Corrence. Derrière, il y a un couple qui a une maison à Montfort qui est un peu brûlée. Donc ils sont là jusqu'à demain, ils sont belges, ils repartent demain en Belgique. Et là, hier soir par exemple, donc le couple qui est arrivé, c'était des amis à nous. On a envie de dire, l'entreprise en a pris inévitablement un coup au niveau du chiffre d'affaires. Mais dans tous les cas, on en est à un niveau où on se rend compte que c'est plus ça qui est important. Enfin, au début, on essayait un peu de maintenir. Et puis là, c'est plus du tout ça qui compte. Enfin, on est vraiment là pour les locaux, on n'est plus là pour les touristes sur des situations comme ça, quoi. Donc ouais. C'est pour ça aussi qu'on encourage les touristes à pas venir, parce qu'en fait, s'ils peuvent trouver une autre solution, on s'arrange tout le monde, histoire de laisser les chambres disponibles, quoi.
1: Et au-delà des zones directement sinistrées, ces feux ont des conséquences bien plus larges sur la santé. Les particules fines issues de la combustion dégradent la qualité de l'air. Dans un grand quart sud-ouest, 11 départements sont en alerte rouge. La Dordogne, la Gironde, les Landes, le Lot-et-Garonne, ça c'est pour la Nouvelle-Aquitaine. Et en Occitanie, le Lot, le Tarn, le Tarn-et-Garonne, l'Aveyron, la Lozère et le Gard, l'Hérault. Prudence donc principalement pour les plus jeunes et les plus âgés.
11: Quelles que soient les personnes, alors d'abord les enfants, les personnes âgées, les personnes qui ont de maladies respiratoires et ou cardiaques vont avoir des problèmes respiratoires puisque les particules et le gaz, en particulier le monoxyde de carbone, vont venir irriter les voies respiratoires. Donc on peut avoir effectivement une toux d'irritation, on va se mettre à tousser, à être oppressé, voilà, et on peut avoir également des personnes qui vont être admises aux urgences pour un peu plus tard des symptômes de bronchite, qui vont mimer un peu une bronchite avec une toux, des crachats après l'exposition. Donc pour se protéger, effectivement, il faut se calfeutrer au maximum, il faut essayer de réduire l'exposition, en particulier pour les bébés, les nourrissons, les personnes âgées, et le port du masque est utile. Le port du masque permet de réduire l'exposition. En particulier le port du masque FFP2.
1: Les conseils et l'appel à la prudence de la pneumologue Chantal Raérisson-Semgen.
5: 9 vers une découpe du dernier papetier français.
1: Le tribunal de commerce de Toulouse a rejeté ce matin la reprise totale de Fibre Excellence et de ses 670 salariés par le milliardaire Mathieu Pigas. Une offre sous condition d'engagement de l'État qui n'avait pas convaincu Bercy. Dernier espoir pour l'usine de Saint-Gaudens en Haute-Garonne, un industriel dont le nom n'a pas fuité, s'est déclaré candidat. Rien par contre pour le site de Tarascon dans les Bouches-du-Rhône. Kylian Mbappé s'adresse aux Français. C'est la surprise ce matin en ouvrant votre journal régional. Le capitaine des Bleus a transformé une page de pub en lettre ouverte après la 4e place décevante de la France au Mondial de foot, Nouredine Zidane.
12: Il n'y a pas que sur les terrains de football que Kylian Mbappé maîtrise l'art du contre-pied, mais aussi sur le terrain médiatique. Lui, plus habitué à réserver ses prises de parole solennelles à ses quelques 157 millions d'abonnés sur X et Instagram. Là, il s'agit de toucher aussi un public moins connecté sur les réseaux sociaux. Sans intermédiaire, une façon de contrôler son narratif en insistant sur la notion de collectif et contrer son image individualiste qui lui collait à la peau avant le Mondial. En s'achetant un encart publicitaire dans un grand quotidien national, le tarif peut dépasser les 100 000 euros hors taxe, probable pour les experts du secteur qu'il aura déboursé moins compte tenu du coût éditorial pour les médias concernés, mais ce serait à minima plusieurs dizaines de milliers d'euros. Un mode de communication inédit pour un sportif français qui rappelle l'un de ses modèles, le basketteur américain LeBron James. En 2015, il s'était lui aussi payé une page de publicité, mais dans un journal de Cleveland, pour célébrer sa première saison de retour au club.
1: Kylian Mbappé qui nous dit notamment « On vous devait peut-être une plus belle fin.
5: Merci Valentin Bertrand. Retour des infos avec vous tout à l'heure à 14h. Tout le monde connaît les volcans d'Auvergne, mais savez-vous qu'il y en a aussi en Ardèche? Dans une minute, nous partons à la découverte de ce département terre de volcans sur votre radio ici.
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5: Une des spécialités de l'Ardèche, c'est la châtaigne. Une autre, ce sont les volcans. Et oui, l'Ardèche est aussi une terre de volcans. Ce lundi, nous partons en balade à la découverte d'une grotte, des falaises, de volcans donc, mais aussi par exemple d'un lac dans un cratère.
17: Nous sommes en Ardèche, un département mais aussi une rivière connue dans toute l'Europe pour son canyon spectaculaire et ses descentes en canoë-kayak. Mais moi, je vais vous faire découvrir ces volcans. Car oui, il y a bien des volcans par ici. Leurs éruptions ont fasciné les hommes préhistoriques, ces mêmes hommes qui ont peint la fameuse grotte Chauvet. Et à la fin de cet épisode, vous saurez pourquoi et comment nous avons détourné l'eau qui aurait dû s'écouler vers l'Atlantique pour la diriger vers la Méditerranée. Je m'appelle Philippe Costa, je suis animateur à ICI Drôme Ardèche. Si je vous embarque aujourd'hui, c'est parce que cette Ardèche, je la connais depuis toujours, mais j'ai appris à l'aimer encore davantage en la parcourant à pied, à vélo, et c'est même là que j'ai appris à nager, moi qui ai toujours détesté l'eau. Ah ça, je l'aime mon Ardèche, avec ses rivières, ses lacs, ses grottes et ses cratères volcaniques. Bienvenue dans Partir, de la grotte Chauvet au volcan d'Ardèche. Notre point de départ, c'est la réplique de la grotte Chauvet, premier grand chef-d'œuvre de l'humanité. On trouve l'exacte reproduction de toutes les fresques. Et là, je revois ma petite fille frissonner devant les rhinocéros à grandes cornes. Je la revois ouvrir de grands yeux devant la beauté des chevaux. On a l'impression qu'ils sont vivants, c'est vrai. La réplique de Chauvet est à un quart d'heure du point de ralliement des touristes, c'est-à-dire des gorges de l'Ardèche et du pont d'Arc, cette arche naturelle grandiose percée dans la roche par la rivière. Pour vous y rendre en voiture, suivez bien la route qui va vers Grotte Chauvet 2 sur votre GPS et non Grotte Chauvet, car la vraie ne se visite pas. Sur place, le parking est gratuit, y compris pour les camping-cars. Il existe plusieurs modes d'hébergement en Ardèche, mais moi, la dernière fois que j'ai fait ce circuit, j'ai loué un van tout équipé. Je suis passé par la plateforme Yescapa, qui permet de trouver son bonheur de particulier à particulier. Elle est vraiment bien et sécurisée, et avec un van, c'est une super liberté. L'Ardèche des volcans, ça commence ici, précisément dans la galerie des mégacéros, les cerfs géants. Au milieu des animaux dessinés à l'ocre rouge, tracés au doigt ou gravés au silex, je vous invite à chercher un tout petit dessin. C'est un dessin de volcan avec ses gerbes d'éruption. Elles partent à gauche et à droite, au-dessus de la tête d'un mégacéros. Il y a 35 000 ans, l'activité des volcans était particulièrement intense ici. Les hommes qui ont peint les merveilleuses fresques de Chauvet ont potentiellement vu les derniers volcans de la région entrer en activité. Quand Quand j'emmène ma petite fille faire cette visite, je réserve en ligne pour être sûr d'avoir des places car le site est vraiment très fréquenté. Je n'hésite pas non plus à l'inscrire aux ateliers proposés pour apprendre à dessiner comme l'Homo sapiens et même mieux, apprendre à allumer un feu sans briquet ni allumette. Je sens bien votre impatience à présent. Je vous ai promis l'Ardèche des volcans. Je vous y emmène. On va suivre l'itinéraire du parc régional des Monts d'Ardèche jusqu'au lac d'Issarlès. Ici, on est au lac d'Issarlès. C'est à 2 heures de route de Chauvet, mais alors quelle route, hein ? Un décor grandiose avec des falaises spectaculaires. On a traversé des rivières, on s'est faufilé au milieu des roches noires. Et là, j'ai déjà un volcan sous les pieds. Hein. On va même s'y baigner. Issarlès, c'est un lac dans un cratère tout rond, avec des eaux pures à 1000 mètres d'altitude. Sur la route, j'aime bien faire des pauses gourmandes. Par exemple, faites une étape à l'auberge de la Besse, à Uscla des Rieutors. C'est une bâtisse du 15e siècle. On nous sert une cuisine moderne très centrée sur les produits locaux. Cèpes, myrtilles, châtaignes. Et sinon, on peut aussi pique-niquer en arrivant au bord du lac d'Issarlès. On peut faire ses emplettes d'ailleurs juste à côté dans le village. Mais moi, je vous recommande les paniers pique-nique sur réservation de la ferme de la Louvèche. Ces fromages de chèvre bio, ces charcuteries et viande de porc sont un vrai régal. Vous savez quoi ? J'aime bien venir au lac d'Issarlès pour son paysage. La belle couleur bleue du lac, la forêt de sapins qui l'entoure. Et puis au printemps, il y a ces genêts qui irradient par leur couleur jaune. La plage de la Pommeraie est aménagée et surveillée en été. Vous pourrez donc vous baigner en toute sécurité. Alors n'oubliez pas votre maillot. Piquez une tête et puis faites comme les hommes préhistoriques. Pêchez la truite, arc-en-ciel ou fario. Les zones de pêche sont bien définies. On peut se procurer d'ailleurs un permis sur place. Des embarcations sont disponibles à la location. Elles permettent aux pêcheurs d'accéder aux meilleurs spots. Frédéric Lavacherie est passionné de géologie et de volcans. Et pour cause, il est le fils du volcanologue Haroun Taziev.
15: J'ai découvert ce pays en 63, j'avais 17 ans. J'habitais alors chez mon père. Quand nous sommes arrivés, j'ai ressenti quelque chose que je n'avais ressenti nulle part ailleurs. C'est comme si j'avais été pris par une espèce de tellurisme qui sortait de sous mes semelles, là, qui m'envahissait complètement. Et je me suis dit, c'est comme si j'étais né là. Un jour, je viendrai m'y installer.
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17: Je vous montre à présent deux grottes creusées dans la falaise. Elles ont toujours été habitées par les gardiens du lac d'Issarlès. Le dernier s'appelait Zéphirin Gardès. Il a quitté les lieux en 1928. En fait, Zéphirin y stockait son foin et son banc de sabotier. Je vous conseille d'entrer à l'intérieur. La grotte de Zéphirin est aujourd'hui aménagée en musée relatant l'histoire de ses habitats troglodytiques. Pour les visiter, il faut choisir son moment. C'est d'avril à octobre, mais c'est gratuit et ça c'est pas mal du tout. Vous pouvez aussi vous renseigner au kiosque d'Ardèche Tourisme, à côté de la plage. Là, vous trouverez aussi des infos sur la vie des volcans d'Ardèche.
15: En Ardèche, il y a beaucoup de volcans, mais celui-ci est ce qu'on appelle un jeune volcan. Il est sorti de terre, c'est un monstre, hein, qui est sorti de terre là, c'est un monstre, un véritable monstre, mais il est sorti il y a une centaine de milliers d'années. Mais il a connu, il y a 36 000 ans, une reprise d'activité sous une forme très particulière, c'est-à-dire une éruption sans magma, sans lave. C'est une éruption qu'on pourrait qualifier d'hydrogazeuse ou de gazohydrique, c'est-à-dire que c'est une énorme quantité de gaz volcanique qui, pour une raison indéterminée, tout ce gaz a fait irruption, en quelque sorte, à travers les eaux du lac, projetant les eaux du lac en l'air, évidemment.
17: Si vous faites le tour du lac, vous apercevrez un rocher avec une forme originale, nommé le sphinx. Il est effectivement constitué d'un corps et d'une tête. Il présente des rayures horizontales qui montrent les dépôts de roches volcaniques au fil des éruptions dont parle Frédéric.
15: On est tout près de cette plage qui sert de villégiature, en quelque sorte. C'est une plage naturelle. Hein. Le sable que vous voyez là, qui ressemble comme deux gouttes d'eau à du sable de la Méditerranée ou de la mer du Nord. Il semble aller en pente douce vers le lac. Hein. Le lac vient clapoter tout joliment, là, sous une brise légère. En réalité, quand EDF se met à tirer de l'eau, c'est comme une baignoire qui se vide. Hein.
17: Bon, je vous rassure, hein, vous ne serez pas aspiré au fond du lac. En revanche, cette eau récupérée par EDF, au lieu d'aller naturellement vers la Loire, puis l'Atlantique, elle est dirigée vers la Méditerranée. Je vous avais bien dit, en début d'épisode, qu'ici les hommes ont détourné l'eau. Et donc ce détournement permet d'alimenter une centrale hydroélectrique. Et ça permet de maintenir assez d'eau pour les kayaks qui descendent les traits touristiques gorges de l'Ardèche. Et c'est ainsi que l'eau de l'Ardèche va au Rhône et puis à la Méditerranée. Fallait que je vous dise aussi, sachez qu'on a posé une borne sur plusieurs volcans d'Ardèche. En général, les visiteurs aiment bien valider leur passage en poinçonnant un pass à chaque borne. Une fois qu'il est complet, on reçoit un badge explorateur des jeunes volcans d'Ardèche. Les enfants adorent ça. Justement, pour la suite que je vous propose, vous pourrez en valider un. Prévoyez de bonnes chaussures de marche, un petit goûter dans un sac à dos et un peu d'eau aussi. Si vous avez encore un petit peu de temps, je vous propose une magnifique randonnée. Elle va nous révéler toute la beauté du paysage.

0: On est parti pour le suc de Cherchemuse, depuis le lac d'Issarlès. Un suc, c'est un sommet volcanique, un ancien volcan endormi. La rando que je fais ici est une boucle de 4 heures avec 400 mètres de dénivelé positif. Franchement, c'est facile. Le départ se fait de l'entrée du camping municipal, les bords du lac. Il faut prendre la direction le lac en suivant le GR3. C'est un balisage blanc et rouge. Puis le panneau col du gage. Là, ça devient un balisage blanc et jaune. Après de beaux passages en forêt, quelques prairies, on arrive au sommet du suc de Cherchemuse. Moi, je vous conseille de vous connecter à l'appli Visorando pour être sûr de rester sur le bon chemin. C'est vraiment pratique.
1: On est dans une carrière qui est entaillée sur les flancs du volcan du Cherchemuse. Donc voilà, cette pousse de lave que j'ai là, c'est une lave très légère. Vous voyez, il n'y a pas de densité. À côté, j'ai un caillou là qui est du granit, beaucoup plus dense. Vous voyez, il a été arraché par la lave. Et alors ici, j'ai une autre roche. C'est du granit constellé de petits grains de basalte. Cette roche, elle est étonnante. Je ne la trouve dans aucun autre volcan.
0: Moi, j'aime bien cette roche, la Puzzolana. Elle est toute simple, elle est légère. Elle a des couleurs un peu différentes, des fois ocre ou noir. Et en fait, c'est celle que je mets dans ma poche avant de repartir souvent. C'est aussi le moment de sortir son smartphone pour faire une superbe photo du lac avec la forêt autour et d'autres volcans d'Ardèche. Mais ça, vous pourrez le faire quand vous viendrez.
2: Merci Philippe Costa d'Isidre Mardèche pour ce parcours ardéchois. Il vous a donné envie et vous n'avez pas eu le temps de tout noter. Cet épisode de Partir est en réécoute sur ici.fr et sur l'appli Ici, tout comme de nombreux autres épisodes pour d'autres destinations à travers la France. Musique maintenant pour vous accompagner dans les prochaines minutes. Sultans of Swing, Dire Straits sur votre radio Ici.

0: Sixpence of Swing, Dire Straits. Et pour un hommage à ce mythique groupe anglais, il y a les concerts de Dire Straits Experience. Le prochain est à Dinard le 14 août. À suivre, musique toujours avec Francis Cabrel. Quant à moi, je vous dis à demain, midi 5, avec les meilleurs moments d'Au Taquet. Bon après-midi sur votre radio locale ici.
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2: Avec toutes les heures, des infos pratiques et utiles en Loire-Atlantique et Vendée. En pays de Saint-Gilles-Croix-de-Vie, les navettes estivales gratuites tous à la plage, c'est trois lignes accessibles à tous, sans inscription ni réservation, du lundi au samedi, y compris le 15 août, pour aller entre autres, plage des Dunes à Bretignolles-sur-Mer ou dans les principaux lieux de vie des communes. À Nantes, la piscine des Dervalières, seule piscine de plein air de la cité des Ducs, vient d'être entièrement rénovée. Piscine familiale avec en extérieur pataugeoire, bassin d'apprentissage, bassin sportif en L de 25 mètres et de 50 mètres, ainsi que deux plongeoires. Jusqu'à la rentrée, la piscine est ouverte tous les jours, même les jours fériés, à partir de 10h et jusqu'à 22h selon les jours. Horaire sur le site de la ville de Nantes. Et puis un rappel, les inscriptions dans les cantines scolaires de Loire-Atlantique, c'est maintenant et jusqu'au 15 septembre. Rendez-vous sur le site loireatlantique.fr à la page Inscription cantine.
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Bienvenue sur votre radio locale, ici Loire-Océan, pour la Loire-Atlantique et la Vendée, et dans un lundi qui va recommencer à chauffer un petit peu après un dimanche frais où j'espère que vous avez pu récupérer un petit peu d'énergie. Il va en falloir pour vous déhancher sur Shakira et Burna Boy, l'hymne officiel de cette Coupe du Monde. Bon après-midi.

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1: Alors je suis au Sable d'Olonne, sur les Remblais. Je me balade pour profiter de la vue et je suis pas la seule. Vous pouvez me donner votre prénom ?
2: Paul-Antoine.
1: Bonjour Paul-Antoine. Alors vous êtes d'ici vous ? Vous êtes
2: ici, ouais.
1: Ok. Et vous êtes jamais parti ? C'est à cause de la vue ?
2: Non, je suis parti juste 2 ans pour les études. Mais sinon, j'ai toujours voulu rester ici pour profiter du cadre de vie. Et donc, je pense que maintenant, à 42 ans, je regrette pas.
1: Oui, c'est ça. Ça fait quoi de vivre dans une ville où tout le monde veut partir en vacances et vous y êtes à l'année ?
2: Je pense que c'est une chance. Parce que j'ai beaucoup d'amis qui sont partis, évidemment. On est tous dispersés un petit peu partout. Et aujourd'hui, il y en a qui cherchent à revenir. Mais c'est pas toujours évident parce que les loyers sont très élevés, l'immobilier, tout ça, c'est très très cher. Et pour revenir maintenant, c'est compliqué, surtout quand on a une carrière bien établie ailleurs, difficile de tout lâcher. Donc moi j'ai construit ici ce que j'avais, donc
1: C'est indiscret de vous demander ce que vous faites justement.
2: Je suis aidant familial. J'ai toute ma famille habite ici également. Donc j'ai pas mal de personnes âgées qui sont restées ici. Puis vu que je suis disponible, je leur donne un coup de main.
1: Et donc vous en profitez pour venir ici
2: Voilà, c'est ça, je suis resté aux sources, donc avec le cadre et puis la famille.
1: Est-ce qu'il y a un endroit que vous aimez particulièrement au Sable d'Olonne ?
2: La mer,
1: l'océan.
2: Le bord de mer, voilà, tout simplement. Puis pareil, je peux venir, je mets un quart d'heure à pied pour venir de chez moi au bord de mer. Donc c'est là que je me sens bien, pour me ressourcer.
1: Vous faites des activités liées à la mer ou c'est juste venir en profiter de visu
2: De la marche, et puis quand les températures sont là, je nage. Je profite pour me baigner, voilà.
1: Et du coup, quand vous partez en vacances, vous partez loin de la mer pour vous changer totalement l'esprit ou vous restez quand même dans ce genre de cadre ?
2: Par rapport à mon statut d'aidant familial, je ne peux pas vraiment m'éloigner. C'est assez compliqué en ce moment. Mais sinon, je fais avec ma compagne, on fait quelques petites sorties de 3 jours, quoi, histoire d'un week-end. Mais pas forcément très loin. L'étranger, ça fait très longtemps que j'y suis pas allé. Et puis, on a ça en commun avec ma compagne, c'est qu'on est plutôt casanier. Et puis, le cadre fait que même si on part pas en vacances, ça va, on se console avec la plage à un quart d'heure.
1: Excusez-moi, j'ai un peu peur, mais j'ai l'impression que le goéland louche sur le micro comme s'il pensait que c'était une glace.
2: Je pense que c'est ça, oui. Puis maintenant, ça y est, ils sont en mode saison, donc avec tous les gens qui mangent au bord de la mer, là, ils sont prêts, hein. Ils sont à l'affût. Hein.
1: Bon, merci beaucoup, bonne journée.
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0: Elle a choisi un nom d'artiste japonais qui veut dire petite étoile. C'est Oshi avec Je partirai. La suite en musique avant l'info à 14h. Un tube intergalactique, celui de Pink Floyd avec Money. Bon après-midi à vous et merci de nous avoir choisis. C'est ici Loire Océan.
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1: Bienvenue sur votre radio locale, ici Loire-Océan. Votre radio vous propose en 90 secondes l'actu en France et dans le monde. Il est 14h.
2: Le feu en Gironde, stabilisé mais pas fixé, comme l'a confirmé il y a quelques minutes le ministre de l'Intérieur Laurent Nunez à la sortie d'une cellule de crise interministérielle. 42 000 hectares parcourus, soit deux fois plus que les incendies monstres de 2022, et une course contre la montre engagée avant le retour des fortes chaleurs dès demain. 2500 pompiers restent mobilisés, avec une priorité stopper la progression en direction de la métropole bordelaise. Pour venir en aide aux sinistrés, les assureurs annoncent une mobilisation exceptionnelle pour prendre en charge les frais de relogement des 220 000 évacués depuis mercredi dernier. Dans les Landes, autour de Biscarrosse, les pompiers profitent là aussi d'une petite accalmie. 8 000 personnes ont pu retrouver leur maison au cours du week-end. La surface brûlée est toujours de 3 600 hectares. Et conséquence de ces grands feux, la qualité de l'air se dégrade. Le seuil d'alerte aux particules fines est dépassé dans 11 départements de Nouvelle-Aquitaine et d'Occitanie. Il est conseillé de garder les fenêtres fermées et de limiter les sorties des enfants et des seniors. Pas de reprise à ce stade pour le dernier papetier français, Fibre Excellence. Le tribunal de commerce de Toulouse écarte l'offre du milliardaire Mathieu Pigas, jugée pas assez solide. La dernière offre sur la table ne concerne qu'une des deux usines, celle de Saint-Gaudens en

0: Haute-Garonne et donc seulement une partie des 670 salariés. On vous devait peut-être une plus belle fin. Ce sont les mots de Kylian Mbappé, le capitaine des Bleus. Revient dans une lettre aux Français sur la 4e place décevante des Bleus au Mondial de foot. Un message passé dans les encarts pubs des journaux régionaux.
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2: Un point sur la météo avec un joli ciel bleu en Vendée, en Loire-Atlantique, du soleil comme on l'aime, pas trop brûlant. 29 degrés, ce sera le plus chaud à Anceny, à La Roche-sur-Yon, 28 à Nantes, Savenay, Cholet, Châteaubriant, 25 à Saint-Gilles-Croix-de-Vie, 23 au Croisic, 22 degrés à Noirmoutier et à Pornic. Par contre, demain, le thermomètre va commencer à nouveau à s'envoler, hein, jusqu'à 33 degrés et même 37 degrés mercredi pour ce nouvel épisode caniculaire. Ce qui va nous sauver, ce sont les températures de la nuit qui, elles, ne dépasseront pas les 18 degrés.
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0: de l'anglais, de l'espagnol. C'est un petit peu le cahier de vacances d'ici Loire-Océan de Shawn Mendes et Camila Cabello avec Señorita. Dans quelques instants, on repasse à la grammaire française à l'honneur pendant le prochain quart d'heure. 100% français avec Les Innocents, Marine de la Starac ou encore Julien Clerc avec Ce n'est rien. Bon après-midi à vous.
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1: Toutes les heures, des infos pratiques en Loire-Atlantique et en Vendée. Les rendez-vous en pataugeoire sont proposés par l'association nantaise Pâques-la-Lune dans différents quartiers nantais. Une pause fraîcheur bienvenue à vivre en famille aujourd'hui à La Boissière, demain et mercredi rue André Chénier avec à 16h30 du théâtre et demain de la pâte à modeler, de la vidéo, du bricolage, plein d'animations pour les enfants et même un concert mercredi à l'occasion des rendez-vous en pataugeoire. Les marchés de l'été, c'est bien agréable d'y flâner et de découvrir les producteurs locaux. On peut notamment compter sur le marché du Pèlerin tous les samedis avec son marché couvert et ses commerces autour. Il a lieu de 8h à 13h. Vous souhaitez faire une balade à vélo sur la côte, vous pouvez mettre votre vélo dans le TER. Attention, les réservations sont obligatoires jusqu'à fin septembre. Vous pouvez d'ailleurs réserver sur TER Pays de la Loire, c'est même obligatoire. Et profiter des plus belles promenades de Loire-Atlantique et de Vendée.
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0: Ils étaient plus connus pour la bande originale de 4 mariages et un enterrement. Les voici avec un autre de leurs titres légendaires, c'est Wet Wet Wet avec Angel. La suite en musique avec Boney M, Zazie ou encore Pascal Obispo. Le tout avant le prochain journal, ça sera à 15h. Bon après-midi, merci d'avoir choisi ici Loire-Océan pour la Loire-Atlantique et la Vendée.
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1: Vous avez branché ici Loire-Océan. 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Il est 15h.
2: Emmanuel Macron, attendu en Gironde, l'Élysée confirme un déplacement en milieu d'après-midi. Le chef de l'État doit rencontrer les pompiers mobilisés et échanger avec les élus des villes sinistrées. En 6 jours, les flammes ont parcouru 42 000 hectares, soit autant que les villes de Marseille, Lyon, Paris et Lille réunies. Depuis hier, ce feu est stabilisé mais pas encore fixé. Et le retour de fortes chaleurs dès demain fait craindre une nouvelle aggravation. Dans cette course contre la montre, l'Union européenne envoie de nouveaux appareils. Ils seront 11 déployés dès demain, 9 avions et 2 hélicoptères bombardiers d'eau. Dans les autres départements touchés par les incendies, les foyers restent actifs. Dans les Landes, autour de Biscarrosse, dans le nord du Var, avec de nouvelles évacuations ordonnées ce week-end, 4500 hectares brûlés. Et en Haute-Corse, à Corté, où le feu continue de progresser. 3 femmes attaquées par un homme muni de 2 longs couteaux ce matin à Paris. 2 d'entre elles sont grièvement blessées, sans risque pour leur vie. L'agresseur a lui été interpellé par un policier hors service. 15 centimes de plus, le timbre à la poste dévoile ses futurs tarifs au 1er janvier 2027. La lettre verte connaît la plus forte progression, plus 10%, une augmentation nécessaire selon le groupe public pour maintenir son service de distribution à l'équilibre alors que le nombre de courriers, lui, ne fait que diminuer. Il espère revenir plus fort. Paul Sexas fait le bilan de son premier Tour de France. À seulement 19 ans, il termine 4e, forcément un peu frustré de ne pas être monté sur le podium, mais déjà satisfait d'avoir tenu la longueur durant 3 semaines. Interview à retrouver en intégralité sur ici.fr.
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4: Un point sur la météo avec un joli ciel bleu en Vendée, en Loire-Atlantique, du soleil comme on l'aime, pas trop brûlant. 29 degrés, ce sera le plus chaud à Anceny, à La Roche-sur-Yon, 28 à Nantes.

0: Nantes, Savenay, Cholet, Châteaubriant, 25 à Saint-Gilles-Croix-de-Vie, 23 au Croisic, 22 degrés à Noirmoutier et à Pornic. Par contre, demain, le thermomètre va commencer à nouveau à s'envoler, jusqu'à 33 degrés et même 37 degrés mercredi pour ce nouvel épisode caniculaire. Ce qui va nous sauver, ce sont les températures de la nuit qui, elles, ne dépasseront pas les 18 degrés.
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0: Alan Parsons Project avec Eye in the Sky. Vous écoutez ici Loire-Océan, où on aime, on adore la chanson française, celle de France Gall, celle de Julien Lieb pour Les Petits Nouveaux, La Nouvelle École, et puis celle de Bernard Lavillier, le voyageur de la chanson française, est sur ici Loire-Océan. Dans un petit quart d'heure aussi, on vous rend service avec les infos pratiques et sympas pour passer le meilleur été possible chez nous, dans le 44 et le 85.
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0: Ça, c'est pour tous les gens qui n'auront pas forcément les moyens de partir en vacances. C'est Bernard Lavillier qui nous fait voyager cet après-midi sur ici Loire-Océan. Il y a énormément de trucs à faire en Loire-Atlantique et en Vendée. Laissez-nous vous piloter.
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2: Avec des infos pratiques et ludiques pour vous faciliter le quotidien en Loire-Atlantique et en Vendée. Après Faille, la traditionnelle fête du port revient dimanche dès 9h30 depuis la pointe Saint-Gilda. Des balades en bateau, démonstrations de sauvetage, villages d'artisans, champs marins, concerts et dégustations de spécialités de la mer. À Aisnay, si vous cherchez une idée de balade en famille, on vous conseille le chemin de Noisette. C'est un jeu de piste à faire avec l'application Baludique qui vous entraîne en forêt pour aider un petit écureuil à retrouver son nid. Le départ se fait depuis le parking de la forêt. C'est gratuit et accessible tous les jours. Et puis la DIR-Ouest rappelle que les agents des routes sont là pour assurer évidemment notre sécurité, mais leur sécurité dépend aussi de notre vigilance à l'approche donc d'un chantier, d'une intervention. Il faut ralentir, augmenter les distances de sécurité et respecter le corridor de sécurité. De bons réflexes qui permettent de protéger ceux qui travaillent sur la route et d'éviter ainsi les accidents.
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0: Barbara Streisand est une femme amoureuse sur ICI Loire-Océan. Alors, dans les infos importantes de votre radio, l'un des événements de l'été va se passer dans le ciel, loin, très loin. Une éclipse qui va donner un soleil noir. Ça a l'air un peu terrifiant comme ça, c'est surtout hyper impressionnant. Alors pour en profiter au mieux, il faut protéger vos yeux impérativement. Pour ça, votre radio préférée a laissé dans tout un tas d'offices de tourisme différents des lunettes de soleil appropriées pour contempler l'éclipse du 12 août. Passez prendre votre paire ou vous passez aussi à la radio pour prendre vos lunettes, n'hésitez pas.
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1: Vous êtes sur ici Loire-Océan ce lundi. Voici en 90 secondes l'info en France et dans le monde. Il est 16h.
2: Des contre-feux tactiques, des tranchées tracées par des bulldozers. La course contre la montre commence à payer en Gironde, où le feu est stabilisé mais pas encore fixé. La surface parcourue est stable depuis hier soir, 42 000 hectares. Sur place, les pompiers vont recevoir ce soir la visite d'Emmanuel Macron. Le gouvernement qui demande la mobilisation exceptionnelle des assureurs, appelés à prendre en charge au plus vite les frais de relogement des 220 000 évacués. Et pour les vacanciers contraints d'écourter ou d'annuler leur séjour, les pertes sont importantes. Camping, location, train, vous retrouvez sur ici.fr un guide pratique avec vos droits. Cette accalmie offerte par la météo ne va malheureusement pas durer. Dès demain, de fortes chaleurs reviennent par le sud-ouest avec jusqu'à 40 degrés attendus en Gironde. Cette vague de chaud doit ensuite traverser le pays en diagonale. Dans le Var, cela fait une semaine que le massif du Gros Bessillon brûle, 4500 hectares parcourus. Là aussi, un millier de pompiers tentent toujours de fixer le brasier, et pour les 5000 évacués, le retour à la maison se fait encore au compte-gouttes. L'usine de Tarascon condamnée, celle de Saint-Gaudens en sursis. L'avenir s'assombrit un peu plus pour les 670 salariés de Fibre Excellence, le dernier fabricant français de pâte à papier. Le tribunal administratif de Toulouse a écarté l'offre de reprise du milliardaire Mathieu Pigas. Reste maintenant l'offre d'un industriel uniquement intéressé par le site de Haute-Garonne. On vous devait une plus belle victoire. Ce sont les mots de Kylian Mbappé, le capitaine des Bleus, qui revient dans une lettre aux Français sur la 4e place décevante des Bleus mondial de foot dans vos journaux régionaux.
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4: Un point sur la météo avec un joli ciel bleu en Vendée, en Loire-Atlantique, du soleil comme on l'aime, pas trop brûlant. 29 degrés, ce sera le plus chaud à Anceny à La Roche-sur-Yon, 28 à Nantes, Savenay, Cholet, Châteaubriant, 25 à Saint-Gilles-Croix-de-Vie, 23 au Croisic, 22 degrés à Noirmoutier et à Pornic. Par contre, demain, le thermomètre va commencer à nouveau à s'envoler, hein, jusqu'à 33 degrés et même 37 degrés mercredi pour ce nouvel épisode caniculaire. Ce qui va nous sauver, ce sont les températures de la nuit qui, elles, ne dépasseront pas les 18 degrés.
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0: s'arrête plus, hein. Il est détenteur d'une collection de statuettes de Grammy absolument impressionnante. C'est Bruno Mars avec On My Soul. Ça lui réussit bien, les trucs un peu énergiques comme ça. On va partir sur d'autres ambiances avec Isabelle Adjani, Chicago ou encore Jean-Louis Aubert dans la prochaine demi-heure. Et puis, l'énergie qu'on préfère, eh bien, c'est la vôtre, celle de vos confidences qui nous sont si précieuses. Les plaisirs de l'été, qu'ils soient gustatifs, qu'il s'agisse du soleil sur la peau ou parfois même des pluies d'été, vous nous faites vos confidences dans un instant. Merci pour ça.
1: Une sensation de sérénité, de tranquillité, de quiétude. Bonjour, c'est Claudia. Mon petit plaisir de l'été, c'est de passer les fins d'après-midi et début de soirée jusqu'à 21h sur la plage pour regarder le coucher de soleil et voir tous les dégradés de bleu dans le ciel, passant par le rose, les orangés, avec ce soleil qui nous réchauffe encore jusqu'à sa tombée dans l'eau, avec des amis, en regardant les bateaux. Ça donne une sensation de sérénité, de tranquillité, de quiétude. On est bien, on est ensemble et on passe de très bons moments avec les amis. Maintenant, je vous souhaite à tous qui nous écoutez de venir vivre des moments comme cela, et je vous donne rendez-vous devant la pendule sur le remblai des Sables d'Olonne. La plage de Tanchette est aussi propice à passer des bons moments, à voir le soleil tomber dans l'eau, avec de temps en temps des animations, notamment des DJ qui viennent animer des soirées sur la plage, ce qui met de l'ambiance aussi bien pour les plus jeunes que pour les plus âgés, et tout le monde profite de ces moments fort sympathiques.
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0: Ah, ce chef-d'œuvre, If You Leave Me Now, c'est Chicago, que vous savourez avec nous, de Guémenée Pinfo à Clisson, en passant par La Turballe. Vous écoutez ici Loire-Océan cet été et le reste de l'année aussi. Jean-Louis Aubert, Manon Lisa ou encore les Négresses Vertes, avant qu'on vous rende service avec des infos pratiques pour un bel été partout en Loire-Atlantique et en Vendée. C'est la suite et le programme. Merci d'être là.
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1: Avec toutes les heures, des infos pratiques et utiles en Loire-Atlantique et Vendée. En pays de Saint-Gilles-Croix-de-Vie, les navettes estivales gratuites tous à la plage, c'est 3 lignes accessibles à tous, sans inscription ni réservation, du lundi au samedi, y compris le 15 août, pour aller entre autres, plage des Dunes à Bretignolles-sur-Mer ou dans les principaux lieux de vie des communes. À Nantes, la piscine des Dervalières, seule piscine de plein air de la cité des Ducs, vient d'être entièrement rénovée. Piscine familiale avec en extérieur pataugeoire, bassin d'apprentissage, bassin sportif en L de 25 mètres et de 50 mètres, ainsi que 2 plongeoires. Jusqu'à la rentrée, la piscine est ouverte tous les jours, même les jours fériés, à partir de 10h et jusqu'à 22h selon les jours, horaires sur le site de la ville de Nantes. Et puis un rappel, les inscriptions dans les cantines scolaires de Loire-Atlantique, c'est maintenant et jusqu'au 15 septembre. Rendez-vous sur le site loireatlantique.fr à la page Inscription Cantine.
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0: gloire à la chanson française qui a trouvé sa nouvelle princesse. Il s'agit de Charlotte Cardin. La suite avec l'humour en tube et la crème de la crème autour d'une thématique auquel on a droit aussi pendant les vacances d'été. Comment démarrer la semaine en pleine forme?
1: Aujourd'hui, notre nouvelle formule, J-Pantonique, avec Aviné et Vérola. Je suis la grande Avinée.
2: Je suis la petite Vérola.
3: Voilà, bah c'est sûr qu'avec Michel Bernier et Mimi Mathy, on est sûr de ne pas se faire de claquage au mollet. Hein. On va pas se déchirer les ischio-jambiers, ni se fouler les adducteurs. En revanche, côté zygomatique, ça devrait chauffer un petit peu.
1: Et pour conserver votre cellulite, restez sans bouger et mangez des frites.
3: C'est vrai que d'un autre côté, en plein été, quelle idée franchement de s'agiter comme ça juste pour le plaisir de s'afficher avec des auréoles, alors qu'il suffit d'un cornet de frites pour faire travailler son levée de coude. Bon, heureusement que le rire tonifie les abdos, on n'aura pas tout perdu, contrairement à Paul Mirabel.
4: Apparemment, j'ai 0% de masse musculaire. J'ai la même masse musculaire qu'un yaourt nature. J'ai 0% de masse graisseuse aussi. Si tu additionnes ces informations, ça fait 0%. Ce qui signifie que scientifiquement parlant, je n'existe pas.
3: Voilà donc que ceux qui se plaignent de ne pas avoir réussi à obtenir le summer body de leur rêve après moult séances de toto yuto en tout genre se consolent. L'important, c'est d'exister scientifiquement et surtout de se marrer très fréquemment.
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0: Le petit punk de The Police, devenu un des plus grands chanteurs de l'univers. Oui, c'est subjectif, et alors, quand on parle de Sting, le cœur bat toujours un peu plus vite. Je vous souhaite une belle fin d'après-midi à partir de 17h. On fait la route ensemble, on s'amuse, on se détend, on reste fidèle à l'esprit d'ici Loire-Océan, en fait. Je vous embrasse.
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0: Est-ce que vous vous souvenez de la dernière chose que vous avez fait alors que vous étiez sous? Eh bien, Björn Ulvaeus du groupe ABBA, lui, bourré et en plein divorce, il a écrit The Winner Takes It All, et en moins d'une heure, s'il vous plaît.
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0: Ici Loire-Océan, il est 17h. Tout de suite, les infos locales avec Louis Lebacker.
2: À nouveau, des pompiers de Loire-Atlantique et de Vendée sont partis en Gironde pour relever leurs collègues arrivés vendredi sur les lieux. Ils sont 30 et ils sont partis ce matin pour épauler les plus de 2700 soldats du feu mobilisés contre cet incendie XXL qui a ravagé plus de 42 000 hectares. Des secouristes de nos deux départements sont partis aussi sur place pour aider notamment à évacuer les sinistrés. Plusieurs agriculteurs de Vendée ont pris la route avec leurs tracteurs et leurs citernes pour lutter contre l'incendie. L'incendie qui n'a pas progressé depuis hier, il est stabilisé mais pas fixé, selon Laurent Nunez, le ministre de l'Intérieur. Fixé, c'est quand le feu n'avance plus. Mais une nouvelle vague de chaleur est attendue demain. Il fera jusqu'à 40 degrés et ça ne va pas aider à lutter contre le feu. Emmanuel Macron est attendu sur place cet après-midi pour rencontrer les forces mobilisées. Un homme de 18 ans a été interpellé hier près de Saint-Nazaire, route de Tréféac. Il conduisait sans permis et la police a trouvé environ 200 grammes de résine de cannabis dans la voiture. Lui et le passager du véhicule, un mineur de 16 ans, ont été placés en garde à vue. Ils sont tous les deux convoqués au tribunal. Aucune autre interpellation cette fois, près d'un point de deal allée des Orchidées, pas loin de l'hôpital de Saint-Nazaire. Les agents de la BAC ont arrêté un vendeur en pleine transaction. Âgé de 16 ans, il est sans domicile fixe. Il a été placé en garde à vue pour trafic de produits stupéfiants. 5 kilos d'héroïne, 1 kilo de cocaïne et 9000 euros en cash, c'est ce qu'ont trouvé les policiers lors d'une perquisition dans un immeuble à Nantes, quartier des Dervalières. Un homme a été interpellé. Les policiers ont aussi trouvé 10 kilos de résine de cannabis. Une quarantaine de points de deal sont recensés en Loire-Atlantique. Lors de sa prise de fonction il y a une semaine, le nouveau préfet de Loire-Atlantique, Laurent Autiot, avait martelé sa priorité, faire disparaître l'ensemble de ces points de deal. Et un peu plus d'un mois après la naissance de 3 bébés guépards, c'est au tour des tigres. 3 tigreaux de Sumatra, tout mignons, viennent de naître aux eaux de la Boissière du Doré, à l'est de la Loire-Atlantique. Un événement exceptionnel selon la direction. La dernière naissance d'un tigre remonte dans le zoo remonte à 2017. À l'état sauvage, les spécialistes estiment qu'il reste moins de 400 tigres de Sumatra, répartis dans différentes zones protégées en Indonésie. Merci pour tout. C'est avec ces mots que Kylian Mbappé conclut sa lettre aux supporters français partagée aujourd'hui dans plusieurs journaux. 8 jours après le clap de fin de la Coupe du Monde 2026, le capitaine des Bleus remercie tous ceux qui l'ont soutenu. Une histoire incroyable. On n'a pas fini de jouer ensemble, écrit le meilleur buteur de l'histoire de la sélection tricolore avec 66 buts. Kylian Mbappé glisse aussi quelques mots pour le sélectionneur de l'équipe de France, Didier Deschamps. Je cite, à qui j'ai déjà dit tout ce que j'avais à dire. On connaîtra demain le nouveau nom du sélectionneur des Bleus, Zinedine Zidane, étant le successeur le plus probable.
0: Merci Louis.
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1: Demain, on a encore un grand soleil toute la journée, très peu de vent, mais si les températures remontent, ça reste respirable et frais le matin. Demain matin au réveil, il fera 16 degrés à Pierrick, Montrévert et Saint-Martin-des-Tilleuls, 17 degrés à Saint-Nazaire, Sainte-Lumine-de-Coutet et Bouvron, 18 degrés à Nantes, La Roche-sur-Yon, La Turballe et Saint-Vincent-sur-Graon, et déjà 19 degrés sur l'Île-Dieu et à Antigny. En début d'après-midi, les températures iront de 27 degrés à Pornic à 32 degrés à Ancenis. On fait un petit point sur la route maintenant. Ça roule plutôt bien dans nos deux départements, si ce n'est en intérieur sur le périphérique nantais, entre la porte de la Beaujoire et la porte du Mignoble. Vous êtes presque à l'arrêt pendant une dizaine de minutes. Également à en extérieur, cette fois-ci à l'ouest, entre la porte de Saint-Herblain et celle de Chézine, vous êtes ralenti sur à peu près la même durée. En dehors de cela, les différents petits ralentissements signalés ne durent que 5 minutes. Alors je reste attentive, mais n'oubliez pas, c'est vous, nos yeux sur la route. Si vous êtes témoin de quelque chose, appelez-nous ou écrivez-nous sur WhatsApp au 02 40 73 6000. 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
1: À l'époque où il se fait connaître avec la groupie du pianiste, Miljan Berger nous livre également un autoportrait en musique, celui qui chante sur Ici l'Océan.

0: qui chante. C'était Michel Berger, bien sûr, sur votre radio locale, ici Loire-Océan.
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0: Bonjour à tous, j'espère que vous avez profité de votre week-end un peu plus frais, voire pluvieux. On a pris quelques gouttes dimanche et pour une fois, c'était pas désagréable. Je vous raccompagne chez vous ce soir, on va essayer de prolonger cette petite bulle de fraîcheur. Et pour ça, j'ai toutes vos chansons préférées. Et dans 4 minutes, je vous emmène à la rencontre d'Hélène, saunière au Sable d'Olonne, dont l'été est particulièrement mouvementé avec les météos. Juste avant ça, on va se projeter en soirée avec Soprano, DJ sur Ici Loire-Océan. 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

0: DJ dont le clip est en mode karaoké d'ailleurs avec les paroles qui s'affichent. Soprano veut vraiment vous faire chanter et danser cet été. Allez, direction les Salines maintenant. J'ai un peu eu du mal à trouver, mais j'ai rencontré Hélène qui a une bonne nouvelle. Pour nous, chaque nouvelle vague de chaleur signifie plus de sel produit dans notre région.
1: Je suis au Sable d'Olonne, au milieu d'un des plus beaux paysages à mes yeux, les marais salants. Ah, c'est vraiment magnifique. Par contre, je suis complètement perdue. Heureusement, j'ai croisé Hélène.
0: Bonjour, est-ce que vous pouvez me dire ce que vous faites ici ?
2: Bonjour. Alors, écoutez, moi, je suis saunière et animatrice. Donc, ma mission, finalement, ça va être de produire, et ma mission principale, ça va être de produire et récolter du sel aux Salines.
0: Vous êtes quand même littéralement les seules personnes qui sont heureux quand il fait 35 degrés et qu'il n'y a pas un seul courant d'air, c'est ça ?
2: Exactement. En fait, nous, on est heureux quand il y a du soleil. Mais contrairement à ce qu'on pense, pour les sauniers, en fait, c'est bien quand il y a du vent. Le vent, ça va permettre d'augmenter la cristallisation du sel dans l'eau, donc finalement d'avoir plus de fleurs de sel et plus de gros sel. Donc nous, pour être parfaitement heureux, on va dire, on aime quand il fait 30-35 degrés, mais plutôt 30 degrés pour pas trop transpirer, et avec particulièrement ici un vent d'est.
0: C'est quoi qui vous plaît le plus dans ce métier et d'être ici l'été ?
2: Pour moi, ce que j'aime dans ce métier-là, c'est justement qu'il y a les deux côtés. Il y a le côté production-récolte, où vraiment un saunier, j'aime bien cette idée, elle vient pas de moi, ce terme-là. Le saunier, c'est un peu des agriculteurs de la mer, donc on doit faire en fonction de la météo, en fonction de ce qui nous entoure. Enfin, on est vraiment soumis aux aléas climatiques. Et donc cette partie agriculture que j'aime beaucoup. Et il y a également cette partie de transmission, contact avec le public, où par exemple, moi je peux faire des commentaires, expliquer mon métier auprès des enfants, enfin, des adultes, de tout type de public. Et c'est ça qui est intéressant aussi, d'avoir aussi leurs questions. J'aime beaucoup d'allier les deux facettes du métier.
0: Est-ce que vous aimez encore le sel, ou est-ce que il y en a trop tout le temps ?
2: C'est une bonne question. La fleur de sel, c'est vraiment quelque chose de très joli et qui brille. C'est presque un peu comme des cristaux, des diamants, on va dire. Non, je pense que j'aime le sel, et je pense que je l'observe beaucoup plus qu'avant, puisqu'en fait le sel, c'est un élément donc qui fait partie de notre vie tous les jours. Finalement, on en met tous les repas, dans nos plats, et c'est intéressant de l'observer quelquefois. Essayez par exemple de mettre quelques petits grains de sel dans votre main et de vraiment prendre quelques secondes pour les observer. Et ben finalement, on se rend compte que chaque grain de sel est unique. Et rien que de faire ça, c'est assez amusant. Par contre, je pense que mon palais, en fait, en tant que saunier, on goûte beaucoup l'eau pour savoir à quel point elle est salée, pour savoir comment on faire circuler l'eau. Et je pense que mon palais est un peu saturé de sel quelquefois.
0: Ouais, donc il ne faut pas que vous tombiez sur un chef amoureux qui sale à mort ses plats. Quoi.
2: Exactement. Ou alors le contraire, je pense que mon compagnon doit avoir des plats bien salés à la maison l'été, quoi.
0: Eh ben merci beaucoup Hélène, bonne récolte.
3: Demain, on ira au Croisic. Et finalement, venir à votre rencontre sur le littoral, est-ce que c'est pas un peu le paradis ? Bon allez, je fais tourner ma chance. Too Much Even des Bee Gees sur votre radio locale, ici Loire-Océan.

0: Le chant des cygnes, Indochine sur ici, Loire-Océan. On va faire un petit point sur la route. Ça roule toujours plutôt bien en dehors du périphérique nantais. À l'ouest du périphérique, le ralentissement est passé sous la barre des 10 minutes. Mais ça ne s'arrange pas par contre en intérieur, entre la porte de la Beaujoire et la porte du Vignoble. Là, vous avez maintenant presque une douzaine de minutes, une quinzaine de minutes, quasiment à l'arrêt. On continue à surveiller, on fera un petit point sur le trafic tout à l'heure. Rien à voir, une petite astuce pour les propriétaires de chiens. Votre radio locale ici a listé les plages accessibles pour nos amis les bêtes. Vous trouverez la carte interactive sur le site internet ici.fr. Dans moins de 10 minutes, on va aller faire une petite pause fraîcheur à Nantes et se régaler aux pèlerins. Et juste avant, on aura Eye on Emotion de Chris de Berg qui arrive sur ici Loire-Océan.
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0: Sauvage, I an Emotion depuis 1984 sur Ici Loire-Océan.
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0: Et comme toutes les heures, des infos pratiques en Loire-Atlantique et en Vendée. Des rendez-vous en pataugeoire sont proposés par l'association nantaise Pâques la Lune dans différents quartiers nantais. Une pause fraîcheur bienvenue à vivre en famille. Aujourd'hui, c'était à la Boissière. Demain et mercredi, ce sera rue André-Chenier. Et à 16h30, il y a des tas d'activités, de la pâte à modeler, de la vidéo, du bricolage, des animations pour les enfants et même un concert ce mercredi, donc à l'occasion de ces rendez-vous en pataugeoire. Les marchés de l'été, c'est bien agréable pour y flâner et découvrir des producteurs locaux. On peut compter sur le marché du Pèlerin tous les samedis avec son marché couvert et tous les commerces autour. Il a lieu entre 8h et 13h. Et enfin, si vous voulez faire une balade à vélo sur la côte, vous pouvez mettre votre vélo dans le TER. Attention par contre, les réservations sont obligatoires jusqu'à fin septembre. Vous pouvez réserver sur les TER Pays de la Loire. C'est 1€ par train et profitez après des plus belles promenades en Loire-Atlantique et Vendée.
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0: Une prière, oui, mais pas pour la météo, la richesse ou la gloire. En 1997, Axel Red signe ce titre engagé où on l'interpelle directement Dieu sur la souffrance et les guerres. Ma prière sur Ici Loire-Océan.

0: Celle Red. D'ailleurs, elle apprécierait certainement les élans de solidarité en ce moment autour des feux en Gironde. Des sauveteurs de la SNSM de la Turballe ont été dépêchés sur place pour aider. Leur témoignage est à retrouver sur le site ici.fr. Alors, personnellement, je suis du genre tellement maladroite que me demander de couper du saucisson, c'est risqué. Mais si, comme moi, enfin, si contrairement à moi, vous n'avez pas des pains au raisin à la place des mains, peut-être que vous avez un couteau sur vous quand vous partez en vacances?
1: Dans ma valise, il y a...
2: Tu sais qu'avec lui, je peux survivre dans les bois?
3: Bah, tu survivrais déjà pas dans la cuisine, alors dans les bois?
1: Un couteau de poche.
2: J'ai commencé par faire des casse-croûtes. On a du pain ici?
4: Ah, le couteau de poche. Celui que vous avez rangé dans le tiroir de la cuisine, placé dans la boîte à gants de la voiture ou glissé dans votre sac à dos. On vous l'a donné, vous l'avez récupéré, parce que c'est le couteau de poche de votre père ou de votre arrière-grand-père. Bref, c'est un objet chargé d'histoire.
5: Nul ne se permettait de continuer à manger une fois que le maître de maison avait fermé son couteau.
4: Le couteau de poche, un outil polyvalent.
5: L'homme, dans les milieux ruraux, a énormément d'activités pour lesquelles il a constamment besoin d'un couteau.
4: Le plus connu des couteaux de poche, c'est l'opinel.
6: Viens faire un tour dans la ruelle, je te montrerai mon opinel.
4: Le mot figure dans le dictionnaire et dans l'une des célèbres chansons de Renaud.
6: Laisse béton.
4: Inventé en 1890 par Joseph Opinel, au fil du temps, le couteau savoyard s'est imposé dans le monde comme le couteau de poche par excellence.
7: Mais c'est un couteau traditionnel qui a plus de 100 ans, qui a un manche bois, une lame pliante et qu'une bague de sécurité qui bloque la lame en position ouverte.
4: Robuste et pratique, que vous passiez l'été ici ou sur une île déserte, l'opinel reste un incontournable.
7: C'est l'outil universel qui va vous permettre de pique-niquer, de construire des cabanes, d'ouvrir un poisson, d'ouvrir peut-être les noix de coco, etc.
4: Et vous, avez-vous un couteau de poche?
8: J'ai toujours mon couteau de poche sur moi, dans ma valise, dans mon sac. C'est vrai que pour un petit pique-nique ou quelque chose comme ça, c'est toujours utile.
9: J'ai un couteau de poche avec une lame incurvée vers le haut. Il n'y a pas vraiment une réelle utilité.
10: J'ai un couteau que j'ai très régulièrement sur moi pour sa praticité. L'été, lorsque j'ai envie d'acheter un fromage et de le déguster immédiatement, c'est hyper pratique d'avoir toujours un couteau sur soi.
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0: C'est vrai que le couteau offert par papy ou tonton, j'ai l'impression que tout le monde en a un dans ses affaires. On va s'éloigner un petit peu de la famille, mais on va rester proche, parce que je vous propose de juste regarder dans le jardin de votre voisin avec Zazie. C'est à qui le tour sur Ici l'Océan ?

0: première chose sur votre radio locale, ici Loire-Océan, le second single de sa carrière. Lucky Elle se demande tous les jours ce qui vous rend heureux. Et aujourd'hui, on va profiter de notre Finistère à nous. Rendez-vous au Croisic.
1: Au Croisic, il y a la mer, bien sûr. Mais il y a aussi une vraie convivialité et des moments de partage entre les habitants. C'est ce que Jean-Philippe apprécie par-dessus tout ici. Et il nous explique pourquoi il a choisi de poser ses valises au Croisic.
2: Bah avant tout, la qualité de vie. Le calme du Croisic, sa côte, ses marais, le quai, les gens ils sont très sympathiques et non, une qualité de vie, c'est vrai au Croisic, on est en paix, vous allez vous promener sur la côte, vous êtes au ras de l'eau, vous revenez sur le quai, c'est pareil, vous allez dans les marais, idem, moi qui ai des chiens, je vais d'un bout à l'autre pour me promener, et on y est très bien. Toute la côte sauvage, hein. Après que ce soit de Port-Lin à La Pointe ou de La Pointe à Saint-Goustan, tout ça c'est parfait. Plus des endroits comme le Mont-Esprit où on peut se poser, quand je vais me promener des fois où on voit des familles, c'est très joli. Et du Mont-Esprit on peut voir tout le quai, toute la côte, c'est superbe. Et des parties de plage ou des parties de pêche entre copains qui peuvent se finir autour d'un petit verre dans un café sur le port. Pareil, sur le quai, on peut aller chez Katia ou aux 5 à côté. Il y en a plusieurs. Bah nous, on a un petit dessert maison qu'on appelle Fontainebleau, qui n'est pas local à la base, mais on est très peu à faire et qu'on vend et qu'on fait tous les jours. C'est un mélange de crème fraîche et de fromage blanc, tout simplement. Bah, vous pouvez manger ça avec du sucre, des fraises, des framboises ou un petit coulis que nous vendons aussi. C'est vrai que c'est rare d'avoir des endroits comme ça où on peut faire... Bon, on est une presqu'île, bien sûr, où on peut faire le tour... tout en ayant une proximité avec la mer vous descendez du train, vous pouvez passer par la cale des rouleaux sur le trait pour aller sur le quai, vous avez l'eau et vous continuez toute la côte, vous faites le tour du Croisic et vous avez toujours cette proximité avec l'eau qui vous lâche pas, qui est toujours présente et jamais pareil, elle est différente à chaque fois. Je ne vivrai jamais ailleurs, je sais ça. J'en suis persuadé.
0: Et si vous êtes au Croisic, vous pouvez aller voir s'il reste des lunettes homologuées pour regarder l'éclipse solaire du 12 août. Votre radio ici en a déposé à récupérer gratuitement à l'Office du Tourisme au début de l'été. Je vous propose de faire un petit point sur la route. Alors, comme d'habitude, c'est le périphérique nantais où il y a le plus de problèmes dans nos deux départements. Donc, en intérieur, toujours entre la porte de la Beaujoire et la porte du Vignoble, c'est toujours quasiment à l'arrêt, position fixe pendant presque une quinzaine de minutes. Et en extérieur, même chose, entre la porte de Saint-Herblain et la porte de Chézine. Également, ralentissement à noter au nord de la Roche-sur-Yon. Au niveau des flâneries, quand vous allez pour rentrer sur la Roche-sur-Yon, vous avez une petite dizaine de minutes de ralentissement, mais là, vous roulez quand même.
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0: qui avait d'abord été composé pour la publicité. Ça a changé les pubs en 40 ans. Hein. Un soir de pluie sur ici Loire-Océan. Dans quelques instants, on voyage dans le temps pour aller redécouvrir ce qu'il y a dans le cœur de Laurent Voulzy.
1: Et la petite fille chantait.
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1: Et la petite fille chantait.
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1: Un truc
0: et puis ce sera le retour de l'info locale à 18h.
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0: nouveau chapitre pour Alex Warren. C'est pas moi qui le dis, c'est comme ça qu'il a partagé son nouveau titre, Fever Dream, il y a quelques mois sur ses réseaux sociaux.
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0: Ici Loire-Océan, il est 18h. Tout de suite les infos avec Louis Lebacquer.
2: 30 nouveaux pompiers de Loire-Atlantique et de Vendée sont partis ce matin en Gironde pour assurer la relève de leurs collègues arrivés vendredi. En tout, plus de 2700 soldats du feu sont mobilisés contre cet incendie XXL qui a déjà ravagé plus de 42 000 hectares. Mais sur place, il n'y a pas que des pompiers. Une quarantaine d'agriculteurs vendéens ont eux aussi pris la route avec leurs tracteurs et leurs citernes. Yves-René Tapon, vous avez pu joindre certains d'entre eux, originaires de Brioué dans le sud de Vendée. Ils sont actuellement à Sestas, près de Bordeaux.
3: Au volant de son tracteur, avec derrière une citerne de 20 000 litres, Stan est parti samedi de son village, près de Saint-Hermine.
4: C'est dévasté, il n'y a plus de forêt. C'est un paysage lunaire, il n'y a plus rien, c'est tout cramé.
3: Son collègue Aurélien est aussi marqué.
5: Ce qui est impressionnant, c'était la vitesse à laquelle avançait le feu, la fumée qui nous cachait toute visibilité, et de voir les pompiers tous fatigués, ils n'en peuvent plus, ils n'ont qu'une hâte, c'est de réussir à pouvoir l'arrêter, mais c'est pas simple.
3: Leur citerne vidée, les agriculteurs les remplissent aussitôt dans des points d'eau proches. Une aide précieuse pour les pompiers.
5: Plus qu'utile pour eux, ils arrêtent de nous remercier parce que nous, avec l'ensemble qu'on a, on rentre directement en forêt, donc ils n'ont pas besoin de sortir de la forêt. Le feu, quand on y va, il a 10 mètres et eux, ils ont juste 5 mètres à reculer pour remplir et avancer de 5 mètres pour reprendre.
6: Il n'y a pas de petit bon moyen, tous les moyens sont bons pour redonner ma force aux pompiers.
3: Et pour ravitailler tous ceux sur le front, d'autres Vendéens ont pris la route avec un camion frigo que conduit Xavier Ricard.
7: Il y a certains sites qui sont plus ou moins approvisionnés en denrées. Et puis après, on emmène des fringues aussi aux gars qui restent sur place. Sodebo, la laiterie de Montaigu, Briogel. Ça m'a paru logique d'aller les aider comme on pouvait.
3: Ces agriculteurs du sud Vendée vont effectuer plusieurs allers-retours vers la Gironde.
2: Le feu en Gironde qui est stabilisé mais pas fixé selon le ministre de l'Intérieur, Laurent Nunez. Et ça ne risque pas de s'arranger avec la nouvelle vague de chaleur attendue demain. 40 degrés sont annoncés.
0: Et avec ce retour des fortes températures et cette sécheresse qui dure, une question se pose, comment économiser l'eau?
2: C'est le défi des gérants des campings, surtout en Vendée. Le département en compte le plus en France. Chaque année, les campings vendéens consomment 2,5 millions de mètres cubes d'eau. Depuis 3 ans, un programme a donc été mis en place par le secteur pour faire des économies, mais sans priver les vacanciers. C'est ce qu'explique Franck Chadeau. C'est le président de la Fédération vendéenne de l'hôtellerie de plein air.
8: On sait que l'eau devient rare, elle deviendra de plus en plus rare, on le sait. Elle présente une bonne partie des factures des campings, puisque ça représente 4% du chiffre d'affaires, donc ça n'est pas neutre. Et on sait que le mètre cube va augmenter d'année en année. Il y a plein de petites choses, hein. L'installation de mousseurs sur chaque point d'eau, qui permet d'économiser jusqu'à 30% de consommation d'eau sur ces points d'eau. La récupération des eaux de lavage de piscine, qui plutôt que partir à l'égout, reviennent dans un bac pour être retraitées, pour revenir dans le bassin. Je pense qu'il faut qu'on arrive à réaliser des économies sans jouer sur la qualité de service des clients, puisqu'on sait que les clients sont en vacances, n'ont pas envie de contraintes, mais en tous les cas, les sensibiliser sur la rareté de l'eau, en tous les cas, la réaction des clients est plutôt très bonne et tout le monde comprend. Et je pense qu'on est dans une belle ouverture, même un bel engagement de nos clients.
2: La Vendée, où le niveau des retenues d'eau potable continue de baisser, elle n'était plus remplie qu'à 63% lundi dernier, contre 67% à la mi-juillet.

0: 5 kilos d'héroïne, 1 kilo de cocaïne et 9000 euros en espèces.
1: C'est ce qu'ont trouvé les policiers lors d'une perquisition dans un immeuble à Nantes, quartier des Dervalières. Une prise qu'ils montrent en image sur Facebook aujourd'hui. Ils ont aussi trouvé 10 kilos de résine de cannabis. Un homme a été interpellé. Autre interpellation hier, celle d'un homme de 18 ans près de Saint-Nazaire. Il conduisait sans permis, route de Tréféac. La police a trouvé environ 200 grammes de résine de cannabis dans la voiture. Lui et le passager du véhicule, un mineur de 16 ans, ont été placés en garde à vue. Ils sont tous les deux convoqués au tribunal.
0: Plus de peur que de mal cet après-midi au camping de la Guyonnière à Saint-Julien-des-Landes en Vendée.
1: 12 personnes, dont 9 enfants, ont été légèrement intoxiquées à cause d'émanations provoquées par un excès de chlore dans le traitement de l'eau de la piscine. Aucune victime n'a eu besoin d'être transportée à l'hôpital. Et un peu plus d'un mois après les 3 bébés guépards, 3 tigreaux de Sumatra tout mignons viennent de naître aux eaux de la Boissière du Doré, à l'est de la Loire-Atlantique. Un événement exceptionnel selon la direction. La dernière naissance d'un tigre dans le zoo remonte à 2017. On vous a mis la photo des 3 tigres tout mignons sur notre site ici.fr à la page Loire-Océan.
0: Merci Louis Lebecker.
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0: Demain, on a encore un grand soleil toute la journée. Très peu de vent, mais si les températures remontent, ça reste respirable et frais le matin. Demain matin, au réveil, il fera 16 degrés à Derval, Roche-Servière et Mortagne-sur-Sèvre. 17 degrés à Saint-Nazaire, Marchecoux et Blain. 18 degrés à Nantes, La Roche-sur-Yon, sur la presqu'île Guérandaise et Moutier-les-Mauffets, et déjà 19 degrés à l'Île-Dieu et la Châtaigneraie. Et en début d'après-midi, les températures iront de 27 degrés pour la minimale à Pornic et 32 degrés à Anceny. On fait un petit point sur la route maintenant. C'est toujours sur le périphérique nantais que ça ralentit le plus dans nos deux départements, entre la porte de la Beaujoire et la porte du Bignoble. Donc en intérieur, vous êtes toujours quasiment à l'arrêt pendant plus d'une quinzaine de minutes maintenant. Et en extérieur, entre la porte de Chézine et la porte de Saint-Herblain, comptez une dizaine de minutes de ralentissement.
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0: Moi, ça bailar, ici. Oui, mon espagnol est un petit peu lointain, mais ça va pas nous empêcher de profiter d'Eli Medeiros sur ici Loire-Océan.

0: et Ellie Medeiros sur votre radio locale, ici Loire-Océan.
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0: Bonsoir, on ne sait plus trop, c'est la fin presque de ce lundi. On rentre tranquillement ensemble pendant encore une heure. J'ai toutes vos chansons préférées, des super chroniques. Et dans 5 minutes, je vous emmène découvrir le programme de la Bol Jazz Festival.
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0: Envie, hein? Est-ce que Ray Charles, ça vous parle pas? Allez, on en parle juste après Vita, ça fait mal.

0: Rita, ça fait mal sur votre radio locale, ici Loire-Océan. Alors le rock, la pop et bien d'autres genres lui doivent beaucoup. Le jazz est à l'honneur cet été encore sur notre territoire. La Bol Jazz Festival fête ses 25 ans avec une semaine de musique et trois grandes soirées au Parc des Dryades. Bonjour Jean-Luc Gouin, vous êtes le directeur artistique du festival.
1: Tout à fait, bonjour.
0: Alors, quand on regarde la programmation, on n'a déjà pas un seul style, mais qu'est-ce qu'on va pouvoir entendre en gros cette année?
1: L'objectif, c'est d'avoir effectivement tous les ans différents styles et de rester très très grand public, parce que c'est vrai que bon, le mot jazz, elle a toujours une connotation, enfin il a parfois une connotation un peu compliquée. Donc moi, je me suis attaché depuis 25 ans à proposer au public ce qu'il aime, et notamment l'International Rhythm and Blues and Boogie Show qui sera la première soirée comme tous les ans et depuis 7 ans. Et ben c'est une première partie de Boogie Boogie avec un quartet excellent avec Sébastien Troenlé. Et puis une deuxième partie avec deux artistes aussi qui sont, enfin pour les personnes qui connaissent bien la musique de jazz, c'est Luis Coloma, le pianiste espagnol, et Lou Marini, que les gens connaissent sans peut-être le savoir, parce que c'était le saxophoniste légendaire des Blues Brothers.
0: Oui, effectivement, légendaire, tout à fait. Et l'autre petit point aussi, c'est moi j'ai passé du Ray Charles pour teaser votre arrivée tout à l'heure, parce que il y a quelque chose qui est lié à Ray Charles aussi dans la programmation.
1: Oui, parce que là, les 25 ans, c'était aussi l'occasion de fêter le plus gros succès du Labo Jazz Festival sur cette période. Et il y a une bonne dizaine d'années, j'avais fait venir Euro Peris avec tous ses musiciens. Et ça avait été un grand succès, c'est le plus gros succès du Labo Jazz Festival, puisqu'on avait eu plus de 2000 personnes au Parc des Dryades. Et ça, bien évidemment, le public attendait avec impatience de retrouver cette tribute exceptionnelle de Ray Charles. Et puis bah là aussi, cette année, je pense qu'on va avoir beaucoup, beaucoup de monde pour la tribune à Ray Charles qui se déroulera, donc elle, le 31 juillet.
0: Le festival ne se passe pas seulement d'ailleurs le soir au Parc des Dryades. Vous emmenez aussi de la musique dans les rues et les marchés de la Bolle. C'est important d'aller chercher le public où il se trouve aussi.
1: Alors on a démarré d'ailleurs il y a 25 ans, on avait beaucoup beaucoup de concerts gratuits qui se déroulaient dans le quartier du Casino, sur les marchés, sur la place Leclerc. Effectivement, on a gardé cette tradition, c'est-à-dire que les 3-4 premiers jours avant les grandes soirées au Parc des Dryades, effectivement, on retrouve des musiciens sur le marché de la Baule, sur les deux marchés, marché de la Baule le centre et le marché de la Baule de la Jarille. Et puis on fait une grande soirée d'ouverture qui aura lieu d'ailleurs demain soir, qui se déroule place Leclerc.
0: Eh bien, merci beaucoup Jean-Luc Gouin. Le Apple Jazz Festival, c'est donc jusqu'au 31 juillet avec des animations dans la ville et les trois grandes soirées au Parc des Dryades les 29, 30 et 31 juillet. Les portes ouvrent à 19h30 et les réservations se font auprès des offices du tourisme ou sur le site de la Bol Jazz Festival. Il y a des chansons qui vous ramènent immédiatement quelque part. Moi, les premières notes de celle-ci, j'ai de nouveau 15 ans, et pourtant elle était sortie il y a quelques années. Jamiroquai, Too Young to Die, sur ici Loire-Océan.

0: physique qui donne envie de se mettre au sport, voire à la boxe. Non, vous ne trouvez pas. Survivor Eye of the Tiger sur ici Loire-Océan. Dans une petite minute, Pierre Demar pense à vous. Et comme c'est vraiment très gentil, ben on va l'écouter sur ici Loire-Océan.
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0: adresse cette jolie chanson à son public. Je pense à vous sur Ici Loire-Océan.
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0: Avec des infos pratiques et ludiques pour vous faciliter le quotidien en Loire-Atlantique et Vendée. À Préfail, la traditionnelle fête du port revient dimanche dès 9h30 à la pointe de Saint-Gildas. Des balades en bateau, démonstrations de sauvetage, village d'artisans, champs marins, concerts et dégustations de spécialités de la mer. À Aisnay, si vous cherchez une idée de balade en famille, on vous conseille le chemin de Noisette. C'est un jeu de piste à faire avec l'application Baludique qui vous entraîne en forêt pour aider un petit écureuil à retrouver son nid. Le départ se fait depuis le parking de la forêt. C'est gratuit et accessible tous les jours. Et puis la Dire West rappelle que les agents des routes sont là pour assurer notre sécurité, mais leur sécurité dépend aussi de notre vigilance. À l'approche d'un chantier ou d'une intervention, il faut ralentir, augmenter les distances de sécurité et respecter le corridor de sécurité. Ces bons réflexes permettent de protéger ceux qui travaillent sur la route et d'éviter les accidents.
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0: Une chanson que Stevie Wonder a dédiée à sa fille. Et d'ailleurs, c'est elle que vous entendez là. Et à la fin de la chanson, on l'entend rire. Isn't She Lovely sur Ici Loire-Océan.

0: clair.
1: Zao de Sagazan nous emmène au milieu des nuages avec la symphonie des éclairs sur votre radio locale, ici Loire-Océan. Et Johan Rock, lui, nous emmène au sein d'une vieille aventure du petit écran, direction la plage et le camping.
2: Camping Paradis, le plus célèbre de France qui cet été sur TF1 fête ses 20 ans. Alors on sort les bouées, la crème solaire, le parasol et direction le bord de la piscine.
3: Et je vais vous montrer pourquoi ce camping s'appelle Paradis.
4: C'est pas un camping comme les autres ici.
5: C'est la famille.
2: Une famille qu'on a plaisir à retrouver dès qu'arrivent les vacances dans ce décor naturel. Un vrai camping à Martigues, à côté duquel un faux a été construit exprès pour les besoins de la série. Au fil des années, cette fiction est devenue indissociable de son acteur principal, Laurent Ournac. Pourtant, au départ, elle avait été imaginée pour Vincent Lagaffe, à l'époque animateur sur TF1. Les scénaristes en avaient fait un personnage très sportif, pratiquant jet ski, moto, planche à voile. Finalement, Lagaffe qui tend la chaîne, c'est à Laurent Ournac qu'on proposa le rôle de Tom Delorme, le propriétaire du camping. Les scénaristes en firent du coup un personnage beaucoup moins tête brûlée que dans la première version. J'ai demandé au comédien si en 20 ans, son rôle à l'écran avait autant évolué que lui-même dans la vraie vie.
6: Oui, je pense qu'on s'est servi mutuellement l'un et l'autre. Tom a évolué en même temps que moi, j'ai évolué en même temps que Tom. J'ai commencé finalement à interpréter Tom. C'était un jeune directeur de camping qui n'avait pas forcément beaucoup d'expérience dans l'entreprise, de gérer une clientèle, de faire vivre un lieu. Et en parallèle, moi j'étais un jeune comédien. Je venais plutôt du monde de la scène et du café-théâtre. Moi, je suis devenu un comédien qui a appris un peu plus le monde de la télévision sur le plateau de tournage. Oui.
2: Et en deux décennies, le comédien aura eu également l'occasion de passer derrière la caméra pour réaliser au moins un épisode par saison. Il n'empêche, 20 ans dans une carrière, c'est pas rien. Alors, est-ce que Laurent Ournac se voit porter encore les tongs 20 ans durant ou songe-t-il parfois à céder les clés du camping?
6: J'ai envie de répondre les deux. J'ai envie encore d'être là dans 20 ans parce que c'est une aventure incroyable et une chance inouïe de pouvoir déjà se dire qu'on a fait vivre une série pendant 20 ans et qu'elle a su rencontrer son public et le renouveler et le conserver malgré l'évolution des médias en 20 ans. On est arrivé, il n'y avait que 6 chaînes de télévision et en même temps, il faut savoir s'arrêter un jour. Mais on se dit secrètement entre nous que le plus tard sera le mieux.
2: Ouais. Il lui reste beaucoup de trimestres à Tom?
6: Je sais, je crois qu'il va bosser au moins jusqu'à 65 ans. Oui. Donc bon. Il lui en reste encore quelques-uns.
2: En attendant de prendre sa retraite, Camping Paradis, c'est à voir ce soir, 21h10 sur TF1.
1: Une bonne façon de partir en vacances en restant dans son canapé. Bon là, on va rentrer dans une catégorie de chansons pour lesquelles il faut regarder intensément par la fenêtre en passant à quelqu'un, en pensant à quelqu'un, même si vous n'avez personne à qui penser. En 1981, Foreigner signe Waiting for a Girl Like You, une immense ballade qui va rester 10 semaines numéro 2 aux États-Unis, sans jamais réussir à décrocher la première place. L'attente jusque dans les classements, finalement, Foreigner sur Ici Loire-Océan.

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0: On profite sereinement de notre été avec la SNSM et aujourd'hui, on va choisir où poser notre serviette pour aller à l'eau. Est-ce que les sauveteurs complotent pour nous obliger à nous coller les uns aux autres? Eh ben non, pas du tout en fait.
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0: Allez, c'est parti! Je pars faire face aux méduses et aux voisins qui rapprochent beaucoup trop sa serviette de moi avec la Société Nationale de Sauvetage en Mer. Aujourd'hui, on apprend à bien choisir son spot de baignade. À quoi faut-il faire attention avant de piquer une tête? Réponse de Lucie, directrice adjointe du centre de formation de la SNSM à Nantes et sauveteuse.
3: C'est important l'été d'aller plutôt sur une zone surveillée, qu'on soit seul, accompagné avec des enfants ou même des groupes de jeunes. Si on établit une zone de baignade, c'est qu'on a une lecture de plage, centraliser les gens entre deux drapeaux. Et c'est pas pour leur vouloir du mal et faire un entassement, c'est qu'il y a une raison, potentiellement des courants, des rochers. Tout ça, nous, on le prend en compte. Et les gens, effectivement, le comprennent pas forcément et préfèrent aller en dehors.
0: À quoi correspondent les différents drapeaux?
3: Le drapeau hissé vert au poste de secours, c'est une zone de bain surveillée et globalement sans risque. À partir du moment où on va mettre un drapeau orange, c'est qu'il y a des risques sur la plage. Quand il y a plus de 10 degrés d'écart entre l'air et l'eau, on hisse un drapeau jaune. Ensuite, on va avoir le drapeau rouge. Et celui-ci, c'est une interdiction de baignade. Et faut pas que les gens tentent d'aller se baigner. Si on hisse rouge, c'est qu'il y a bien une raison, c'est que c'est dangereux, que ce soit pour eux, mais aussi pour nous.
0: Concrètement, ça veut dire quoi, analyser sa plage?
3: Avoir une connaissance de la météo, des marées, du vent, des courants. Est-ce que quand je me mets à l'eau, je décale à droite de la plage? Est-ce que je décale à gauche? Est-ce que je suis emmenée vers le large? Ça, c'est des questions qu'on se pose pas forcément, parce que quand on va à la plage, on est dans cette optique de déconnecter et aller se baigner, sauf que c'est des questions simples qui sont quand même importantes. Si vous n'avez pas les réponses aux questions, allez dialoguer avec les sauveteurs. On n'attend que ça, hein, de faire du relationnel et de parler avec eux. Donc c'est important d'avoir cette anticipation-là.
0: Le conseil du jour, baignez-vous toujours là où la plage est surveillée, entre les bouées jaunes. Faites attention au vent, au courant, aux rochers et aux mouettes. Et oui, parce qu'elles vont essayer de piquer votre glace. Et plouf! Les conseils de la SNSM sont à retrouver sur le site et sur l'application ici. Freddie Mercury nous parle de solitude. Living on My Own sort d'abord en 1985 dans le seul album solo de sa carrière et connaît une seconde vie grâce à un remix qui devient numéro 1 au Royaume-Uni en 1993. C'est celui-ci qu'on écoute tout de suite sur Ici Loire-Océan.

0: Marine sur ici, Loire-Océan. Dans 5 minutes, on va faire le tour des infos et puis ce sera l'heure du 100% années 80.
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0: une sublime moustache, une guitare, des cheveux longs. Bah oui, hein, c'était la fin des années 70, 79 très exactement. Francis Cabrel sur votre radio locale, ici Loire-Océan, je l'aime à mourir.
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0: Ici Loire-Océan, il est 19h. Tout de suite, les infos.
2: Emmanuel Macron en Gironde, le chef de l'État est depuis quelques minutes aux côtés des pompiers, toujours mobilisés contre l'incendie monstre qui ravage le nord du bassin d'Arcachon. En 6 jours, les flammes ont parcouru 42 000 hectares. Faustine Moheran, le président, vient donc incarner la solidarité de la nation.
3: Oui, en effet, il est arrivé un petit peu après 18h en hélicoptère, venu de Paris donc avec sa délégation et accompagné du ministre de l'Intérieur. Il est arrivé à Mérignac sur l'aéroport de Bordeaux et puis s'est dirigé tout de suite vers l'une des casernes de pompiers de Bordeaux, dans le centre de crise du SDIS, donc le service départemental d'incendie et de secours. Il a commencé par évidemment une longue séquence de poignées de main. Vous allez bien? Est-ce que le moral est bon? Voilà les questions que le président de la République a posées évidemment à de nombreux élus présents sur place, des représentants aussi de l'ONF et des pompiers, avant ensuite de passer à une séquence plus d'explications de la part du patron des pompiers de Gironde, qui lui a présenté notamment des cartes.
4: Au moment où on parle, on a 70 km qui ont été réalisés en termes de coupe.
5: En deux jours.
4: Voilà, ce qu'on a battu.
5: 200 machines.
4: Voilà. Donc là, on a utilisé la même organisation qu'en 2022. Malheureusement, on est.
5: C'est ce qui est en vert.
4: C'est en vert.
5: Donc, ça, c'est les. En fait, tout ça, c'est les pare-feux que vous avez créés ces derniers jours.
4: Voilà.
5: Et en violet, c'est ceux que vous êtes en train de finir.
4: Exactement.
3: Voilà un point de situation donc vraiment très concret sur l'avancée du feu et la stratégie des pompiers. Le président de la République n'ira pas a priori sur place. Il ne veut pas déranger les services de secours et de sécurité en allant réquisitionner des moyens pour sa sécurité donc dans les zones concernées. Il va en revanche avoir un échange avec les élus locaux dans la foulée de cette présentation par les pompiers. Des élus locaux qui a priori, on l'imagine, ont beaucoup de questions et de choses à lui dire.
2: Et on continue de suivre cette visite du chef de l'État dans notre article en direct sur ici.fr. Le feu se soir en Gironde est stabilisé mais pas encore fixé, avec une grosse inconnue, le retour de la chaleur. Dès demain, dans cette lutte, de nouveaux moyens sont débloqués, 10 véhicules blindés de la gendarmerie ainsi que de nouveaux moyens de l'Union Européenne, avec dès demain l'entrée en action de 9 avions et de 2 hélicoptères bombardiers d'eau. Face à cette situation qui dure, la journée a été marquée par une série d'annonces, la prise en charge des frais de relogement par les assureurs, la réponse aussi pour la vie économique au point mort, avec 13 000 entreprises à l'arrêt. Pour ces sociétés, le chômage partiel est activé, Laurine Benjebria.
6: Oui, ainsi que celles touchées par les conséquences des incendies parce que leurs clients ou leurs fournisseurs ont été évacués. Au total, 40 000 entreprises sont aujourd'hui à l'arrêt selon la Chambre du commerce et d'industrie de Gironde. Cela va de l'auto-entrepreneur au grand groupe industriel, contraints de réduire leur activité, voire de fermer leur établissement dans des secteurs variés, l'hôtellerie, restauration, les commerces, l'industrie, l'artisanat ou encore le tourisme. Plus de 100 000 salariés concernés à ce stade d'après les chiffres de la CCI. Alors pour éviter qu'ils ne perdent leur emploi, le gouvernement facilite les démarches pour recourir au chômage partiel. Ce dispositif qui avait été largement déployé pendant la pandémie du coronavirus. Concrètement, leur employeur leur versera une indemnité égale à 70% de la rémunération nette, en partie remboursée par l'État. Compte tenu de la situation exceptionnelle, se pose la question de savoir si le gouvernement va rehausser ce taux de prise en charge et donc s'il y aura moins de reste à payer pour l'employeur.
2: Vers une vente à la découpe du dernier papetier français Fibre Excellence, le tribunal de commerce de Toulouse écarte la seule offre globale de reprise déposée par le ministre. Mathieu Pigas, à Tarascon, dans les Bouches-du-Rhône, la liquidation est privilégiée. La décision officielle sera rendue demain. En attendant, les salariés bloquent leur usine, Dimitri Morgado.
7: Romain travaille pour l'entreprise depuis 23 ans. Il a la sensation d'avoir été baladé.
8: Pendant le Covid, on nous a fait travailler. Vous êtes essentiels. On a besoin de vous. On a travaillé en effectif réduit. On a fait des journées de 12 heures. Et puis, arrive là, finalement, pas si essentiel que ça.
7: À côté de lui, Adrien, 20 ans de boîte, est lui aussi particulièrement amer.
9: Là, aujourd'hui, c'est surtout la colère. La colère parce que l'État pouvait faire quelque chose, pouvait nationaliser de manière temporaire, pouvait nous aider. Et puis, malheureusement, l'État a fait le choix de nous abandonner et de laisser encore une fois une usine disparaître.

0: Florian est le responsable syndical Force Ouvrière sur le site de Tarascon. Il regrette aussi que l'État n'ait pas accompagné le projet présenté par Mathieu Pigas.
1: Le gouvernement est critique, mais il n'agit pas. Qu'est-ce qu'il fait pour nous, pour nos emplois, nos sites, nos bassins de vie, hein, parce que qu'est-ce qui va rester ici là ? On se pose la question, franchement, ça va être déjà qu'il n'y avait pas grand-chose.
0: Et parce que les salariés ont peur pour leur avenir, bien sûr, mais aussi pour le futur de leur territoire, pour les commerces alentours, pour les chauffeurs qui livraient le bois, même pour les nourrices qui gardaient leurs enfants. Ils le disent, ils craignent que ces acteurs qui gravitent autour de leur entreprise soient les victimes indirectes de cette liquidation.
2: Et dans l'autre usine à Saint-Gaudens, en Haute-Garonne, une offre de reprise de dernière minute a été déposée ce matin.
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4: Demain, on a encore un grand soleil toute la journée, très peu de vent, mais si les températures remontent, ça reste respirable et frais le matin. Demain matin, au réveil, il fera 16 degrés à Pierric, Montrévert et Saint-Martin-des-Tilleuls, 17 degrés à Saint-Nazaire, Sainte-Lumine de Coutey et Bouvron, 18 degrés à Nantes, La Roche-sur-Yon, La Turballe et Saint-Vincent-sur-Graon, et déjà 19 degrés à L'Île-Dieu et Antigny. En début d'après-midi, les températures iront de 27 degrés à Pornic à 32 degrés à Anceny.
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7: Bonsoir à tous, et pour ceux qui ont les doigts de pied en éventail, bonnes vacances! Chaque soir, on se balade dans nos souvenirs en musique. Enfin, surtout si vous avez grandi pendant les années 80. Hein. Des anecdotes, des refrains qui font du bien, c'est jusqu'à 20h. Et ça commence comme ça.

0: Phil Collins, Easy Lover.
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0: C'était ça les années 80, le partage, même si l'on vient d'univers différents. Ça donne cette merveille Easy Lover, un batteur, un chanteur anglais et un chanteur-compositeur américain. Un ancien de Genesis et un ancien d'Earth, Wind & Fire qui se mélangent. Enfin, en tout bien, tout honneur, hein, rien d'autre. Contrairement à George Michael, qui lui, quelques années plus tard, en 87, n'hésite pas à nous faire une déclaration plutôt chaleureuse. I want your sex. Résultat numéro 1 planétaire.
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0: prune, c'était Lio. Retour en force pour la reine de la pop en France. Il y a quelques semaines sortait enfin un nouvel album très réussi. Et pour fêter ça, Lio sera en concert à l'Olympia de Paris le 17 décembre prochain. Comme quoi, les brunes, même avec quelques cheveux gris aujourd'hui, ne comptent toujours pas pour des prunes. La suite de 100% années 80 arrive dans un instant. Jean-Jacques Goldman, pas toi, juste après ça.
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0: Partie Loire-Océan, 100% années 80. Ça continue, mais avant cela, quelques infos près de chez vous.
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2: Avec toutes les heures, des infos pratiques et utiles en Loire-Atlantique et Vendée. En pays de Saint-Gilles-Croix-de-Vie, les navettes estivales gratuites tous à la plage, c'est trois lignes accessibles à tous, sans inscription ni réservation, du lundi au samedi, y compris le 15 août, pour aller entre autres, plage des Dunes à Bretignolles-sur-Mer ou dans les principaux lieux de vie des communes. À Nantes, la piscine des Dervalières, seule piscine de plein air de la cité des Ducs, vient d'être entièrement rénovée. Piscine familiale avec en extérieur pataugeoire, bassin d'apprentissage, bassin sportif en L de 25 mètres et de 50 mètres, ainsi que deux plongeoires. Jusqu'à la rentrée, la piscine est ouverte tous les jours, même les jours fériés, à partir de 10h et jusqu'à 22h selon les jours, horaire sur le site de la ville de Nantes. Et puis un rappel, les inscriptions dans les cantines scolaires de Loire-Atlantique, c'est maintenant et jusqu'au 15 septembre. Rendez-vous sur le site loireatlantique.fr à la page Inscription Cantine.
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0: Jeanne Mas, c'était Sauvez-moi.
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0: Alors pour la suite, j'ai choisi un tube léger, sympa, très 80, le fameux Too Shy de Kaja Gugu. Oui, drôle de nom hein, quand même. On croyait un plat asiatique au début. Mais pourtant, ils étaient anglais, jeunes, au look détonnant, chemise pastel, coiffure explosée. Pour ressembler au chanteur devenu une star, Limahl, il fallait se munir d'un sèche-cheveux surpuissant et d'une bombe de lac, ou deux, façon pétard multicolore. Bon, aujourd'hui, ça ferait peur, mais à l'époque, on osait. Il fallait juste ne pas être timide. Ah, timide. Too Shy. Eh oui, en anglais.
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0: Michel Polnareff, c'était Radio. Un des titres de l'album Bull, sorti en 81, une chanson sur l'importance des médias dans nos vies de tous les jours. Ah ben c'est vrai que la radio, c'est important. Pour le moral, nous, on est là chaque soir. Hein. Et la musique continue d'ailleurs dans un instant dès 20h. Vous allez retrouver les essentiels de l'émission Décibel avec Émilie Mazoyer. Mais ce sera après un autre tube des années 80. Teardrops, Womack & Womack, juste après ça.
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1: Bonjour.
2: Bonjour, bienvenue dans Décibel, cher Merci. Sam Sauvage. Ce premier album de Sam Sauvage qui vient de sortir, mesdames, messieurs, évidemment, on va se balader dedans. Vous rappelez que Sam Sauvage, peut-être qu'avant de l'entendre, vous l'avez vu, notamment avec la vidéo de cette première chanson, Les gens qui dansent.
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0: Je sais pas ce qui est le plus percutant dans cette chanson, justement, si c'est le son, si c'est la découverte de la voix de Sam Sauvage, ou ouais, ce look et cette petite danse qui vous colle à la peau. Là, vous partez en tournée. Tous les jours, vous allez la faire, cette danse
1: de, ah ouais, des gens qui fait. Dansent. Ah ben moi, quand je me dis que les gens ont pris leur place, ouais. Pour nous, c'est un concert de plus à chaque fois, mais pour les gens, souvent, c'est la première fois qu'ils me voient, donc qu'ils nous voient avec les musiciens et les musiciennes. Donc il y a un peu un truc où on donne tout le soir, et puis tant pis pour le lendemain.
0: Bravo pour la condition physique.
1: Merci, on ne fait trop peu.
0: Sam Sauvage, vous l'avez vu aussi dans le joli clip de Clara Luciani. Garçon mystérieux qu'elle regarde dans la rue. Voilà. Premier rôle, n'empêche, dans un clip, ça vous a donné envie d'en faire d'autres,
1: ouais,
0: ou même du cinoche.
1: Ah bah quand j'ai fait ça, je me suis dit, oh, pour vous, ce soit pas le dernier.
0: Ouais.
1: Non, en vrai, je sais pas. Moi, je pense pas du tout que j'ai un talent pour ça. Hein.
0: Oui, faire l'acteur, c'est pas dans
1: vos... Non. Bah, déjà, chanteur, c'est dur. Alors, quand elle m'a dit, viens faire l'acteur, moi, je lui ai dit que je vais couler ton clip. Puis elle m'a dit, non, ça va être génial. Bon, on l'a fait.
0: Elle voilà. avait la vision. Bravo, Clara. Alors, mesdames, messieurs, bonsoir. Les vieilles personnes comme moi ont la ref, ça, mais beaucoup trop jeune pour avoir entendu Yves Mourouzi dire « Mesdames, messieurs, bonsoir ». Mais n'empêche que l'album s'appelle « Mesdames, messieurs ». Et c'est pas juste un gimmick, ce « Mesdames, messieurs ». Il est là, dans l'album, dans plusieurs chansons, dans la chanson d'ouverture, donc, qui s'appelle « Avis de tempête », où vous incarnez un présentateur météo, mais pas que, complètement dépassé par les fracas du monde.

0: comme ref, mesdames, messieurs, pour votre génération qui regarde sûrement pas le 20h et qui s'informe autrement. Et le mesdames, messieurs, bonsoir, il vient d'où, de vos souvenirs d'enfance?
1: Ouais, je sais pas, pour moi c'est même l'expression que j'aime bien. C'est ce truc un peu solennel, ouais. Et à la fois qui s'adresse à tout le monde. Et puis quand on dit mesdames, messieurs, on a l'impression qu'on va dire un truc important.
0: Oui, c'est vrai.
1: C'est beaucoup plus que écoutez-moi, j'ai un truc à vous dire. Là, c'est mesdames, messieurs. Ça,
0: oui.
1: Voilà, c'est vraiment écoutez-moi parce que ça va être important. Et je trouve ça très chouette. Et surtout, je voulais que l'album, ce soit un peu une injonction. C'est-à-dire que comme c'est un premier album, que j'avais la sensation que voilà, à part quelques personnes qui ont vu Les gens qui dansent de temps en temps, je suis loin d'avoir eu une reconnaissance nationale, il n'y a rien du tout. Donc il faut un peu montrer ce qu'on fait et je pense que c'est un peu une invitation à écouter l'album.
0: C'est sa première rencontre, mesdames, messieurs, point d'exclamation. Mesdames, messieurs, c'est pas seulement les gens très bien habillés de la télé qui le disent ou les hommes politiques au début d'un discours. Ça peut être aussi quelqu'un qui fait la manche dans le métro.

0: s'appelle Un cri dans le métro. Et donc autant sur la chanson d'avant vous incarniez un personnage qui était plutôt rigolo, là vous incarnez quelqu'un qui est en pleine détresse puis qui va exploser. C'est des rôles que vous vous écrivez, pourquoi ces rôles-là?
1: Ça dépend, des fois je prends un rôle, des fois je prends une incarnation, ou des fois je ne joue pas de rôle, ça m'arrive aussi.
0: Dans les chansons, ouais.
1: C'est, en fait je m'adapte beaucoup par rapport à la chanson, hein. C'est-à-dire que moi c'est pas du tout un album concept, c'est vraiment chanson par chanson. Si je pouvais, je ne sortirais que des chansons une par une, mais je voulais faire un contenant quand même. Et je pense que là, pour le coup, c'est plus une incarnation de ce que j'ai vu, d'une situation, c'est-à-dire qu'on l'a tous vécu un peu ce truc-là, et même ailleurs que Paris, ailleurs que Lille, là où il y a encore même un bus, dans la rue tout simplement.

0: Dire ce mec que j'ai vu péter un câble dans le métro, hein, littéralement, bah là j'ai pris la position osée de devoir l'incarner, et je le fais sur scène, et je pense que ça a donné du cachet au message, et ça a donné surtout plus de puissance au message.
1: Plus de force, c'est-à-dire que quand vous êtes cette personne, et que vous vous adressez aux gens en disant « Mesdames, Messieurs », c'est plus fort que si vous vous mettez, oui, dans votre rôle de chanteur, observateur, et vous dites « J'ai vu un type dans le métro, il a dit ça ».
0: Bien sûr, parce que moi, j'étais pas derrière la vitre du métro, c'est ce que je dis souvent, j'étais même dans le métro, et à ce moment-là, je le dis, pas fièrement, mais je veux dire, moi non plus, j'ai pas donné 2 €. Je veux dire, quand il est passé, j'ai à peine laissé un regard, et c'est pour ça que c'est pas une chanson très engagée, en fait, c'est une chanson beaucoup plus engagée contre l'indifférence que je mettais en avant, donc... Cette incarnation était nécessaire, je pense.
1: Donc, plus, on va dire, oui, vous êtes concerné par ce qui se passe autour de vous, que ce soit dans un vide tempête ou un cri dans le métro. Mais qu'est-ce qui fait qu'un moment comme ça, ça devient une chanson, typiquement là, un cri dans le métro, qu'est-ce qui fait que ce jour-là, cet homme-là qui fait la manche et qui s'énerve parce que personne lui donne et qu'il est au bout du scotch, qu'est-ce qui fait que ça devient une chanson? C'est quoi le déclic pour vous?
0: Bah justement, pour moi, c'est quand je dis le cri dans le métro, c'est le cri et c'est un peu la sensation qu'on a tous crié à ce moment-là. C'est des moments un peu rares comme ça où parce que quelqu'un qui fait de la manche dans le métro, il y en a tous les jours. Hein, je veux dire, on les voit tous les jours quand on va au boulot, quand on va ailleurs, peu importe. Là, ce gars-là avait un truc où il s'est énervé contre une pauvre vieille dame, comment qu'elle non plus n'y était pour rien en fait.
1: Ouais.
0: C'est ça, on y est pour rien et à la fois c'est devant nous. Alors qu'est-ce qu'on fait? Est-ce qu'on regarde? Est-ce qu'on regarde pas? Lui, il a décidé qu'il fallait le regarder à ce moment-là. On l'a tous regardé. Et puis finalement, cette dame, elle a donné 2 € et moi, je me suis dit, ok, c'est peut-être un moment d'humanité à photographier. Et c'est important pour combattre l'indifférence, la seule chose que je combats presque dans cette chanson, c'était important d'en faire quelque chose d'immortalisé. Ouais.
1: Bah vous l'écouterez sur le premier album de Sam Sauvage, Mesdames, Messieurs, point d'exclamation. Donc, et si ça se trouve, j'ai dit une grosse bêtise, Sam, parce que pour nous qui achetons des disques, qui découvrons des artistes, je me dis, première grosse tournée, premier album, première nomination aux Victoires, Révélation, c'est le début de l'aventure. Mais en fait, vous, l'aventure, elle a démarré bien avant. Ça fait plusieurs années que vous faites de la musique.
0: Oui.
1: Vous avez même lu dans une interview dire que vous aviez la sensation même d'avoir eu un petit temps de galère.
0: Ah oui, bien sûr. Mais après, c'est normal que les gens ne savent pas. Hein, parce qu'il y a une exposition un peu cette année, des choses comme ça, dont je suis très très content.
1: Ouais.
0: C'est-à-dire que moi, ça change ma vie aussi. Hein. ça change la tête de mes comptes. Aussi,
1: ouais.
0: Tout ça. Mais non, moi, ça fait 10 ans que je fais de la musique et ça fait à peu près, je pense, oui, pour être honnête, 8-9 ans. Très vite, j'ai voulu avoir un projet musical, tenter ma chance, en fait, en tant que jeune dans la musique. Donc, ouais, j'ai connu un peu 8 ans, 9 ans de bar, de resto et comme je disais, de concert dans l'indifférence, mais une indifférence nécessaire avant de connaître autre chose, je pense.
1: Qu'est-ce qui vous a donné la niaque, la force de continuer? Parce que oui, servir des pizzas ou des bières pendant 1 an, 2 ans en attendant, soit, mais 8 ans, c'est long. C'était quoi? C'était de l'espoir?
0: Je pense que j'avais beaucoup d'espoir. Et même si je traversais forcément des grands moments de doute, mais comme j'en traverse aussi aujourd'hui, parce que là maintenant il y a une autre pression, la sortie d'album, des choses. Donc ouais. En fait, c'est une pression différente. Il y avait la pression d'arriver à sortir un album, ensuite la pression que l'album fonctionne. Il y a toujours de la pression dans la vie, mais pas que pour ce métier-là, il y a des métiers bien pires que ça d'ailleurs. Moi j'ai cette chance-là. Non, mais je pense que j'ai tenu entre guillemets, hein, c'était pas si dur que ça, mais j'ai tenu parce que l'aventure est aussi intéressante, le chemin est aussi intéressant que la présumée arrivée qui n'existe pas.
1: Oui.
0: Et pour moi, tant qu'il n'y a pas d'arrivée, il y a du chemin et moi ça me plaît. Donc même jouer dans les restaurants, si demain j'y retourne, alors oui, ça va me faire bizarre, mais c'est pas un truc qui va me m'horripiler.
1: Comment dire? Est-ce que maintenant vous pouvez dire mon métier c'est musicien? Et si oui, à partir de quel moment vous avez commencé à le dire?
0: J'ai commencé à le dire de manière tout à fait pragmatique et très économique en fait, à partir du moment où j'en vis. Alors je veux dire, là ça fait depuis récemment, très récemment, ça fait un peu moins d'un an. Et oui, moi je me suis toujours refusé à dire en me présentant que j'étais musicien. Je disais souvent, je suis barman, mais je fais de la musique. Je suis régisseur au théâtre, je l'ai été pendant 2 ans, mais je fais de la musique et j'aimerais bien un jour que ça fonctionne. Et là aujourd'hui, si ça fonctionne, je sais pas, mais en tout cas, je dis je suis musicien. C'est mon métier et c'est très très cool.
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le musicien Sam Sauvage est notre invité ce soir. Mais sachez que sur l'album, vous allez aller de surprise en surprise et plein d'ambiances différentes. J'ai beaucoup aimé à quel point vous m'avez baladé et vous avez joué avec mes émotions, mes humeurs, mes réactions. En écoutant Mesdames, Messieurs, j'ai un sourire amusé. En écoutant Je suis pas beau, parce qu'on se l'est tous chanté ado en se regardant dans le miroir.

0: sommes sauvages. Je suis pas beau. Mais voilà, là, vous, les ados vont vous adorer. Hein.
1: Ah, c'est vrai?
0: Ah, bah oui, je pense. On se dit, ah, je suis pas tout seul. Moi, si j'avais vu cette chanson-là quand j'avais 15 ans, ça m'aurait fait un bien fou.
2: C'est vrai? Ah, ben, ouais. Moi, elle m'a fait un bien fou de l'écrire aussi.
0: Donc, il y a ces moments-là vraiment joyeux, souriants, bah, comme les gens qui dansent ou comme ça. On laisse Sam Sauvage nous emmener dans son univers. Et puis, je vous rappelle que le monde va mal, hein, on l'a dit au tout début de l'interview. Et donc, il pleut des femmes. Histoire vraie, Sam, vous avez perdu une amie victime d'un féminicide.
2: Tout à fait, oui. Il y a un an, à peu près ça.
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0: Ici, au destin volé par ceux qui manquent de courage, quelle plume. C'est forcément plus difficile à écrire que je suis pas beau. Ou alors est-ce que c'est juste une difficulté différente?
1: Je pense que ça sort tout seul au bout d'un moment. Enfin, il y a des chansons comme ça qu'on écrit en 10-15 minutes. Celle-là, forcément, on faisait partie parce que d'autant plus que ça m'a touché personnellement. Et je pense que ça m'a fait du bien de l'écrire en fait. Moi, ça remplit. De toute façon, en tant qu'artiste, on fait des chansons souvent pour se remplacer des consultations de psy. Hein. C'est littéralement ça. Hein. Parce que, et en fait, c'est la même chose qui s'est passée là. Et même si c'est un sujet difficile. Dur à écrire, dur d'en parler en interview, tout ça, je pense que c'est nécessaire d'en parler. C'est justement ce qui fait tout l'intérêt de cette chanson, c'est pas pour rien que je l'ai écrite, c'est quand j'ai découvert que mon ami Lison, hein, son prénom, comment en fait n'était qu'un numéro. Quand je l'ai vu sur le compte Nous Toutes, sur Instagram, des choses comme ça, qu'en fait c'était la 171e, 163e de l'année, je ne sais plus. Et comment c'est ça, c'est pour ça qu'il pleut des femmes, je parle vraiment de cette averse-là. Et même si c'est dur d'en parler, je pense qu'il faut en parler, il faut encore en parler. C'est à force d'en parler qu'on va réussir à combattre au moins le truc. Et si je peux apporter ne serait-ce qu'un petit caillou à l'édifice, ce sera déjà ça.
0: Bah merci de l'avoir fait, elle est très poignante et parlante, et en plus merveilleusement écrite cette chanson. Revenons à la maison, ça fait plaisir. Boulogne-sur-Mer.
1: Bien sûr.
0: C'est un endroit important pour vous, c'est là que vous avez grandi, Sam ?
1: Oui, tout à fait, c'est ça. Je suis un nordiste, un vrai de vrai.
0: Il y a une chanson donc dédiée à votre ville, Boulogne.

0: C'est quoi votre fidélité, votre lien à Boulogne pour en faire une chanson? C'est comme Orelsan avec Caen.
1: Bah c'est une phrase que je dis toujours, mais c'est parce que quand je l'ai trouvée, quand elle m'est venue, je me suis dit que c'était la meilleure façon de décrire cette ville-là. Et c'est un vrai compliment, hein, ça paraît bizarre, mais c'est juste que c'est une ville qui est aussi belle dans sa laideur que laide dans sa beauté. Je trouve que c'est vraiment la phrase qui lui convient le mieux, que j'aurais pu glisser dans cette chanson d'ailleurs si je l'avais pas trouvée après.
0: Pour la réédition, on note.
1: Pour Boulogne 2. Mais c'est une ville qui m'a hébergé, j'aime bien ce terme-là, de mes 0 à mes 18 ans. Ouais. Moi, je me définis très peu de là d'où je viens. Mais par contre, c'est important d'en parler. Je veux dire, moi, je me définis plus par là où je vais. C'est ce que je préfère. Mais par contre, je voulais quand même rendre hommage un peu à cette ville et parler aussi de ce qui se passe là-bas. Parce que c'est une ville qui a beaucoup d'histoire, qui a été détruite pendant la guerre, des choses comme ça. Mais les gens, je sais pas pourquoi, ont gardé un cœur énorme. Et les événements aussi tragiques qui s'y passent, avec le cimetière de la Manche, hein, comme on dit, les migrants qui se noient dans la Manche. Et je vois en fait tous les clichés très tenaces à Boulogne. On parle de racisme, on parle de tout ça. Alors qu'en fait, moi, tout ce que j'ai vu, c'est des pêcheurs aller sauver des migrants en mer. Donc les pêcheurs avant qui mouraient de la mer viennent maintenant sauver ceux qui sont dans des embarcations de fortune. Et ça, je voulais un peu trouver ce double sens pour raconter cette double histoire, ce passé et ce présent, qui finalement se lie comme jamais à présent même.
0: Il y a beaucoup de profondeur en fait dans votre album, et c'est vrai que avec les premières chansons, notamment Les gens qui dansent, etc., on s'attendait pas forcément à ça. Est-ce que vous vous rendez compte que vous surprenez dans le très bon sens du terme? Mais voilà, moi franchement, la première, je me suis fait avoir. Je vous ai vu arriver, votre petit look là, votre petite choré et tout. J'ai dit génial, il est trop sympa, Sam Sauvage. En fait, oui, il est trop sympa, Sam Sauvage, mais il est aussi très profond. Enfin, je veux dire, il y a du monde là-dedans.
1: Il est pas dépressif, promis.
0: Non, c'est pas ça, mais intelligent, vous écrivez divinement. Quand dans Roi du silence, vous racontez l'histoire alors de beaucoup de couples, mais là en l'occurrence c'est l'histoire de vos parents et de votre papa qui se barre au moment de votre naissance. Vous avez des phrases géniales.

0: Un roi du silence, ça vous évite la consultation de psy pour vous réconcilier avec votre père?
1: Bien sûr, et c'est pour ça qu'il y a autant de métaphores. Parce que,
0: ah, il y a des princesses, des rois, tout ça. Mais
1: j'assume de dire que je me cache derrière ça. En fait, j'ai pas de problème à le dire, et je pense que le jour où je réussis à écrire une chanson avec des mots directs, comme je le fais souvent dans d'autres chansons, c'est que là, j'aurais vraiment guéri mon truc à l'intérieur de moi. Mais bon, on guérit pas souvent si vite qu'on veut, et puis surtout, moi, j'ai même pas envie de guérir. Je me sens très bien comme ça aussi maintenant. Donc, je me suis un peu caché derrière ces métaphores-là. Et si je l'ai sorti, parce que c'est un peu une valeur personnelle, j'écris d'habitude plus sur les gens que sur moi. Là, je me suis dit que mon histoire, je pense que je suis pas le seul à l'avoir vécue. Je pense qu'elle parlerait à beaucoup de gens. Donc, c'est pour ça que je voulais un peu la glisser comme ça, en espérant que les gens la comprennent, la reçoivent, bien sûr. Ouais.
0: Alors, on parle de mots directs. Je ne t'aime plus, c'est suffisamment direct.
1: Ouais, là, pour le coup, j'avais pas besoin de psy. J'y suis allé franco.
0: On y va alors. Sam Sauvage, je ne t'aime plus, mesdames, messieurs. Désolé les psys, on peut pas tout avoir.
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0: Message reçu, Sam Sauvage est l'invité de Décibel. J'ose même pas vous demander pour qui elle était, si la personne a bien reçu le message. Non, c'est vrai. Non, mais hey, c'est hyper cruel.
1: Ouais, mais je pense que c'est mieux de le faire en chanson que de dire des mots pareils en face ou un truc du genre.
0: Puis
1: surtout, c'est plus facile de dire. Je trouve que dans la vie, c'est plus facile de dire je t'aime dans un gros mensonge que je ne t'aime plus dans une vérité bien brutale.
0: C'est pas
1: donc,
0: faux.
1: Dans un album, c'est mieux que dans une relation.
0: Bosser, Sam Sauvage, ce premier album, il est né de vous uniquement ou bien vous êtes plusieurs? Est-ce que quelqu'un écrit avec vous, compose avec vous, produit avec vous?
1: Alors sur Madame Messieurs, comme sur l'EP avant, l'album comme l'EP, moi j'ai fait auteur, compositeur, interprète dans sa totalité. C'est-à-dire que voilà, j'ai tout écrit tout seul, la musique aussi, le texte, et par contre l'interprétation également, pardon. Et après, par contre, pour la première fois, je me suis entouré d'arrangeurs. C'était une volonté de ma part, je voulais un peu ouvrir ma musique à d'autres horizons, notamment sur des titres comme Boulogne, Il pleut des femmes, Je ne t'aime plus, là qu'on a écouté tout à l'heure. Et en fait, j'ai rencontré des gens assez sympas pour le faire. Pierre Cheguillaume, Simon Kenéa, qui travaillent notamment avec Zao de Sagazon, à Nantes, dans un studio. On a fait ça pendant tout l'été dernier. Et puis aussi David, David Enfrein, qui comment travailler sur Ne t'en fais pas pour elle, à la basse, un peu le, on l'a appelé le hooligan de la musique, et je trouve ça hyper bien trouvé.
0: On va écouter d'ailleurs Ne t'en fais pas pour elle tout à l'heure. Donc voilà, on va se rendre compte de ce que le hooligan.
1: C'est ça, c'est un vrai de vrai. Et une dernière personne qui est Xavier Demar, qui a travaillé beaucoup avec son frère Pierre Demar sur Je suis pas beau, pour ce côté pop, cette fraîcheur. En fait, j'allais chercher des sonorités chez des gens.
0: C'est ça.
1: Pour ressembler à mon album.
0: Est-ce que vous, naturellement, vous allez vers quel genre de sonorité? C'est quelque chose comme les gens qui dansent? C'est un truc un peu cold wave, un peu post-punk?
1: Du tout, mais je suis vraiment très éclectique. Donc, c'est que dans chaque chanson, il y a un style différent. C'est ça que j'aime bien. C'est ce que j'espère avoir.
0: Mais par exemple, quand vous composez quelque chose qui est brut, qui n'a pas été arrangé, etc., ça ressemble plutôt à quoi? À des sons synthétiques? Ça ressemble à du piano? Comment vous.
1: Ça dépend de la façon dont je compose, en fait. C'est-à-dire que parfois, des fois, quand j'ai le texte avant, je vais l'habiller d'une certaine manière. Et quand je me dis que le texte est un peu solennel, des choses comme ça, je vais le faire au piano. Et puis parfois, j'ai un riff de guitare, ou parfois, j'ai juste un truc de synthé.
0: Donc, vous êtes pianiste, guitariste?
1: En fait, j'aime bien dire que je fais un peu tout, mais pas très bien. je suis pas un grand soliste de guitare, je suis pas un grand pianiste du tout. Mais
0: ça vous permet de bosser et de composer.
1: C'est ça, ouais. Ça me permet en fait de composer. Et après, il y a des gens dont c'est le métier, par exemple, d'interpréter très bien les guitares, tout ça, à qui je confie ça de manière naturelle.
0: Mais d'accord, mais je comprends mieux aussi pourquoi vous êtes tellement chouette en interview, pourquoi aussi vous êtes tellement content de faire plein de dates. C'est parce qu'en fait, toute une partie du boulot est archi solitaire pour vous.
1: Ah oui, carrément. Moi, je suis content quand je m'entoure d'équipe après.
0: Je comprends mieux ça. Ouais, c'est ça. Mesdames, messieurs, est disponible. Vous l'avez compris, c'est un vrai coup de cœur pour toute l'équipe de Décibel. Et c'est très sympa d'être venu nous en parler.
1: Merci de m'avoir accueilli.
0: À la prochaine, Sam.
1: À bientôt. Merci pour tout.

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4: Bonjour.
5: Bienvenue dans Décibel. C'est la première fois que vous venez dans l'émission.
4: Et complètement, comment j'ai pu manquer ça, Décibel?
5: Voilà.
4: En quoi?
5: Exactement. En tout cas, je suis ravie de passer ce petit moment ensemble à l'occasion donc de la sortie The Kiss the Beast. L'album commence par la chanson du même nom, un vrai générique de début comme on les aime.

chanson que vous allez écouter une fois et chanter 150 000 fois. Voilà, c'est le principe de ce Kiss the Beast. Alors, avant de se plonger dans l'album, Sébastien, j'avais envie qu'on fasse un peu les présentations, puisqu'on ne s'est jamais parlé ici, et dire que c'est super réjouissant d'avoir un artiste tel que vous dans l'émission, parce qu'en fait, il y a plein de portes d'entrée à votre travail. Il y a des gens qui ont pu vous découvrir sur la bande originale de Lost in Translation, le très beau film de Sofia Coppola en 2003, avec Fantino.

Votre ritournelle qu'on utilisait tout à l'heure en générique de bienvenue. Alors oui, elle date de l'album Politics en 2004, mais elle était aussi jouée merveilleusement à la cérémonie d'ouverture des Jeux Paralympiques Paris.

0: quel genre de souvenir ça pour vous, cette cérémonie des JO?
1: Grand souvenir, vraiment, c'était vraiment très impressionnant à faire. Déjà, j'étais très content qu'on m'invite, qu'on me propose de le faire. Je me suis dit, ah bah, vraiment, c'est sympa, quoi. Je me voyais finir au fond d'une cave tout seul, et puis en fait, non, on est venu me chercher, et on m'a mis en plein soleil, voilà. Non, non, en vrai, j'étais hyper content qu'on m'appelle pour faire ça. J'ai des grands souvenirs, je l'ai dit souvent, mais j'adorais ce convoi qui venait me chercher à les maisons pour aller répéter sur place, donc avec des policiers, des motards qui ouvraient le chemin, comme ça, Paris n'a jamais été aussi fluide.
0: C'est ça.
1: C'était journée porte ouverte, quoi.
0: À la Concorde en 5 minutes.
1: Et c'était génial de vivre Paris comme ça. En plus, en vrai, franchement, je veux dire, Paris sans embouteillage, c'était vraiment merveilleux. Donc ça, j'adorais ça. Surtout les enfants. Il y avait ce côté convoi présidentiel qu'on aimait beaucoup.
0: Ouais.
1: Et puis, j'ai adoré être sur la place de la Concorde comme ça, mais transformé. Moi, surtout que bon, c'était à la fin de l'été, il faisait hyper beau et le ciel bleu, cette ambiance de fin d'été et tout. D'habitude, déjà, j'adore ça, la fin de l'été. Mais là, en plus, avec cet événement-là, alors, c'était vraiment magique, quoi.
0: Ouais, côté patrimonial aussi, quand même, de se dire que oui, vous avez une carrière, on l'a dit, voilà, de 25 ans, forcément plein de bons moments. Vous avez voyagé partout dans le monde avec votre musique, mais là, cette chose-là de représenter la France, ça fait quelque chose à l'ego ou pas du musicien que vous êtes?
1: Ouais, quand même pas mal, je dois dire, c'est vrai. Et puis après, j'ai été fait chevalier des arts et des lettres, et je crois que c'est pour ça, j'ai l'impression, parce que c'était dans la foulée. Donc j'imagine que ça a eu une influence. Je sais pas, j'ai jamais su vraiment pourquoi j'avais été fait chevalier des arts et des lettres, mais ça, à mon avis, c'est pour ça. Et puis, c'est vrai que, alors, autant je suis complètement apolitique et puis j'ai un refus de l'autorité total, mais enfin, même si j'ai un super bon feeling avec la police, je me souviens notamment une fois à Cannes,
0: ouais.
1: J'avais été au Jouet Club de Cannes, et moi j'achète beaucoup de cadeaux aux enfants, enfin bon, je suis très bon.
0: Vous en avez à vous, puis j'imagine qu'il y en a en plus des enfants autour de vous.
1: Non,
0: vous
1: les gâtez. Là, c'était vraiment mes enfants,
0: enfants.
1: Les miens, ouais. Quoi. Et on avait tellement de sacs, donc on marchait un peu comme ça dans la rue, et carrément, des policiers m'ont reconnu, ils nous ont aidé à porter les sacs de jouets jusqu'à l'appart, donc j'étais là, ouais, super.
0: C'est classe.
1: Et donc, mais alors voilà, donc, mais enfin, en tout cas, c'est vrai que je me sens toujours un petit peu, c'est ce que je dis souvent, mais un peu renégat. J'ai l'impression de vivre tout seul dans ma cabane. Enfin, je vis pas dans une cabane, et en plus, je vis pas du tout seul. Mais c'est une impression que j'ai un peu comme ça. Donc là, le fait de participer à un truc un peu commun, de partager ça avec les gens qui habitent le même pays que moi, ça m'a fait hyper plaisir, carrément.
0: Sinon, j'ai une théorie pour la médaille. C'est peut-être pour l'Eurovision. Allez savoir. Moi, j'ai un souvenir ému de Sébastien Tellier, Eurovision 2008. Il entre sur scène en voiturette de golf. Moi, j'ai trouvé ça so chic, so French. Elle est encore dans ma playlist, cette chanson divine. Moi, j'ai trouvé extra.
1: Ah, c'est sympa. J'étais content avec cette chanson parce qu'en fait, on croit que derrière, ce sont des voix qui chantent comme des chœurs. Mais en fait, donc, les gens de l'Eurovision m'ont obligé à ce que ces espèces de chœurs qui arrivent derrière, choup, wap, ouais. Du choup, soient chantés en vrai. Mais en fait, non, moi, tout ça, ces sons-là, je les ai avec un synthé qui était le Roland RD700. Enfin, je vais pas être trop technique, mais, et j'avais, une fois, j'avais loué ce synthé pour un concert. Enfin, bon, bref. Et puis, j'étais tombé sur ce son-là qui est un son magique.
0: Ouais.
1: On appuie, on met quelques doigts et ça organise. Ça organise toute une chorale. Et j'avais adoré ce truc-là. Et je m'étais dit, mais un jour, je m'achèterai. Donc, je me le suis acheté. Et puis, en m'amusant avec à la maison, j'étais tombé sur cette chanson. Mais en fait, j'avais commencé, c'est rare d'ailleurs, dans une chanson, j'avais finalement, d'une certaine façon, commencé par les arrangements. Parce qu'en appuyant sur le synthé, ça faisait choupi-wapi-wapi-la. Et puis, par-dessus, j'avais inventé une petite mélodie et ça donnait divine, quoi.
0: Bah, moi, j'aimais beaucoup. Voilà. Donc, moi, pour ça, je vous aurais filé la médaille. Que ce soit pour ça ou pour les JO. En tout cas, elle est là, la médaille de chevalier des arts et lettres. Bravo à vous, Sébastien Tellier.

0: c'est une chanson qui s'appelle Copycat. Copycat, c'est un, dans le meilleur des cas, un copieur. Dans le pire des cas, c'est-à-dire ce qui vous est arrivé, c'est une usurpation d'identité. Ce qu'il faut dire, c'est qu'en plus de tout ce que j'ai cité, vous êtes aussi hyper célèbre, pas que pour votre musique, mais aussi parce que vous êtes un des rares hommes à être une égérie Chanel. Donc vous êtes aussi beaucoup dans les magazines de mode, dans la presse, etc. Et donc vous avez atteint un degré de célébrité qui fait que quelqu'un s'est fait passer pour vous.
1: Mais complètement. Alors, bon, je l'ai appelé la chanson Copycat, mais pour moi, Copycat, c'est un serial killer qui imite les crimes d'un autre serial killer, j'imagine.
0: Ah, oui.
1: Mais en fait, la chanson, parce que j'allais pas l'appeler l'usurpateur, qui sonne moins bien que Copycat.
0: C'est pas faux.
1: Copycat, ça tape.
0: Ouais.
1: Bon, voilà, donc l'usurpateur, ça claque un peu moins, évidemment. Mais enfin, bon, oui, c'est ce monsieur... qui a utilisé mon nom, en fait, il se faisait passer pour moi.
0: En utilisant votre look aussi, qui est très connu.
1: Avec le même look et tout, ouais. Pour aller en boîte gratuitement, des cocktails gratuits, des vêtements gratuits chez Chanel, des dîners en ville avec des grands patrons et tout ça. Et en fait, c'est marrant parce que... Enfin, c'est marrant, c'est pas du tout marrant, c'est absolument atroce, mais le... Parce qu'en fait, il a volé donc mon nom, c'est ce que j'ai dans la chanson, mais aussi... Il a volé une vie que je ne mène pas. Parce que moi, je ne fais jamais de grands dîners en ville avec des grands patrons.
0: Ouais.
1: Je ne l'ai jamais fait. Et puis, et quand je vais...
0: C'était ça le pire pour vous ? C'est qu'il donnait une image de vous un peu cracra que vous n'êtes pas ?
1: Mais complètement.
0: Ouais.
1: Son côté cracra, ah ouais.
0: Ouais. Non,
1: puis, moi, bon, il y a très très longtemps, c'est vrai que j'allais en boîte de nuit tous les soirs. Mais encore une fois, moi j'y allais, je cherchais l'amour, je cherchais une petite amie. J'essayais un petit peu. Voilà, bon.
0: Comme tout le monde.
1: Et puis, voilà. Et puis... non, mais je trouve que ce que j'ai trouvé plus méprisable d'une certaine façon, c'est qu'il s'est fait ami avec des gens en se faisant passer pour moi. C'est-à-dire, il allait chez eux dans leur appart, ils
0: dînaient
1: ensemble, ils passaient des samedis après ensemble et tout en se faisant. Et ça, je trouve ça, c'est bizarre ça quand même de créer des fausses amitiés. Non, mais c'est vraiment un truc. Donc c'est ça qui m'a fait peur. Je me suis dit, bah pour faire ça, faut vraiment être quand même vachement dérangé, quoi. Donc et ça, le fait qu'il de me dire qu'il soit dérangé, ça m'a fait peur parce qu'on sait pas à quoi s'attendre avec un mec qui est pas équilibré, quoi.
0: Oui, on veut pas qu'il se pointe, j'en sais rien, à l'école des enfants, un truc comme ça fait super
1: peur. J'allais chercher
0: mes
1: enfants.
0: C'est fini.
1: Je montrais mon passeport. Ah, c'est fini, ouais.
0: Ouais,
1: heureusement, ouais. J'ai appelé la police et tout le bazar, quoi, je veux dire, quoi.
0: La beauté, des belles chansons, vous allez en trouver plein sur Kiss the Beast. Et puis, vous allez vous rendre compte que Sébastien Tellier utilise sa propre voix vraiment comme un instrument. Donc là, sur Copycat, voilà, vous avez entendu un certain traitement de sa voix. Sur d'autres chansons, c'est au contraire hyper simple. Et puis, sur Refresh, alors là, c'est incroyable.

0: là?
1: Là, c'est moi. Alors, c'est ma voix déjà superposée. J'en ai fait beaucoup des prises. Ouais. Celle-là, j'ai bien dû superposer au moins une dizaine de fois ma voix. Et puis aussi, c'est ce que j'ai dit à Sébastien, parce que c'est encore Oscar Holter et Sébastien en duo qui produisent le morceau. Enfin, celle-là, quand même, la maquette, parce que je maquette tout avant de passer en production.
0: Donc, vous avez votre studio.
1: Je fais mon studio,
0: tout.
1: Là, je prépare tout. Donc là, c'était quand même très proche. Enfin, je veux pas retirer de leur talent. Enfin, il se trouve que c'était très proche. Ouais. Et mais par contre, j'avais, dans mon ordinateur, j'avais un truc qui permettait de faire une voix synthétique qui ressemble beaucoup à celle-là. Mais c'est-à-dire, c'est une voix synthétique, mais dans laquelle on peut pas entrer de parole. Donc ça vient. Et après, donc j'ai écrit le texte, mais il fallait recréer la même voix que cet ordinateur, mais avec du texte. Et donc on a Sébastien qui s'y est collé, et il a passé pas mal de temps à recréer exactement ce grain-là. Et c'est ce que je dis souvent, mais j'aime bien le dire, parce que en fait, c'est quand mon fils est né. Donc dans le 17e à Paris, et il est sorti, et là il a poussé un cri. Mais moi j'imaginais que les nourrissons, enfin les nouveau-nés, ça pleurait, mais en fait non, il a crié, et donc il a fait comme ça, et c'était je voulais ce grain là en fait, ce cri, parce que c'était pas juste un cri de bébé, c'était pour moi c'était, je veux dire, la naissance de l'humanité.
0: La vie, ouais.
1: Mais limite, je pense que ça, même les dinosaures faisaient presque le même son. Il y avait ce truc-là, presque irréel, ou tellement réel que ça en devient fou.
0: Primal scream.
1: Ouais, oui. Comme le groupe.
0: C'est ça.
1: Correctement. Non, c'est ça, en plus. Ouais. Et donc, je voulais vraiment, retrouver ça pour refresh, cette espèce de truc. Parce que refresh, ok, c'est ma propre renaissance. Bon, voilà. Mais c'est aussi le fait que la vie se perpétue, et donc, j'avais très envie de faire ça, et ça nous a pris des semaines et des semaines de bien restituer ce côté un peu rauque du cri, quoi.
0: Et à côté de ça, il y a des chansons comme Un dimanche en famille, où là, c'est juste, c'est votre voix, c'est vous. C'est...

0: parfois vous poussez très très loin le traitement de la voix et parfois c'est vraiment très proche du naturel. Ça aussi, c'est une liberté que vous vous donnez maintenant de traiter votre voix vraiment comme un instrument.
1: Oui, voilà, complètement, parce que aussi, c'est que la musique, c'est un monde très vaste. Il y a plein de trucs formidables. Il y a plein de basses différentes. Il y a plein de synthés différents. Il y a plein de trucs différents. Je sais pas, il y a de la chorale, il y a du tam-tam, il y a de l'afrobeat, il y a du rap, il y a de la pop. Enfin, je dirais, c'est fou, mais c'est presque, je sais pas si on peut dire que c'est infini, mais c'est quasiment, les plaisirs de la musique sont quasiment infinis. Et donc moi, comme j'adore tout ça, j'essaye de tout mettre en fait, sans non plus que ça fasse fourre-tout quand ouais. même. Mais je pourrais pas, je me sentirais enfermé si j'allais que dans un seul truc et tout ça. J'ai envie de tout essayer, mais un petit peu comme dans la vie. Enfin, quoi que je dise ça, c'est pas vrai parce que. Enfin, j'aimerais bien, par exemple, essayer de vivre dans toutes les villes. Un petit peu à San Francisco, un petit peu à New York, un petit peu à Tokyo, tout ça. Mais je le fais pas, en fait. Ça fait depuis toute ma vie d'adulte, j'habite à Paris. Donc, je veux pas mentir aux gens. Mais c'est vrai que j'ai ce côté gargantuesque de vouloir... Ouais. J'ai envie de tout, quoi.
0: Et pour la musique, un des grands plaisirs aussi, c'est d'inviter des artistes qu'on admire sur ses chansons. Pareil, on n'ose pas forcément les inviter à dîner à la maison à Paris, mais sur un album, on les invite. Et sur votre chanson Thrill of the Night, il y a la guitare de Nile Rodgers, qu'on connaît bien évidemment, de Chic. Et il y a une voix qu'on découvre, c'est celle d'une chanteuse américaine qui s'appelle Slater.

0: Roger ne bosse qu'avec deux Français, vous et Sheila.
1: Il a bossé avec les Daft Punk.
0: Ah oui, ouais, ouais. Ah, mais ils comptent pour des Français, les Daft Punk, c'est la classe international.
1: Ils sont tellement, okay, mais ils sont, okay. Plus, ils sont archi français.
0: Trois Français, alors. Daft Punk, Sheila, Sébastien Tellier.
1: Oui, oui. Bah, je suis très content qu'on ait pu travailler ensemble. C'est vraiment un mec que j'admire profondément. C'est un immense musicien. C'est vraiment un génie de la musique. Et justement, quand je parlais tout à l'heure de non-réflexion, c'est ça qui est formidable, c'est de travailler toute sa vie d'un instrument, en l'occurrence, lui, c'est la guitare, et que ça semble facile. Lui, on a l'impression qu'il fait ça, mais comme il respire, enfin,
0: oui.
1: Je veux dire, c'est...
0: Oui, il n'y a pas de douleur, il est très fluide.
1: Voilà, il n'en fait pas des caisses, ouais. On a l'impression que c'est... Et c'est vraiment, mais ça, c'est vraiment à l'américaine, que le résultat semble vraiment des plus naturels. Et ça, j'adore chez lui. Et puis, j'adore parler de lui, parce que, aussi, c'est ce que je dis souvent, mais c'est tellement vrai, il est extrêmement sympa. Alors que souvent, on imagine les stars américaines, en plus, moi, il y en a un paquet de stars américaines que j'ai un petit peu côtoyées, qui me faisaient carrément peur. Pas du tout. Il est sympa, comme je le dis tout le temps, il retient le prénom de tout le monde, il demande des nouvelles de la famille, il est humble, il est super cool. De lui émane un truc genre super sweet, il est vraiment merveilleux, quoi.
0: Je pense qu'il est très très heureux de faire de la musique. Vous parliez tout à l'heure d'amour de la musique et d'envie de bouffer toute la musique et de goûter toute la musique. Je pense que vous avez ça en commun, sans doute.
1: Alors lui, oui, parce qu'une fois, j'avais fait une vidéo avec lui. Enfin, on avait été interviewé ensemble à Los Angeles. Donc, le principe, c'est on se baladait en voiture dans les hills. Et puis, on discutait pendant cette sorte de balade en voiture. Et là, donc, je connais tous ses hits, les albums de Chic, évidemment, j'écoutais 15 millions de fois et tout et tout. Mais là, en plus, je me suis aperçu qu'il avait fait plein de musique pour le cinéma, tout ça. J'étais là, bon, c'est dingue. Enfin, j'en revenais pas, mais un nombre de trucs incroyables de tout ce qu'il a fait. Je pense vraiment aussi... Parce que maintenant, je veux dire, il est plus, c'est pas un petit jeune, quoi. Et donc, mais il continue, il en tournait. J'avais été le voir il y a pas très longtemps, au Zénith à Paris. Et c'était génial parce que donc moi et ma femme, ils nous avaient invités, mais on avait eu le droit de regarder le concert, mais dans les coulisses, mais juste au bord de la scène, sur le côté, quoi. Donc j'avais pu bien l'observer de pas très loin. Et je le voyais, mais prendre plaisir, mais c'était dingue. On a l'impression que c'était la première fois qu'il faisait de la scène, carrément. Il sautillait, il souriait, c'était dément, quoi.
0: En parlant de plaisir, je voulais vous remercier, Sébastien Tellier, parce que sur Kiss the Beast, il y a des surprises. Et c'est pas si commun aujourd'hui d'être surpris en plein milieu d'une chanson. Je pense par exemple à Lou, qui est une chanson vraiment pleine de surprises, puisqu'on commence sur une petite guitare flamenco, un petit voyage linguistique en Espagne. Après, il se passe ça, et puis après, il se passe encore autre chose.
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0: menti, la première fois que je l'ai écouté, à ce moment-là, j'ai fait parce que vraiment, j'étais surprise et contente. Est-ce que vous aussi en studio, quand vous faites une cascade de la sorte, vous vous dites
1: Ouais, j'étais très content. En fait, le principe de Loup, c'est une chanson où c'est un loup qui se déguise en chien pour commettre un peu ses petits méfaits et tout et tout. Et donc, je voulais que ça soit ça. Je voulais que ce côté un peu espagnol, ce loup qui se déguise en chien, qui essaye de bien présenter avec une certaine classe et tout. Ça. Mais parfois, il redevient loup, quoi. C'est plus fort que lui. C'est pour ça qu'on passe de ce côté un petit peu, on va dire, jazzy espagnol à des côtés crazy funk, appelons ça comme ça. Et pour moi, c'était important comme ça que tout d'un coup, c'est le naturel revient au galop, comme on dit. Enfin, j'aime pas trop utiliser l'expression, mais voilà.
0: C'est là, voilà.
1: Et donc, c'était ça que je voulais, quoi. Que tout d'un coup, paf, le pot, comme si il pleuvait, que son déguisement disparaissait un peu, et que ça y est, on voyait que c'était un loup qui se sentait tout nu, qui c'était l'urgence, la catastrophe, quoi.
0: C'est ça que j'adore chez Sébastien Tellier, c'est qu'on se dit quand même, il y a du monde et là-haut. Et non, mais si. Et je vous imagine, vous êtes tout seul en studio au départ, tenter des trucs. Vous parlez à voix haute?
1: Oui.
0: Ah, alors, j'en étais sûre.
1: Alors, c'est vrai qu'il faudrait, j'aimerais pas être filmé seul au studio.
0: Ah.
1: Enfin, si je me sentais filmé, bien sûr, j'essaierais de bien me comporter, mais me sachant non filmé, c'est vrai que je me mets dans une sorte d'état de transe quand même. C'est-à-dire, au début, non, j'arrive plutôt tranquille, j'allume le matériel, voilà, il faut le temps. Surtout, moi, j'adore les vieux synthés, donc le temps que ça chauffe. Et tout, voilà.
0: Ouais.
1: Et puis, même après, le temps que ça charge, machin. Et puis, au fur et à mesure, c'est vrai que je suis là. Ça monte un peu. Et après, c'est vrai que je me comporte un peu comme une bête dans le studio, parce que si je compte beaucoup sur le chaos pour créer, parce que je pense que parfois la musique, c'est comme si la musique préexistait déjà. Il y a 88 touches sur le piano, donc tout existe un peu à l'avance, mais pour aller les chercher, ces notes là il faut se mettre dans des états pas possibles. Et puis même certaines mélodies, c'est pas qu'intellectuel, c'est il y a un truc physique aussi. Il faut se mettre dans un état pour se dépasser. On se dépasse pas que psychologiquement, il y a un truc physique aussi, c'est de mettre dans certaines postures, ou justement d'avoir tellement essayé de trouver un truc qu'on est épuisé, c'est justement enfin quand l'épuisement il arrive qu'on trouve le truc. Donc il y a toute une série de trucs, et c'est vrai que si on me filmait en studio tout ça, je pense que j'aurais l'air d'un bon barjou. Enfin, déjà que c'est pas loin, mais effectivement. Mais ce qu'il y a, c'est que j'adore cette solitude, parce que en studio aussi, c'est que c'est comme si j'étais face au miroir aussi. Je peux pas me mentir à moi-même. Et donc il y a ce truc là. En fait, c'est des grands moments de vérité pour moi. J'ai vraiment rendez-vous avec moi-même quand je suis tout seul en studio.

0: avoir un look de chanteur de hard rock ou de bûcheron canadien et prôner une masculinité plus douce.
1: Ben oui, c'est très important pour moi.
0: Ben oui.
1: D'être doux. Ben déjà, je pense plus. Parce qu'avant, on valorisait, même dans le cinéma, tout ça, on valorisait un peu les brutes ou même pas. Pas forcément des ordures, mais un peu des... Où je me souviens, cette série, L'homme qui tombe à pic, bon, le mec, il est un peu rentre-dedans, il est un gros 4x4, il passe à travers des cercles de feu, enfin, des trucs un peu comme ça.
0: Et il pleure pas.
1: T'as-tu que maintenant, c'est plus pareil, et on s'est rendu compte qu'en fait, ce mâle dominant, ce mâle alpha, il était un peu relou, quoi, hein, et puis il embêtait un peu tout le monde, il prend trop de place, il gêne, il parle fort au resto, il roule vite sur l'autoroute, enfin, il est pénible, ce mec. Donc on n'en veut plus de ce mec, il est trop pénible, trop nuisible. Donc il faut bien inventer un autre style, finalement, un autre style de perfection, parce que, bah, quand même, il peut y avoir éventuellement, quand même, encore dans les séries ou dans les films, des hommes. Alors comment ils vont être, ces hommes?
0: On accepte de les voir.
1: On accepte quand même de les voir. Et donc, bah, il faut bien les définir, les redéfinir un petit peu. Mais c'est vrai que maintenant, il y a beaucoup de séries ou de films où l'homme, dans ce film, dans ces séries, c'est un chouette mec.
0: Ouais.
1: C'est pas un mec qui vient là pour tout défoncer. C'est des mecs bien, quoi, coolos, quoi. Et donc, c'est ça. C'est juste ça. Donc, moi, j'imaginais, voilà, l'homme du futur, ou mais un futur proche. Hein. Et,
0: oui, bah, nous faites pas attendre trop longtemps.
1: oui, voilà.
0: Le plus proche possible.
1: voilà. Mais après, il faut pas non plus. Enfin, tout ça, naïf de cœur, tendre et rêveur, ok. Mais il faut pas non plus être mielleux, au gnangnang, machin. Il faut. C'est juste qu'il faut que ça soit sweet, quoi, tout ça. Voilà.
0: Sébastien Tellier, après vous avoir remercié pour cet album et souhaité une très belle tournée, qu'est-ce qu'on peut vous souhaiter pour la suite?
1: Souhaiter pour la suite, je pense qu'il faudrait quand même inventer une sorte de médicament où on puisse manger autant qu'on veut sans grossir. Ce serait vraiment mon rêve.
0: Ça, c'est cool.
1: Enfin, moi, c'est ce que je fais, mais je me le permets que l'été. J'essaye de faire que des repas de suite avec frites. Enfin, à part le petit déjeuner. Et l'été, alors c'est pas l'été dernier, mais l'été d'avant, j'avais réussi à faire 17 repas de suite avec frites.
0: Ouais.
1: Et puis après, malheureusement, c'est la fin des vacances, c'est dur à dire.
0: Si vous vous présentez au présidentiel, je vote pour vous, j'adore ce programme. Sébastien Tellier était dans Décibel. Merci beaucoup, Sébastien.
1: Merci à vous.
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1: Alors moi, j'ai une maison au Croisic depuis plus de 10 ans. Moi, j'habite au Croisic depuis 5 ans maintenant à l'année, mais à la base, j'étais de Paris.
2: Voilà. Et vous étiez libraire déjà ou vous êtes...
1: Alors, c'est une reconversion. J'ai travaillé en collectivité territoriale pendant 12 ans sur des postes à responsabilité. Et voilà, donc là, c'est une deuxième vie pour moi, la librairie. On fait plus rêver avec des livres qu'avec le code civil, hein, ça c'est certain. Donc moi je suis ravie de ça, de pouvoir partager les plaisirs de lecture avec les différentes personnes qui passent le seuil de la librairie. C'est un pur bonheur.
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5: Thierry de Nantes. Bonjour Thierry.
6: Votre appel a été mis en attente.
5: Ah mince.
7: C'est pas une blague, c'est pas Franck qui a envoyé le son à la réalisation.
5: Bon bah Thierry, votre ministère vous échappe. Parce que Thierry, il veut plus de radar.
7: Ah bah c'est un ministre.
5: Ah bah,
7: ah
5: bah
7: oui,
5: oui.
7: Il
5: ah
7: a
5: bah,
7: un emploi bah, bah, du temps de ministre.
5: Ah bah oui, puis, voilà. Bon bah on aura Thierry tout à l'heure.
8: Et voilà, mission accomplie, on vous a donné le petit coup de fouet.
7: Voilà, ce qui va bien. Non mais pour se réveiller Cathy.
5: Ah.
7: Enfin, c'est pas possible. Bonjour Cathy.
5: Bonjour Romain.
8: Ouais, un autre petit coup s'il vous plaît.
7: Voilà.
8: Il est tout frétillant.
5: Ah, ça me réveille.
7: Tu m'étonnes.
5: On se tutoie maintenant.
7: Je connais vos goûts.
5: Ah. Ah, ça promet lundi quand on va se retrouver. Hein.
7: Oh là là là là.
5: Vous avez choisi une thématique chaude bouillante pour lundi ?

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3: Saint-Gilles-Croix-de-Vie, sa grande plage de 3 km face à l'Atlantique. Ses spots de surf, son odeur de crème solaire et ses sardines grillées ou en boîte. Ici, on est dans la criée du port de Saint-Gilles-Croix-de-Vie. Caroline Guitonneau est médiatrice à Escalpêche, le centre de découverte de la pêche en mer.
4: Et donc là, en l'espace de quelques minutes, la vente se déroule très rapidement parce qu'il faut que la sardine, qui est un petit poisson très fragile, soit dans les poissonneries, en tout cas soit transportée le plus rapidement possible.
3: Et pour cela, elle passe en caissette de polystyrène avec une bonne dose de glace. C'est un balai au millimètre, rapide. On n'imagine pas tout ça quand on ouvre sa boîte de sardines. Et c'est vraiment ce que j'aime dans ce lieu. Se frotter à la réalité et observer ce savoir-faire.
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5: Jolie bouteille, sacrée bouteille, veux-tu me laisser tranquille?
6: Je veux une petite révolution est en train de se jouer et elle ne pèse pas bien lourd, juste 55 grammes. 55 grammes en moins par bouteille, autant dire même pas le poids du cassis que l'on met dans un kir royal.
7: Tu bois des kirs, toi?
6: Bah oui, je bois des kirs, avec modération, bien sûr. Mais revenons à notre bouteille. 55 grammes en moins, je disais.
8: Elle est légère, légère.
6: Ce régime minceur pourrait bien alléger sérieusement le bilan carbone de toute la filière, racontent nos confrères de Lyon Républicaine. Testé par les caves de Bailly-la-Pierre à Saint-Brie et conçu par Veralia, le géant européen du verre, cette nouvelle bouteille passe de 775 à 720 grammes. Visuellement, rien ne change. À l'œil nu ou en main, on n'y voit que du feu. Mais derrière cet allègement invisible se cache un vrai coup de pouce pour la planète.
9: Eh bien, c'est une merveilleuse invention,

0: les gens qui font de la musique avec. Maintenant, la transition va se faire en douceur. Chez Bailly Lapierre, cette démarche s'inscrit naturellement dans une philosophie déjà bien ancrée, stocker, produire et avancer pas à pas vers un crément plus éco-responsable.
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2: Vous aimez manger des fruits de mer? Alors vous allez adorer ce dont on va vous parler maintenant. Parce qu'en matière de fruits de mer, il y a ceux qui les pêchent, ceux qui les mangent et ceux qui les déshabillent avec une dextérité déconcertante.
3: Je m'appelle Lucie Descharles et je suis vendeuse à l'Aubette du Berlioz à Étaples-sur-Mer.
4: C'est pas l'homme qui prend la mer, c'est la mer qui prend l'homme. Ta-ta-tin.
2: Mais alors, c'est quoi le Berlioz exactement, Lucie ?
3: Le Berlioz, c'est un chalutier de moins de 12 mètres qui fait de la coquille Saint-Jacques d'octobre à mai. C'est le chalutier de mon mari et de mon beau-frère Bertrand Descharles.
2: Et alors vous, votre rôle, c'est de vendre évidemment la marchandise, mais en plus, vous la déshabillez.
3: Ouais, on décoquille devant le client il aime bien ça, et moi j'aime le contact avec les clients directement qui demandent ce qu'on veut, et puis on a le produit de la pêche de littoral.
2: Et ben alors allons-y, décoquillons, mais avec doigté.
3: Alors, on prend la coquille dans la main, on lève avec le couteau, il y a un petit trou sur la gauche, c'est bien fait la nature. On racle bien pour pas abîmer la coquille, on enlève la première barre, deux, et puis on racle bien la belle coquille Saint-Jacques de nos côtes.
2: Ah oui, c'est beau.
3: Voilà, magnifique.
2: Et c'est sûrement bon. Et ça fait longtemps que vous déshabillez les coquilles Saint-Jacques ?
3: J'ai fait des études de comptabilité, j'ai rencontré mon mari, il avait un bateau de 25 mètres. À un moment, il s'est dit, on arrête les 25 mètres, on va prendre un 12 mètres, mais on va ouvrir une étale de pêche. Et je ne connaissais rien du tout, parce que moi, je suis une bureaucrate. Je me suis dit, allez, je me lance. Et j'ai appris moi-même les poissons, j'ai appris à décoquiller, et j'ai adoré le contact avec les clients, j'ai adoré sortir de mon bureau.
2: Lucie, vous êtes une femme heureuse de septembre à mai. Mais alors, le reste de l'année, qu'est-ce que vous faites ?
3: Le matin, je fais la coquille. L'après-midi, je suis dans mon bureau. Et de mai à septembre, quand on ne travaille pas, je suis au bureau. Et je m'ennuie de mes clients et je m'ennuie de l'ambiance des aubettes.
2: Alors, Lucie, sérieusement, ce boulot, ça ne doit pas être facile tous les jours, vu la météo.
3: Mais ça va, en fait, le sourire des clients, c'est génial. On oublie, en fait, le froid. Puis ça conserve bien, en plus.
2: Oui, et ça laisse les coquilles Saint-Jacques à bonne température. Bon, alors il ne reste plus qu'à passer à la dégustation. Et puis vous, n'hésitez pas à passer par Étaples-sur-Mer pour rencontrer la belle petite famille et déshabiller l'une ou l'autre coquille Saint-Jacques.
3: Moi, c'est ici, dans les aubettes d'Étaples-sur-Mer, que j'ai du plaisir à vendre la pêche de mon mari et de rencontrer des personnes merveilleuses.
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9: 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Donc une fois, je faisais une balade avec ma famille et pour rire, j'avais donc mis un costume de coccinelle. Et donc il y a une vraie petite coccinelle qui est donc venue se poser sur mon épaule. Sauf que bah, quand elle a voulu s'envoler et continuer sa route, bah, mon chien l'a mangé.
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1: À Aubervilliers, Sèvres ou encore rue Feder dans le 11e arrondissement de Paris, les baltos sont encore bien présents dans notre région et Thierry Boeuf nous en fait la cartographie au-delà bien sûr de nous raconter leur histoire. Voici la saga Bistrot de Paris.
2: Quelle coquille américaine, c'est quoi?
3: C'est un coquelet grillé avec une sauce américaine, tomate, échalote, une pointe de cognac, du vin blanc, c'est un peu relevé.
4: Un déca, hein?
5: Pâté, jambon, c'est du canvaillette, gruyère, chantal, rôti, jambon de pays.
6: Eh ben tout ça, ça va aller dans la blanquette.
7: Bon appétit.
8: Cigarette, whisky et petite pépée, si vous les aimez bien roulés, papier à cigarette, OCB. Gitane de Gainsbourg, menthol extra cool de Françoise Sagan, ronde fumée, et puis un jour de smog, 1er janvier 2008, tout s'est évaporé, les volutes et brouillards au comptoir ont disparu.
9: On a fait une soirée pour que tout le monde fume, donc musique, et puis on a mangé, et on a tous fumé. Mon collaborateur et moi, on n'a jamais fumé de notre vie, donc on a fumé une gitane maïs. Plus jamais on fumera. Hein.
8: Alors les fumeurs étaient priés d'aller fumer aux terrasses des cafés, le plaisir devenant coupable. Mais encore aujourd'hui, les marques de cigarettes font toujours enseigne. À Paris comme en banlieue, il existe encore, par exemple, des Marini.
10: 30 paquets de Marini.
8: Mais aussi des Rally, des Chiquito, des Nemrod et des Balto. 1930, la CEITA, Société Nationale d'Exploitation Industrielle des Tabacs et des Allumettes, propose aux patrons de café une aide financière. Des ameublements, des comptoirs, des terrasses. En contrepartie, l'établissement aura pour nom une marque de cigarettes ou de cigarillos. La puissante CEITA en rajoute une couche dans la presse populaire et la radio. Écoutez cette chanson publicitaire phénoménale de la marque Balto.
11: J'ai vu sur le paquet qu'il y a un bateau à voile. C'est à cause du bateau que c'est des bateaux qu'on les appelle. Mais non, mon gros bêta, pas des bateaux, mais des baltos. Des baltos, c'est un mot qui vient de Baltimore.
8: Balto de Baltimore, imparable voyage et exotisme au bout de sa cigarette rougeoyante. Et voilà pourquoi il existe encore une bonne vingtaine de baltos à Paris et en Île-de-France, comme celui d'Aubervilliers ou de Sèvres. Idem pour le Nemrod, rue du Cherche-Midi dans le 6e. Tout pareil pour le Rally, la cigarette qui arrive avant les autres et qui gagne, rue Féderbe dans le 11e. Le Rally, où au passage, Monsieur Philippe nous régale de délicieux choux farcis. Curiosité amusante, au 59 avenue de la Motte Piquet, un restaurant a pour nom la Gauloise, tandis qu'à quelques dizaines de mètres, boulevard de Grenelle, une autre brasserie se nomme la Gitane.
12: Avec filtre ou sans filtre, les Gitanes Caporal vous apportent sans réserve le plaisir de fumer.
8: Décidément, beaucoup de cafés bistrots du bassin parisien ont succombé à la tentation. Après la cigarette, le jeu. Impressionnant le nombre d'établissements qui s'appellent le Vincennes, le Sulky ou le Longchamp. Témoin de la relation entre les bars PMU et le milieu mercantile des chevaux de course.
13: Tu verrais Christine, ma femme, si tu savais ce qu'elle joue.
14: Elle y connaît rien, mais elle y croit. Et entre nous, ce qui m'épate, c'est qu'elle gagne aussi.
15: Va comprendre, Charles. Avec le PMU aujourd'hui, on joue comme on aime.
8: Oui, on pourrait largement faire une thèse universitaire sur les enseignes de bistrot, la poésie frise Le Bon Coin de ce cher Jean-Louis Brasse dans le 18e, sans oublier le mythique Au rendez-vous des sportifs chez Valzac, un cador de la boxe dans le 15e. Mais la palme d'or revient à ce patron en Val-de-Marne qui avait baptisé son bistrot dans les années 50 ici, mieux qu'en face. En face se trouve la célèbre prison de Fresnes.
1: Ce qui ne freinera pas notre appétit pour autant, bien sûr. Merci beaucoup Thierry Boeuf, Bistrot de Paris. 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
16: Le bateau s'appelle l'Antilope. C'est le premier hein, quand on arrive.
17: Ça, oui, nous sommes 14 bateaux sur cette portion-là de la zone 10ZBL. Voilà.
16: Dit quoi ?
17: Zone de bateau logement. Il y a des bateaux qui ont été vendus, même certains plusieurs fois. Il y en a qui sont en vente actuellement. Les gens viennent un peu visiter pour voir plutôt comment c'est agencé. C'est quand même quelque chose de particulier parce que il y a quand même de l'entretien à faire. Hein, quand
16: c'est
17: vous
16: à
17: regardez,
16: dire...
17: il faut faire de la peinture, il faut laver le bateau assez régulièrement. Hein. Si on laisse la peinture s'encrasser, on n'arrive plus à l'avoir propre. Hein.
16: Vous payez un loyer ?
17: Ah oui, tout à fait, oui. Convention d'occupation temporaire.
16: D'accord. Ah, renouveler tous les ans ou...
17: Non, c'est tous les 3 ans. Là, on est dans la timonerie. En fait, c'est facile. Le timonier manipule le timon dans la timonerie.
16: Et le timon, c'est ce que j'appelle le volant. Ça tourne.
17: Ou le macaron, voilà, dans le terme fluvial.
16: Vous êtes né sur un bateau, m'a-t-on dit?
17: Oui, tout à fait. Je suis enfant de marinier. 10 jours après ma naissance, le premier voyage, c'est Strasbourg-Bâle.
16: D'accord.
17: Voilà, donc j'ai navigué en permanence avec mes parents jusqu'à l'âge de 7 ans où je suis allé à l'école. Et après, j'ai passé toutes mes vacances scolaires, je les ai passées à bord.
16: Ah oui, c'est ça, parce que vous, fallait bien que vous soyez à terre pendant qu'eux, ils travaillaient. Donc voilà. Vous avez été à l'internat très jeune, j'imagine.
17: Hein, voilà, c'est un internat spécialisé pour les enfants de bateliers et de forains. D'accord. Donc qui ne fermait pas les week-ends, donc on restait aussi à l'internat les week-ends.
16: Oh, tu loulou tout seul tout le temps à 7 ans.
17: Oui, mais bon, ça forge plutôt un caractère. Bon, c'est pas grave, hein, je vais dire la preuve, hein, ça m'a pas...
16: Oui.
17: Voilà quoi, hein, donc après on a certes une façon et une vision différente des choses de la vie, quoi.
16: Ah,
17: hein. On a toujours voyagé.
16: On peut descendre.
17: Vous descendez en marche arrière.
16: Oui, c'est un peu abrupt comme escalier.
17: Vous avez la longueur totale du pied qui est posée sur la marche. Voilà.
16: Oh là là, voilà. Super. Donc là, on est vraiment chez vous, quoi.
17: Si le bateau avait été un bateau de commerce, on serait dans la cale où on met la marchandise. J'ai habité une maison pendant 22 ans, un appartement pendant une quinzaine d'années. Je suis revenu à mes sources parce que je ne me sens pas bien à terre et que je suis mieux sur l'eau. Étant né sur un bateau de commerce, je suis revenu à mes sources, voilà.
16: C'était votre métier ?
17: Non. J'avais compris dans les années 70 que c'était un métier en perdition. Tout commençait un petit peu à aller de travers. D'ailleurs, mes parents ont arrêté dès 76 de naviguer en France. Ils naviguaient principalement en Allemagne et aux Pays-Bas. C'est là où la navigation est le mieux entretenue et fonctionne le mieux. Et puis, il y avait beaucoup de transports, il y a toujours beaucoup de transports dans ces pays-là à réaliser, ainsi qu'en Belgique.
16: Vous le pilotez, ce bateau, il bouge ?
17: Oui, bien sûr, oui, tous les ans. Finalement, on part en vacances sans faire de valise, on n'oublie rien, c'est quand même super, quoi. Je veux dire, il n'y a pas mieux, quoi. Par exemple, l'année dernière, je suis parti entre Breda et Rotterdam pour sortir le bateau de l'eau. Donc, je suis descendu la Moselle, le Rhin, et puis le Val, jusque donc Drimlen. Et puis après, une fois que les travaux étaient terminés, puisque j'ai réalisé des travaux sur la coque, je suis remonté par des petits canaux qui sont en parallèle de la Meuse jusque Maastricht. Et là, de Maastricht jusque Nancy, j'ai pris la Meuse sur la totalité.
16: Vous avez des cartes alors ?
17: Oui, ça c'est une carte allemande.
16: Mitteleuropäische Wasserstraße.
17: Nein, Mitteleuropäische Wasserstraße.
16: Ah, très bien.
17: Les voies bleues, c'est le fleuve.
16: Mm-hmm.
17: Voilà, et puis après, vous avez les grandes rivières.
16: Ouais.
17: Et puis après, vous avez tout le reste. Vous voyez, comme par exemple Vouziers, tous ces petits machins bleus. Ça, c'est le gabarit Fraissinet.
16: Ah, ça se navigue.
17: Vous voyez ? Et chaque petite arête, là, ça représente une écluse. Je navigue avec une carte électronique internationale, puisque je fais beaucoup les pays étrangers, parce qu'on n'a pas de possibilité de se rendre actuellement dans le sud de la France. Il y a 3 voies possibles et c'est très compliqué. On ne peut pas aller sur Paris, je parle en période d'été, donc voilà, c'est très compliqué. On ne peut pas descendre les Vosges, parce que c'est navigable sur une très courte durée. Donc on pourrait par exemple descendre, mais pas remonter, ou alors faut descendre et remonter l'année suivante. C'est très compliqué.
16: Qu'est-ce que ça apporte de naviguer comme ça ? C'est paisible ? Qu'est-ce que ça apporte de naviguer sur les canaux comme ça ?
17: Ben, ça apporte de la zénitude, du calme. On voit du paysage, on le voit totalement différemment que si vous suivez le canal en vélo. Vous avez une vue qui est totalement différente sur la nature. On est vraiment très proche de la nature et on voit un paysage qui est magnifique. Hein, il y a des endroits où c'est vraiment très très très joli. Hein.
16: Et puis c'est la lenteur, quoi. Hein.
17: Ah bah oui, hein, quand vous vous déplacez à une dizaine de kilomètres heure, vous avez le temps de voir les choses.
16: Vous vous ennuyez pas, vous, hein.
17: Jamais.
16: Merci beaucoup, je vous tiens au courant.
17: Merci bien.
16: Vous allez faire quoi, là, maintenant ?
17: Pour retour, eh bien maintenant, je vais aller me faire une petite balade, comme il ne pleut pas.
16: À pied.
17: Puis, voilà. Et puis bon, j'ai des articles encore à faire sur Facebook. Voilà.
16: D'accord, ça marche. Super. Bon après. Bah oui, vous avez le wifi, hein.
17: Oui, oui.
16: Ah oui.
17: Par téléphone. Mon modem, c'est le téléphone.
16: Le téléphone, c'est ça. Allez, super. J'enjambe le truc, je ne tombe pas à l'eau. Bon, bonne fin de journée.
17: Merci,
16: Barbara. Merci, au revoir, je vous tiens au courant.
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1: Vous le savez, sur Ici Saint-Étienne-Loire, on adore plonger dans les trésors cachés de notre patrimoine. Anne-Berthe, bonjour.
2: Bonjour.
1: Vous êtes responsable du service des publics du site de la Chartreuse de Sainte-Croix-en-Jarret. Aujourd'hui, on va se mettre dans la peau d'un moine chartreux, parce que c'est la Chartreuse de Sainte-Croix des plus habitée par les moines. L'ordre, lui, existe toujours.
2: Silence, prière et travail. Voici ce qui ponctue le quotidien d'un moine chartreux.
1: Bon, jusqu'ici, rien de très surprenant.
2: C'est vrai qu'on n'en attend pas moins des moines. Mais si j'ajoute solitude, là on entre un peu plus en détail dans la vie d'un chartreux. En effet, l'ordre des chartreux a pour spécificité d'être un ordre semi-érémitique.
1: Alors là, ça se complique.
2: Oui, alors semi-érémitique, cela signifie que les chartreux vivent une très grande majorité de leur temps seuls dans des cellules individuelles appelées aussi ermitages. Chaque père vit dans un espace de 2 ou 3 pièces, doté d'un petit atelier et même d'un jardin.
1: Bon, il faut aimer la solitude.
2: Oui, c'est en effet la condition sine qua non de la vie en chartreuse. Il ne faut pas être très bavard non plus, car les chartreux vivent en silence. Et même dans les quelques temps communautaires qui ont lieu à l'église ou au réfectoire, ils ne se parlent pas entre eux. Le seul moment d'échange se fait lors de la promenade hebdomadaire. Une fois par semaine seulement, les moines sortent marcher hors de l'enceinte de la chartreuse et peuvent alors discuter en petits groupes.
1: Donc le reste du temps est consacré à la prière.
2: Oui, les temps de lecture et de prière sont bien sûr très importants. Tout au long de la journée, comme de la nuit d'ailleurs, on compte pas moins de 8 offices liturgiques par 24 heures, sans compter les temps de prière ou d'étude de la Bible en solitude.
1: En dehors de ces temps de prière, quelles sont les activités des moines ?
2: Alors depuis toujours, l'idéal des chartreux, c'est d'être le plus autonome possible. Les chartreuses sont le plus souvent situées dans des endroits assez isolés, afin de respecter le silence et la solitude des moines. Les moines doivent ainsi s'occuper de leurs besoins quotidiens. Un temps de travail manuel est d'ailleurs aménagé l'après-midi. Couture, menuiserie, jardinage, les activités ne manquent pas.
1: Merci beaucoup Anne-Berthe et à très bientôt pour un prochain numéro.
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3: Laetitia, 54 ans, j'habite à Saint-Jean-de-Bray, je fais partie depuis toujours de l'association ANCO. Alors ANCO, pour faire court, c'est Association Navigation sur le Canal d'Orléans, et on milite pour la réouverture de ce canal à la navigation, en le gardant dans son jus du XVIIe siècle, quelque chose de très naturel, on n'a pas envie du canal du Midi. Alors le permis bateau, moi je l'ai passé en 1997, j'étais toute jeune maman.
4: Ça vous fait quoi Laetitia quand vous conduisez un bateau ?
3: Alors moi ça me vide complètement la tête, je suis heureuse, en fait j'aurais pu en faire mon métier. C'est mon échappatoire.
4: Grand bol d'air.
3: Ah oui, complètement. Le canal, c'est très calme, c'est serein. Et les écluses, moi j'adore, c'est sympa.
4: Pourquoi vous adorez ?
3: Parce que d'une écluse à l'autre, surtout sur notre canal qui est déclassé, il y en a qui pulsent au niveau de l'eau. Il y a certaines écluses, ça passe par en dessous, on est soulevé doucement. Quand on est tous ensemble dans les écluses, on attend, on se marre bien. Et c'est simple. Hein.
4: C'est quoi les discussions entre mariniers quand on attend ?
3: Oh là là, je ne sais pas si je dois le dire. Non, mais on chante, on rigole, c'est vraiment...
4: Vous avez une petite chanson de marinier, là, à nous chanter ? Oh, a cappella ?
3: A cappella, je chante très mal. Après, ce serait bienvenue sur le port d'Orléans. Eh oh, bienvenue au port d'Orléans, eh oh. Voilà, mais je suis nulle en chanson. Hein.
4: Ah non, c'était pas mal, moi, je l'aurais bien fait plus fort, quoi.

0: c'est un milieu où il n'y a pas beaucoup de femmes.
1: Alors en effet, mais je pense qu'il y en a de plus en plus, surtout la Loire, ce qu'on appelle la Loire d'en bas, parce que nous on est la Loire d'en haut.
0: Attendez, c'est quoi la Loire?
1: La Loire d'en bas, ce serait plus vers Chalonne et puis arriver vers l'estuaire. Il y a beaucoup plus de jeunes sportifs, j'ai envie de dire, mais nous on va essayer de rajeunir aussi de ce côté-là. J'ai toujours très bien été accueillie de toute façon, je me suis même pas posé la question à vrai dire de savoir si j'étais une femme et qu'il y avait que des hommes, je n'ai pas fait attention à ça.
0: Est-ce que vous avez des rêves ou des ambitions avec le canal d'Orléans, ou des voyages?
1: Le rêve, ce serait bien sûr qu'il soit réouvert à la navigation, que tout le monde puisse faire ce fameux triangle d'eau, canal de Briard, canal d'Orléans et la Loire. Ça dépayse complètement.
0: On a l'impression, du coup, là, quand on est sur ce triangle d'eau, d'être encore dans le Loiret.
1: Non. Pour avoir fait le bief de partage, donc c'est vers Suré-aux-Bois, il y a plusieurs années, j'avais l'impression, j'ai jamais été, hein, mais d'être en Amazonie.
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3: Quand il y a des prédateurs, bah met sa tête dans le sable. Au moins, ils disent que c'est un pot avec des roses qui dépassent.
4: Pourquoi l'autruche met de temps en temps sa tête dans le sable?
5: Pour peut-être manger les bêtes dans le sable.
6: Pour manger ce qui est dans le sable, pour tout simplement voir ce qu'il y a dans le sable.
7: Pour dormir.
4: Si elle veut voir ce qu'il y a dans le sable et qu'elle met sa tête dans le sable, elle voit plus rien.
6: Bah, peut-être qu'elle résiste au sable.
4: Ou alors elle a une frontale.
6: Je pense pas.
8: C'est peut-être pour manger ce qu'il y a dans le sable, mais plus profondément avec sa bouche.
3: Quand il y a des prédateurs, bah, met sa tête dans le sable. Au moins, ils disent que c'est un pot avec des roses qui dépassent.
9: Oh, les jolies fleurs!
8: Comme ça, elle voit pas ce qui se passe autour et elle a plus peur.
4: Qu'est-ce que vous faites si quelqu'un vous court après?
8: Courir. Dire à quelqu'un qu'on a besoin d'aide.
4: Tu vas pas mettre ta tête dans le sable.
8: Bah non, sinon il peut nous attraper facilement.
3: Ou alors sinon on lui met un coup de poing dans la figure, au moins bah c'est lui qui a la tête dans le sable et nous on s'en va.
4: Mais pour l'autruche alors elle?
6: Pour l'autruche c'est facile, elle court plus vite que nous.
4: Et vous savez comment on fait des petits autruches?
8: Une fois qu'ils sont dans l'œuf, bah ils cassent la coquille, ils sortent.
4: Donc c'est avec des œufs?
8: Bah oui.
4: Vous avez déjà vu un œuf d'autruche?
6: J'ai cru en voir un en vidéo, mais non. Il est comme les œufs normaux, mais quand même un peu plus gros.
10: Oh, plus ils sont gros, plus les œufs.
8: Bah, l'œuf, je l'ai déjà vu, mais pas en vrai. L'œuf, il est gros comme ça.
4: Il est en effet très gros. Comment est-ce qu'on peut avoir une poêle suffisamment grande pour faire un œuf au plat d'autruche?
8: Tu fabriques que soit une grande poêle ou...
9: Non, pas la poêle à frire.
8: Soit... T'essayes de trouver une grande poêle, et on, bah comme ça, c'est bien. On en a des poêles grandes, mais ça suffit, des poêles comme ça, ça suffit.
6: Ou alors, on le fait tout simplement pas cuire, on les laisse vivre.
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1: C'est un événement littéraire dont on vous parle dans Toujours à la page, la sortie du nouveau roman de Marion Fayol, autrice et illustratrice dromardéchoise, plusieurs fois primée au festival d'Angoulême. Marion Fayol a rencontré l'année dernière un immense succès avec son premier roman poétique et poignant, Du même bois, dans lequel elle évoquait l'histoire d'une ferme ardéchoise, génération après génération. Petit fruit, c'est le nom de ce second titre, est paru chez Gallimard. Et c'est l'histoire d'une femme à qui, mois après mois, la nature refuse d'offrir un enfant. Tandis qu'elle brasse questionnement, chagrin, culpabilité, son mari reste imperméable à ses émotions. Jusqu'au jour où s'impose chez eux un inconnu, un étranger, un homme qui dit pourtant reconnaître en la femme son amour de jeunesse perdu. D'ailleurs, c'est étrange, ses mains à lui sont de la couleur de la robe de la femme. Et il ne cesse de vouloir la dessiner, la croquer sous tous les angles. En résulte un curieux ballet, un poétique triangle amoureux auquel nous allons assister. Marion Fayol.
2: Le livre parle en effet du désir d'enfant, même si je pense qu'il parle du désir, du manque, de l'absence, de manière peut-être beaucoup plus large que simplement le manque de l'enfant. En tout cas, cette femme, elle est en proie à une forme d'obsession. Chaque mois, elle a envie d'avoir un bébé dans le ventre et chaque mois, c'est un échec. Et dans son couple vient apparaître une sorte d'étranger. Donc, elle attend un enfant et l'enfant n'arrive pas. Et il y a quelqu'un qui vient se glisser dans leur maison alors même qu'ils essaient de le rejeter. Donc, c'est aussi une sorte d'ambivalence entre ce qu'elle désire et qui vient pas et ce qu'elle rejette et qui vient. Et pour moi, les trois personnages du livre sont tous des personnages qui sont un peu enfermés. Ça m'intéressait d'avoir trois personnages qui finissent par se parler, par quelque chose de commun. Et ce commun, je pense qu'il est à la fois la question de l'obsession et la question de l'absence ou du manque ou du fantasme aussi.
1: Il y a quand même quelque chose d'un peu surnaturel qui relève du conte ou de la poésie dans ce que vous écrivez.
2: Quand j'écris, je me sens proche de la poésie plus que du roman d'une certaine façon. Et c'est très important pour moi que l'espace du livre, comme dans l'espace des dessins, soit pas exactement l'espace de la réalité, en tout cas qu'il y ait toujours une part de symbolique ou de surréalisme qui vienne créer un espace qui est celui du livre et qui est un petit peu à côté du réel pour peut-être être plus réel que le réel. Et c'est important pour moi que mes livres contiennent plusieurs discours, enfin qu'en tout cas on puisse les lire, et puis on puisse les relire, et puis encore les relire comme s'il y avait plusieurs couches, et que le lecteur puisse aussi glisser sa propre voix à l'intérieur de ce que je propose.
1: On ne sait précisément où l'action se déroule, ni à quelle époque, mais comme toujours avec Marion Fayol, la nature est partout. Elle traverse les personnages, et son écriture pose des images, des émotions, un rythme aussi. Elle offre comme un moment en suspens, hors du temps. Marion Fayol révèle une nouvelle fois que son talent d'écrivaine n'a rien à envier à celui de dessinatrice dans ce petit fruit paru chez Gallimard.
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3: Salut Brézizel.
4: Comment elle s'appelle?
3: Alors, je m'appelle Oriane, j'ai 33 ans.
4: Et tu fais quoi dans la vie?
3: Et mon job, je suis graphiste.
5: Je voyais plus le genre graphiste, une bonne trentaine.
6: Ah oui, c'est étonnant.
7: Qu'est-ce que vous foutez là?
3: Je suis dans les petits bonheurs.
8: Le bonheur aussi peut arriver comme ça.
9: Vous habitez où, vous m'avez dit?
3: J'habite à Quimper et je suis arrivée ici parce que je voulais vivre en Bretagne et j'ai trouvé un emploi ici, dans le Finistère.
10: Comment tu as trouvé du travail?
11: Comment tu as fait pour deviner? Elle est extraordinaire, ta mère.
3: J'ai cherché dans les 4 départements et c'est tombé dans le Finistère et moi j'adore Quimper, donc je suis ravie.
12: Pourquoi croyez-vous qu'on l'adore?
3: Ça s'explique pas trop, j'avais l'impression que j'appartenais à cette région. J'ai tout fait pour arriver ici, mais je sais pas trop pourquoi et je suis super heureuse.
13: Heureusement que vous avez pas compté sur moi, hein, parce que sinon il fera ça le temps.
14: On ira se balader ensemble un de ces jours, tu veux?
3: Mon coin préféré quand je me balade, c'est bord de la mer et surtout la plage de Sainte-Marine.
15: Quelle plage?
3: Combrie de Sainte-Marine, puisque la plage est sublime avec les dunes assez nature. Ça a été le coup de foudre avec cette plage-là.
16: Sur la plage, j'irai te chercher des coquillages.
0: Et le premier baiser,
6: Quand est-ce que vous vous l'êtes donné?
3: Alors moi, je me souviens que quand j'étais en primaire, il y avait beaucoup de garçons qui s'intéressaient à moi. Mais alors moi, j'y connaissais rien, donc j'ai eu des cadeaux, j'ai eu des bagues, j'ai eu des trucs comme ça.
7: S'ils veulent te faire un cadeau, refuse pas, hein.
3: Et je pense que les pauvres, ils n'avaient pas beaucoup de réponses. Et moi, après, c'est arrivé assez tard. Ouais. Oui, si, c'était au lycée. Mais pareil, c'était pas moi qui étais intéressée, c'était toujours le garçon, quoi. Je me cherche encore, je pense.
10: Moi, je m'en fous parce que j'ai un amour chez moi et un amour à l'école. C'est qui? C'est mon cousin, mais je suis comme ma mère, je préfère le célibataire.
15: Prononcez trois fois la phrase impossible.
3: Ok. La jolie rose jaune de Josette jaunit dans le jardin. La jolie rose jaune de Josette jaunit dans le jardin. La jolie rose jaune de Josette jaunit dans le jardin. Ça va?
17: D'où elle sort cette Josette? Qui a lancé cette Josette?
3: Moi, je connais Tadery. T'adora, t'adori tantan, t'adora tenter, t'adori tantan, tanta, t'adora tenter, t'adora tenter, tata, t'adori tantan.
18: Bravo! Merci! Bravo!
3: Allez, salut.
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19: Pro ce vin là, il est ben trop bon pour la modurer.
20: En Berrichon dans le texte.
19: À modurer le vin, ça veut dire y rajouter de l'eau. Je vous avoue que je connaissais pas ce mot-là, puis que je l'ai trouvé dans mes livres. Je vole souffler au grand maître des chevaliers du PSU à Mentoux, vu que là-bas, les gars, ils s'engageront à ne jamais couper d'eau un vin de qualité. Ça veut dire, les gars, qu'il faut jamais amodurer du vin, à moins qu'il soit ch'ti. Par chez nous, les ch'ti vins, il n'y en a plus. Oh, je dis pas que dans le temps, il n'y avait pas Chuck Pichette qui méritait d'être amoduré. Mais au jour d'aujourd'hui, plus besoin de s'accrocher au bord de la table pour avaler votre canon de Sauvignon. Quand même, chez les marchands, on trouve des vins qui venons, on sait pas ben de l'avou. Des gros rouges que tâchons les nappes et le fond des verres. Et que méritons bien d'être amodurés. Blascandi, Georges Blanchard. Si par hasard, la souée vous amène par chez nous, jabio dégraissé, ou rentrez jamais au ch'ti domaine, beuvez plutôt lieu du fossé. Le bourgeois, il vous recevrait avec jouet, vu qu'il est plus barlot que méchant. Mais, je vous préviens, il vous ferait bouer du vin de marchand. Oh, si le vieux Noé, sourtant de Sounache, n'avait pu goûter que ce jus-là, je connaîtrais encore que le vin de parche, et je dirais point de mal du Noah. Ouais, qui est pourtant bon à valouer, et qu'on dit pour ben exigeant. Oh, c'est plus fort que moi, je peux pas boire du vin de marchand. C'est épais, ça saoule et ça tache, le fond du verre, et devient noir et bleu. 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
1: Ici, à la souterraine, en passant devant le tiers-lieu, la maison d'à côté, peut-être que vous vous êtes déjà demandé ce que c'était avant. Eh bien, on a trouvé des personnes pour nous répondre. Annick et
2: Roger Boulevard.
3: Je remonte en 1946, où c'était avant un café-restaurant-pâtisserie. Les jeunes filles venaient avec leurs copains et ils mangeaient beaucoup des pâtisseries, notamment des bonnes brioches, qui étaient vraiment délicieuses. Les propriétaires de ce restaurant étaient assez âgés, c'était monsieur et madame Piton. Ils ont revendu leur commerce en 1952. C'est monsieur et madame Poti qui étaient bouchers de profession. Monsieur Poti et sa femme Alice ont repris donc le commerce. Alice tenait la boucherie plus le café qui était resté. Bah, je suis arrivée quand ça a été revendu ici aux personnes qui ont fait la maison d'à côté en 2017.
1: Hein? L'actuel café, c'était là où il y avait le café avant ?
3: Non, pas du tout. Alors, l'actuel café d'aujourd'hui était l'ancienne boucherie. Quand les parents ils se sont mis à la retraite, les enfants n'ont pas repris la succession. Donc, c'est pour ça que ça a été revendu en 2017 pour devenir la maison d'à côté.
2: Ma sœur fréquentait mademoiselle Pouty, mais le reste, je ne pourrais pas vous en dire plus. Hein.
3: Ici, par contre, c'est que cette grande pièce où nous sommes, dans la maison d'à côté, c'était le café-restaurant-pâtisserie. En 1946, ça, c'était la grande pièce. Et c'était un lieu de rencontre.
2: Ça tenait à côté de la boucherie ou dans la boucherie ?
3: Ici, non, dans la grande salle. Parce que là où il y a le café actuellement, c'est la boucherie. C'était l'ancienne boucherie.
4: Bonjour ! Bienvenue à la maison d'à côté. Moi, je me présente, je m'appelle Elsa. Je m'occupe avec mes collègues de ce lieu. On est une coopérative et nous avons l'association Bocale Facelli qui est intégrée. On va proposer plein d'activités, la cuisine, le jardin. On invite les personnes à se retrouver autour d'un café, d'une boisson chaude ou froide. On a aussi des sirops. Et puis après, on va avoir des loisirs créatifs, l'apprentissage numérique, ce rendez-vous gratuit. Et on fait de la location d'espace, en gros.
5: Moi, je m'appelle Océane.
1: Océane, est-ce que c'est toujours un lieu où on vient prendre une pâtisserie avec les copains ?
5: Bah, on peut dire ça, oui, parce qu'on a le lycée qui est juste à côté. Donc, parfois, les étudiants viennent ici avec leurs amis, leurs copains. Donc, oui, il y a beaucoup de pâtisseries faites maison et elles sont excellentes.
1: Le goût pour le partage et les pâtisseries, ça perdure dans le temps.
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6: Dans la rue Poncillon, il y a un atelier de gravure, Philippe Estrade. À mon avis, ça fait belle lurette qu'il est là, cet homme. On va essayer d'aller faire connaissance. Allez, on va aller dans l'arrière-boutique, discuter avec Philippe Estrade himself. Vous êtes là depuis combien de temps ?
7: 1987.
6: Le métier de graveur, c'est quoi en fait ?
7: Alors, je fais des plaques de toubib pour les bancs et des plaques de cercueil quand les toubib sont mauvais.
6: Et vous faites aussi les clés pour ouvrir certains cœurs ?
7: Non, malheureusement, non. Je fais des clés pour ouvrir les chambres des jeunes filles.
6: Vous avez des souvenirs de gravures un petit peu spéciales qu'on vous a eu demandé, parce que vous gravez un peu de tout, des plaques, j'imagine.
7: Alors, j'ai un souvenir, alors ça reste un peu dans le même secteur. Un jour, un monsieur m'a amené une jolie médaille, un bijou, quoi, où il m'a demandé de graver salope. Je lui ai dit que le bijou était beau, que c'était qu'il fallait pas le faire, quoi. Et il a insisté, je l'ai fait.
6: Et alors, c'est la fin, là ? Vous arrêtez votre activité ?
7: Oui, à la fin de l'année.
6: Content ou finalement, quand même, ça fait un petit pincement au cœur ? Parce que moi, je la vois, votre enseigne, depuis longtemps. Hein.
7: Alors, ça date des années 50. Mon prédécesseur, à qui j'ai racheté le magasin, on ne s'en est pas à la retraite, et je passe la main, et mon successeur est là, c'est mon fils.
6: Histoire de transmission, encore une fois, votre fils qui, du coup, allez hop, reprend le flambeau.
7: Voilà, il me pousse au trou.
6: C'est difficile d'arrêter du jour au lendemain.
7: Ouais, faut se réinventer et j'ai encore pas eu l'idée. Je sais pas ce que je vais faire, je vais m'ennuyer.
6: C'est pas dit.
7: Je sais pas. C'est compliqué, hein.
6: Ah, il y a une inquiétude, hein, c'est clair. Oui. Mais rien ne vous empêcherait de continuer.
7: Si, lui.
6: On va aller lui dire deux mots.
7: J'aurais pas travaillé avec mon père, hein, donc il est pareil. Hein.
8: Ah bah pourquoi pas.
7: C'est infaisable.
8: Mais si, j'en connais plein, moi, qui travaille avec leur père.
7: Père, c'est toujours un vieux con. Là, la pièce où on est, c'était l'endroit où on cassait la croûte avec les copains. Il y avait donc les photos de mes copains, des quelques bringouilles qui se sont fait là. Il a tout viré.
8: Ils font plus la bringue, les jeunes.
7: Et ben, il a mis des trucs comme ça, là. C'est plus pareil. Mais mes copains étaient désespérés quand ils ont vu.
8: Bah, il y a de quoi.
7: Ben oui.
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9: La dernière fois que vous y êtes allé, je suis sûr que vous aviez un kawé fluo et un petit goûter dans un sac en plastique préparé par maman. Avec plus de 80 oiseaux de proie et 30 espèces différentes, et surtout un spectacle où le seul effet spécial, ah bah c'est la nature elle-même, aujourd'hui, je teste pour vous la volerie des aigles. Nous sommes dans les ruines du château de Kilsheim, c'est juste sous le Haut-Königsbourg, et je grimpe les derniers mètres à pied vers la volerie, où je suis déjà accueilli par Eric Renaud, le directeur du site, et une équipe de soigneurs passionnés, et quelques cris que j'entends au loin, assez impressionnants, d'oiseaux qui ont l'air quand même assez gros. Et on commence par les coulisses, derrière la zone qui est accessible au public. Et Alexandre, qui est soigneur, est équipé d'un gant en cuir sur tout le bras, et surtout, il est d'un calme absolu. Et je crois que c'est nécessaire. Et autour de nous, plein d'oiseaux. Et chacun d'entre eux est identifié, suivi, observé quotidiennement. Et j'apprends d'ailleurs que les oiseaux ne sont jamais forcés à voler. Ah non, non, non. Ils participent volontairement grâce à un entraînement basé sur la confiance et le renforcement positif. On les encourage, puis on leur donne des petites gâteries pour les remercier quand même. Et c'est ainsi qu'Alexandre me propose évidemment de tenir le gant. Oui, alors pas pour sortir la tarte du four, hein, mais pour tenir, non pas un pigeon non plus, hein, mais bel et bien un aigle, oui, qui passe tranquillement du gant d'Alex et au mien, voilà. Battement d'ailes XXL, je sens les plumes sur ma face. Ah oui, parce qu'il fait son petit point, hein, le petit bonhomme. Et heureusement que je suis accompagné, hein. Et étonnamment, je n'ai pas eu trop peur, parce que le regard de l'aigle est si perçant que j'étais quelque peu fasciné. Même si mon bras, lui, l'était un peu moins. La volerie des aigles, c'est la première volerie créée en France. C'était en 1968. Et à l'époque, elle avait été créée surtout pour changer l'image qu'on avait des rapaces, qui ont été longtemps persécutés. Allez, hop, le spectacle commence. Je m'installe dans les gradins et je constate que pas de musique spectaculaire, hein. Juste une voix, des explications sur la vie et les comportements des rapaces. Et soudain, lointain dans le ciel au-dessus de nous, un vautour apparaît au-dessus des remparts. Silence total. Et même les enfants arrêtent de parler. Ça, c'est pas mal. Le soigneur explique que certains oiseaux dépassent même les 2 mètres d'envergure. Et c'est grand 2 mètres, hein. Et il demande au public de rester bien immobile pour faire un passage encore plus près de nos têtes. Alors j'applique, je reste immobile, et sauf que ma tête, elle continue de regarder l'oiseau au-dessus de nous, un peu comme au tennis. Mauvais réflexe. Et j'entends mon voisin qui me chuchote. Faut pas bouger. Ah oui, en effet, hein, parce que plusieurs rapaces s'élancent, hein, chouettes, aigles, pigargues, et on en prend plein les yeux. En tout cas, moi, j'ai retenu une chose, hein, c'est qu'ici, c'est pas les humains qui regardent un show d'oiseaux, c'est plutôt l'inverse, hein, c'est les oiseaux qui nous observent en train d'essayer de rester calmes. Et ça, c'est tout un spectacle.

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2: Bonjour Joël, vous êtes d'ici, si vous venez tous les jours?
3: J'habite à Haut, là. J'ai une galerie de bois flotté juste en haut de la rue Travaux.
2: Vous avez toujours vécu dans la région?
3: Oh oui, ça fait 30 ans. Hein. J'arrive de Sologne. Je suis un Breton exilé en Sologne et puis maintenant je suis au Sable.
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2: Du coup, vous avez des endroits préférés au Sable peut-être?
3: Ah, des endroits préférés, c'est face à la mer, dans les criques. Je vais ramasser mon matériau pour faire mes sculptures et mes tableaux. Je passe mon temps au bord de la mer, les pieds dans l'eau, ou alors à lire.
2: Et les goélands, ils essaient pas de piquer vos livres?
3: Ben, parlons-en des goélands, parce que j'ai l'impression qu'au Sable d'Olonne, je suis un des seuls à aimer les goélands. D'ailleurs, l'histoire dit que je serai réincarné en goéland.
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5: Je suis sûr qu'il vous arrive dans la vie de ne pas être en forme et même d'être carrément chafouin, sans raison précise. Et là, ma grand-mère vous aurait dit « Je sais pas ce que j'ai, mais je bats Kiro et comme nombre ». Ça veut dire que je suis tellement de mauvaise humeur que je me disputerai avec mon reflet. J'ai pas toujours tout expliqué non plus, hein, c'est vrai. Hein, et puis c'est pas le jour, je vous préviens, je suis pas d'humeur. Et puis ça m'énerve et je sais pas ce que j'ai, de toute façon tout m'énerve. Ah, il y a jamais rien qui va. Vous voyez, c'est ça. Et pour illustrer mon propos, là, vous êtes dans un estaminet, tranquille, en famille, et la serveuse n'est pas des plus aimables. Ça arrive. Et avant de partir, vous entendez le patron lui dire « Tu vas faire chier les clients, force de faire un nez comme une bottine !» Ne paniquez pas, Wikizef est là pour vous aider. Le sens profond de cette phrase est évident, c'est la forme qui est troublante. Parce qu'une bottine, c'est fait pour aller sur les pieds. Et quelquefois, des précautions olfactives vous empêchent de les approcher de votre nez. Alors, comment est-ce possible?
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5: Eh bien, prenons notre serveuse, ce joli estaminet des Flandres, voyez, avec des assiettes pendues aux poutres et des fleurs de houblon qui pendoulent. Imaginez à cette serveuse son visage que si elle sourit, elle serait plus jolie. Sourire de mai, rendez-moi ma jeunesse, comme on dit. Ensuite, vous prenez une bottine à bourron, comme au temps où la mode était de mettre des Rangers de GI. Vous pliez la bottine, ça fait quoi? Des fronces. Bah faites pareil avec votre nez. Voyez, ça fait des fronces, et vous avez un nez comme une bottine. Et on dirait que vous faites la gueule. Enfin, moi je dis ça. Je dis rien. D'ailleurs, j'arrête.
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